0: leur pote, un gars ou un garçon. Et plard, leur plard, c'est une fille ou une femme d'ailleurs. Pote, péplard, gars ou fille. Mais on peut préciser, si on veut être sûr, pour les jeunes enfants, leur potric, un petit gars, un jeune garçon, potredigou au pluriel, un peu plus dur à retenir, hein. Potredigou. Et plaric, c'est pour une jeune fille, une petite fille, plarigou au pluriel. Voilà, c'est simple, mais comme toujours, c'est simple quand on connaît. C'est sûr, c'est plus facile après. Donc, pour les gars, pote, potric, potredigou. Pour les filles, plar, plaric, plarigou au pluriel.
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0: Et maintenant, un nom de bateau. Ça change et on en voit souvent dans les ports avec le mot avel, en mot composé. Avel, c'est le vent. Bon, c'est sûr que du vent, ça aide quand on est en mer. Donc les marins choisissent souvent des noms en rapport avec le vent. Avelvour, par exemple, du vent de mer, Avelvour. Mais on entend aussi, on peut lire Aveldro, le tourbillon. Ça, c'est le vent qui tourne, Aveldro. Autre possibilité, toujours, Avelpen ou Avelaben. Expression moins appréciée car ça indique où ça parle du vent de tête, avec la benne, le vent de face qui n'aide pas beaucoup en mer. Et sinon, avec le dré ou avec la dré, ben là c'est pour ceux qui veulent du vent arrière. Mais voilà, ce sont de très beaux noms qu'il faut préserver évidemment, comme les noms-lieux, comme les noms de famille, comme notre belle langue en fait. Mais ça se fera que si l'on fait tous un petit effort. Je vous laisse et je vous dis à demain, même heure, d'Ahenta et bon vent.
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3: Taureau, je crois que c'est du 21. Ah non, je sais plus.
4: Savez-vous ce que c'est que l'astrologie ?
5: C'est les astronautes qui vont dans l'espace.
3: C'est l'espace et les constellations, le placement des étoiles.
4: Vous êtes de quel signe ?
5: Verseau. Moi, je crois que je suis taureau.
6: Moi, je suis taureau.
7: Ah si, je suis taureau.
4: Comment on a découvert que vous étiez de ce signe-là ? C'est grâce à quoi ?
3: Bah, au mois de l'année, par exemple, le taureau, je crois que c'est du 21 mars jusqu'au 20... Ah non, je sais plus.
8: Moi, j'avais un petit carnet de jeux et il y avait un jeu. Si on réussit le jeu, ben, on savait on était de quel signe.
9: C'est quand même magique, hein ?
10: Waouh, c'est fabuleux ! Et pourquoi on fait ça ?
8: Je suis un peu verso. C'est de quel temps à quel temps ? C'est de la fin de janvier au début de février. Et moi, vu que je suis née le 31 janvier, bah, je suis verso, du coup. Ça s'appelle des signes astrologiques. Et l'astrologie, du coup, bah, c'est des signes astrologiques.
4: T'es taureau, ça veut dire que tu rentres, t'as besoin d'une étable ?
3: Non, c'est sur les qualités. C'est quand on est, par exemple, taureau, bah, dans le mois de où on est taureau, bah, on n'est pas comme d'habitude.
4: Et vous êtes comment, messieurs les taureaux ?
3: Bah, j'en sais rien.
11: Il possède certainement des qualités, mais voilà. Lesquelles ?
8: Je sais pas, moi, je pense de l'émotion. Beaucoup, beaucoup d'émotions. Après, je sais pas.
12: Comment je peux te montrer que je peux être fort et sensible, noble et affecteux ?
13: Les taureaux, eh ben, par exemple, ce sont des personnes qui sont nées pendant les mois de taureau.
14: C'est logique.
3: Quand on est taureau, on se contrarie plus, on est plus vexé, alors que d'habitude, non.
8: Taureau, bah, vu que les taureaux, c'est costaud, bah, je pense que les taureaux, ils sont costauds. Enfin, ceux qui ont les signes astrologiques taureaux, ils sont peut-être très forts.
4: Et les balances, alors ?
13: Quand on était le signe astrologique balance, c'est-à-dire que quand il y a quelqu'un qui nous dit quelque chose, on va le balancer.
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15: Et voici Patrick Citeau pour Nom de Nom. Aujourd'hui, direction Montmorillon, dans la Vienne. Un musée du macaron y raconte l'histoire de cette petite pâtisserie ronde.
16: Situé boulevard de Strasbourg, ce musée ouvert en 2003 par la maison Ranou-Métivier rend ainsi hommage aux générations d'artisans qui ont bâti la renommée de Montmorillon. Ce musée de l'amande et du macaron vous dévoile ainsi l'histoire et les coulisses de la fabrication de ce célèbre et délicieux biscuit aux amandes. La recette du macaron a a priori été rapportée par Catherine de Médicis au XVIe siècle. À partir de cette époque, ce biscuit fait d'amandes, de sucre et de blanc d'œuf s'est répandu dans de nombreuses villes. On le retrouve ainsi

0: progressivement à Nancy, Amiens ou Saint-Émilion. Il faut remonter au XVIIe siècle pour trouver les premiers macarons sur les étals des marchands de Montmorillon. Le petit biscuit au cœur tendre d'amande est ensuite devenu la spécialité incontournable de Montmorillon. Aujourd'hui, la maison Ranoux-Métivier perpétue cette tradition culinaire. C'est la plus ancienne fabrique de macarons de Montmorillon. Les savoir-faire se transmettent en effet dans cette famille depuis 5 générations. La recette traditionnelle des macarons demeure ainsi inchangée depuis ses débuts.
1: Et notre musée du macaron, en fait, c'est l'occasion de nous plonger au cœur de l'histoire de cette spécialité culinaire fierté de la région.
0: Une spécialité qui doit tout à l'amandier. L'histoire de cet arbre fruitier à travers les continents et les siècles est ainsi une des thématiques proposées. Les défis environnementaux liés à la production de l'amande sont aussi au programme de la visite. L'histoire et la fabrication du macaron a bien entendu toute sa place au cœur de l'espace d'exposition. Les gestes et les outils du biscuitier font également partie de cette immersion au pays du macaron. Un parcours ludique et gourmand qui fera le bonheur des enfants comme des plus grands. Concernant les origines du nom de la commune de Montmorillon, on peut s'appuyer sur une théorie ancienne. Elle précise que la bourgade, située sur une colline, aurait été investie par des Maures en 732, avant ou juste après la fameuse bataille de Poitiers. D'où la déclinaison en Mont de Morillo ou Colline du Mort. Mais le nom d'un des premiers barons de la ville a tout aussi bien pu inspirer cette dénomination. Hugo Banse se fait ainsi appeler Moro Loco, qui dictour Morillo, ou seigneur de la localité mauresque qui se nomme Morillo. Toujours est-il que de Montmorillo au XIe siècle, puis Montmorillom au siècle suivant, la bourgade endosse finalement son nom actuel au XVe siècle.
1: Et ben voilà, alors ça c'est quand même fou parce qu'on remonte le temps grâce à Patrick Citeau qui nous apprend toujours des détails qu'on ignore souvent d'ailleurs sur le nom de nos rues, de nos communes également. 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
1: On le sait, les histoires de famille sont parfois un peu compliquées. Mais voici quelqu'un qui répare les arbres généalogiques qui ont pris la foudre pour une succession. Elle peut vous appeler à 14h un mardi pour vous annoncer que vous avez un frère caché qui élève des chèvres dans le Larzac.
2: Alors, je m'appelle Virginie Nguyen Brion. Je suis généalogiste successorale.
1: Virginie, voilà un métier bien savant. Ça consiste en quoi exactement?
2: Alors, ce métier consiste à retrouver donc les héritiers dans le cadre de succession. L'objectif, c'est justement la transmission d'un patrimoine. Mais ce qui rend ce métier passionnant, c'est que ça va au-delà, en fait, de la transmission du patrimoine. On vient rouvrir une histoire familiale. Ça peut arriver que ça amène à de véritables retrouvailles.
1: Alors, c'est pas commun comme métier. On y arrive comment?
2: On arrive à ce métier un peu par hasard. Pour ma part, c'était un peu un coup du destin. À la fin de mes études de droit, me dirigeais plutôt vers le notariat. Et j'ai découvert ce métier et j'ai eu la possibilité de rentrer dans un cabinet historique local. Et j'y ai travaillé pendant 16 ans.
1: Et ces gens que vous retrouvez, ils espèrent quoi et ils demandent quoi?
2: Retrouver ces photos, c'est ça qu'on nous demande. Donc c'est pour ça qu'il y a quand même vraiment une vraie partie généalogie. De s'intéresser aux défunts et voir si on n'y a pas des photos de famille.
1: Vous devez en avoir des histoires à raconter. Une en particulier?
2: Pour moi, le cas le plus exceptionnel, c'est toujours ce côté humain. C'est-à-dire quand on vient annoncer à un frère qu'il a une sœur et donc à la sœur qu'elle a un frère. Le papa, désolé mais c'est souvent le père, n'avait rien dit. C'est-à-dire qu'il avait eu un fils d'une deuxième union. Et il n'avait pas du tout parlé de sa fille d'une première union. Parfois les frères et sœurs ont des destins complètement différents et ça va être compliqué pour eux de bien s'entendre. Mais là, en l'occurrence, ils étaient tellement heureux de se retrouver et je pense qu'ils se voient toujours aujourd'hui. Et ça a changé leur vie, ça a bouleversé leur vie.
1: Comment fait-on dans des histoires aussi personnelles pour que ça se passe bien?
2: Il faut à la fois être méthodique, parce qu'il faut respecter une certaine méthodologie au départ. Ensuite, je pense qu'il faut être empathique, parce que l'empathie, c'est ça qui va faire l'empathie dans les recherches. Parce qu'on va se mettre un peu à chaque fois à la place du défunt, mais pourquoi il serait parti par là, connaître les comportements sociaux de l'époque, etc. Et puis l'empathie, parce que quand on va retrouver les héritiers, en fait, certains ont besoin d'être écoutés, puis il y a certains qui bloquent, mais parce qu'ils ont juste besoin d'être entendus. Alors moi, c'est ici, à Lille, que j'exerce mon métier avec passion de généalogie successorale et que j'ai la chance de pouvoir exercer cette profession qui est toujours pleine de surprises.
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3: Jolie bouteille, sacrée bouteille, veux-tu me laisser tranquille?
4: Je veux une petite révolution est en train de se jouer et elle ne pèse pas bien lourd, juste 55 grammes. 55 grammes en moins par bouteille, autant dire même pas le poids du cassis que l'on met dans un kir royal.
5: Tu bois des kirs, toi?
4: Bah oui, je bois des kirs avec modération, bien sûr. Mais revenons à notre bouteille. 55 grammes en moins, je disais.
6: Elle est légère, légère.
4: Ce régime minceur pourrait bien alléger sérieusement le bilan carbone de toute la filière, racontent nos confrères de Lyon Républicaine. Testé par les caves de Bailly-la-Pierre à Saint-Brie et conçu par Veralia, le géant européen du verre, cette nouvelle bouteille passe de 775 à 720 grammes. Visuellement, rien ne change. À l'œil nu ou en main, on n'y voit que du feu. Mais derrière cet allègement invisible se cache un vrai coup de pouce pour la planète.
7: Eh bien, c'est une merveilleuse invention,
8: Merveilleuse invention.
4: Car aujourd'hui, le gros problème environnemental du vin, c'est la bouteille. Produire du verre, ça chauffe fort, des fours à 1800 degrés et beaucoup d'énergie. Alors forcément, chaque gramme économisé, c'est du CO2 en moins dans l'air. À grande échelle, le calcul est vite fait. 1 million de bouteilles allégées, c'est 18 tonnes de CO2 économisées.
9: Tu sens l'impact là? Ah oui, je sens l'impact.
4: Un gros impact, hein, mais il a fallu 2 ans de tests, de modélisation et d'essais en conditions réelles. Eh oui, encore raté. La bouteille devait tenir le choc, supporter la pression, le transport, le vieillissement en cave. Et les gens qui font de la musique avec. Maintenant, la transition va se faire en douceur. Chez Bailly-la-Pierre, cette démarche s'inscrit naturellement dans une philosophie déjà bien ancrée, stocker, produire et avancer pas à pas vers un crément plus éco-responsable.
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2: Un podcast ici Pays d'Auvergne. Nous sommes avec une des dernières et la plus ancienne fabrique de pâtes de fruits en Auvergne. Avec Anthony Vallat, qui est le directeur général. Merci de nous recevoir, Anthony. Nous sommes face à une vieille photo qui montre, je pense, le tout début de cette maison Cruzy, c'est ça ?
5: C'est pas le début historique, hein, puisque la maison Cruzy a été fondée en 1880, mais c'est effectivement une photo du site de fabrication ici, sur la zone du Brézé, telle qu'il était en 1956, au moment où la maison Cruzy a déménagé du centre de Clermont pour venir s'installer sur la zone du Brézé.
2: Construction de l'usine Goffredi, avenue Jean-Mermoz, sur le champ d'Angélique. Et on aperçoit des angéliques sur ce champ.
5: Et l'angélique étant un des produits un petit peu signature des confiseurs et de la confiserie. Et donc c'est un beau clin d'œil de l'histoire que de penser que voilà, notre site de fabrication ici est basé sur un ancien champ d'angélique. Voilà.
2: L'angélique, ces petits bâtonnets de couleur verte, hein, c'est
5: exactement.
2: Ça, je ne dis pas de bêtises.
5: Il y a beaucoup de particuliers qui ont aussi de l'angélique à la maison.
2: Voilà. C'est la tige.
5: On confie la tige, tout à fait.
2: D'accord, oui. Ok. Et aujourd'hui, vous en faites toujours. Vous avez toujours des producteurs d'angélique qui bossent avec vous.
5: Oui, tout à fait. C'est un agriculteur qui vient nous livrer en tracteur chaque année. C'est au mois d'août, quand la récolte est prête. On se met d'accord avec lui l'année d'avance sur les quantités dont on aura besoin. Et puis, il vient nous livrer. On la travaille, on la prépare. Et puis après, on va la faire confire. Donc, c'est un produit auquel on tient beaucoup.
2: Il y a toujours une grosse tradition autour de ça. Enfin, en Auvergne, on offrait des pâtes de fruits. C'était un incontournable.
5: Effectivement, la création de la pâte de fruits a été faite en Auvergne. Hein, à la base, la pâte de fruits s'appelait la pâte d'Auvergne. Et c'était vraiment une spécialité, on va dire, régionale. Ce qui a fait que l'Auvergne était une terre de fruits confits, c'est que, on va dire que la noblesse venait, descendait de Paris dans le 16e, 17e siècle et venait dans les cures, à Roya ou autre. Ils découvraient, ils dégustaient les fruits d'Auvergne. Et la méthode de conservation à l'époque, hein, puisqu'on n'avait pas toute la pasteurisation, etc., là, c'était de confire les fruits. Ce qui faisait que, du coup, les confiseurs auvergnats ont prospéré sur la base des gens qui venaient en cure et qui ramenaient leurs fruits à Paris en général. C'est comme ça que la confiserie et le métier de confiseur a démarré en Auvergne.
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2: Relife PC, c'est une entreprise qui répare les PC grâce au reconditionnement. Ariski Machou, le responsable.
3: On récupère tous les parcs informatiques professionnels qu'on va reconditionner, regarantir 2 ans et redistribuer ça beaucoup aux particuliers ou à d'autres petites structures, avec la spécificité d'être spécialiste Mac sur la région.
2: Alors il dit, je pense, mais quand on voit l'évolution de la boîte, on peut l'affirmer.
3: On a commencé à la Chapelle Craonnaise en 2022, sortie de Covid, dans un cabanon. Aujourd'hui, on est sur un local avec 300 mètres carrés d'atelier et de surface de vente, donc on recrute aussi régulièrement.
2: Et oui, parce que le nombre de clients augmente tous les mois sur Laval.
3: Que ce soit en particulier ou en professionnel. Après, nous, on est plus axé sur du réemploi, donc on parle plus souvent de tonnage que de PC. On est à 6,8 tonnes l'année dernière de matériel informatique réemployé sur le département, donc c'est plutôt pas mal.
2: Et pour récupérer du matériel informatique, il s'associe avec différentes entreprises lavalloises et même certaines du Mans.
3: On met des bacs à disposition, nous, chez eux. Donc, ils remplissent le bac de matériel informatique qui peut encore resservir. Et nous, on fait un enlèvement chez eux. Ou eux nous le livrent suivant les conventions qu'on signe avec eux. Et du coup, nous, de ce matériel-là, en fait, on a fait un tri chez nous où on va reconditionner tout ce qui est possible de reconditionner, envoyer dans les bonnes filières tout ce qui ne peut pas l'être, redistribuer ça sur le marché pour une seconde vie.
2: Et si vous avez un doute concernant la fiabilité de l'ordinateur réparé, je peux vous dire que c'est ultra contrôlé.
3: Sur un ordinateur portable, on est à peu près à 46 points de contrôle avant de le remettre sur le marché.
2: Et si on a encore un doute, Ariski ne passe pas par 4 chemins.
3: Moi, c'est ce que je leur dis souvent, j'ai pas forcément envie que vous reveniez tous les 3 semaines m'engueuler. On n'est pas sur des marques tête de gondole. Donc du coup, le matériel est beaucoup plus robuste, beaucoup plus performant et adapté à un usage professionnel. Quand il est remis sur du particulier, il peut faire des années avant d'avoir la moindre panne.
2: Et côté prix alors ?
3: C'est forcément moins cher par rapport au prix d'origine de l'ordinateur. Après, c'est vrai qu'on a quand même des ordinateurs qui peuvent monter sur du 550 euros.
2: C'est ça, parce que les PC à l'origine valent souvent plus cher qu'un PC neuf dans un magasin électroménager high-tech, par exemple. Bon, sinon, chez Relife PC, vous vendre un ordinateur, c'est comme une adoption avec un animal.
3: On essaye de faire repartir le bon PC avec le bon client. C'est toujours une question de budget, une question de durabilité. On ne va pas réparer un ordinateur qui ne sera plus à jour dans 1 an et demi.
2: Ariski Machou a encore plein de beaux projets sur le feu avec Relife PC. Il va notamment s'associer avec Maïa, une entreprise d'IA locale et souveraine. Mais ça, c'est une autre histoire.
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5: Arnaud Fromage, bonjour, bonjour.
6: Bonjour, bonjour.
5: Oh, ça fait beaucoup de bonjour, dites-moi. Bon Arnaud, aujourd'hui, quand le général de Gaulle vient en Franche-Comté?
6: Eh bien, il se passe toujours quelque chose. D'autant qu'il y est venu plusieurs fois dans la région. 3 fois déjà à l'automne 1944 pour préparer la libération de Belfort lors d'une réunion secrète avec le général Delattre de Tassigny et Churchill au château de Montalembert à Mèche après la libération. Ensuite, quand de Gaulle est venu saluer les villes libérées, Besançon, Morteau, Grandcombe, Châteleux. Mais ce n'est pas la dernière fois que de Gaulle va venir dans la région. En 1959, sur la route qui le mène en Alsace, il en profite pour aller faire quelques petites pauses dans le territoire de Belfort. À chaque fois, le grand homme descend de sa déesse noire et passe quelques minutes à discuter avec les habitants, stupéfaits de voir le général en vrai dans leur commune. À Rope, Saint-Germain, Felon, La Chapelle sous Rougemont, La Rivière, Fontaine, Foussemagne et à Angeau. Angeau, 206 habitants, où de Gaulle est accueilli par la foule dans l'unique rue ornée de drapeaux et de bandeaux bleu, blanc, rouge. Anecdote amusante, le village d'ailleurs, qui ne possédait pas autant de décorations, est allé les piquer chez les voisins de Del.
5: Ah, bon, mais Arnaud, la grande tournée de Gaulle en Franche-Comté, c'était en 1962.
6: Oui, la tournée des grands-ducs même. Le 14 juin, il atterrit à la base aérienne militaire de Luxeuil, avant de se rendre à Vesoul, puis de filer vers Dole, à bord cette fois d'une Simca présidentielle. Ensuite, direction Arbois, puis Poligny, Lons-le-Saunier, où à chaque fois, il est accueilli en héros. Le lendemain, il continue sa tournée par le Haut-Jura, Saint-Claude, Morée, Morbier, Saint-Laurent, Grand-Vaux, Cise, un petit quart d'heure à Champagnole et ensuite direction Écquevillon, Onglières, Plénise et Sanzeau, avant de remonter dans le Doubs, un discours à Pontarlier, à Besançon. Bref, le marathon présidentiel se termine le 17 juin dans le territoire de Belfort.
5: Et bah dis donc, et pendant toute la durée de ce périple, il a eu un problème majeur.
6: Oui, pendant ces 4 jours en Franche-Comté, le général de Gaulle ne s'est pas contenté de prononcer des discours et de serrer des louches. Non, il a bien fallu qu'il dorme aussi. Or, Charles de Gaulle est grand, très grand même, 1m96 au garrot. Donc les préfectures vont galérer à chacune de ces étapes pour lui trouver un paddock à ses dimensions. D'ailleurs, l'Élysée a fait réaliser en avance des lits sur mesure. Alors pour la première nuit de sa visite à Vesoul, l'on apporte donc à la préfecture le lit spécial du général. Sauf que l'année 1962 est très tendue. C'est la fin de la guerre d'Algérie. Une partie des accords d'Évian est d'ailleurs négociée en secret au Fort des Rousses pendant ce voyage présidentiel. De Gaulle a échappé de peu à l'attentat du Petit Clamart, alors son service de sécurité est sur les dents. Ainsi, il lui déconseille de dormir à Vesoul même et préfère l'envoyer à la base aérienne de Saint-Sauveur, jugée plus sûre. Mais si les hommes et les véhicules ont pu faire le transfert, le lit, lui, eh bien, il est resté à Vesoul, dans les appartements du préfet. Et il y est toujours, d'ailleurs, parce que l'Élysée ne l'a jamais réclamé. Alors, l'histoire ne dit pas si De Gaulle a bien dormi ce soir-là, mais en tout cas, c'était pas dans un lit à sa taille.
5: Non, c'est certain, ça. Merci beaucoup, Arnaud Fromage, et puis à demain.
6: À demain.
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1: Des circuits courts, je privilégie ça. Je me dis qu'on de la richesse, il y en a partout, mais il y en a chez nous aussi.
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3: Il travaille le chêne ou le frêne pour redonner vie, notamment au jeu des staminets dans son atelier. Il s'appelle Damien, et avant de parler de vos créations, de l'amour du bois, d'ailleurs cet amour, il est rentré comment dans votre vie ?
1: Difficile à dire comment c'est rentré dans ma vie, en tout cas je suis quelqu'un curieux de nature. Et le travail du bois, je trouve que c'est assez noble en fait, c'est une activité assez noble. Et puis il y a l'amour du jeu aussi là-dedans. Et finalement, en étant curieux, en s'intéressant aux choses, j'ai vu ces jeux en bois, hein, ces jeux d'estaminets qui existent depuis très très longtemps. Et puis, j'ai eu envie de les faire moi-même. Donc, il y a l'envie de créer, et une fois que c'est créé, il y a aussi l'envie de partager.
3: Bon, il faut le dire, entre l'envie, la réalisation, il y a quand même un pas, Damien. Il faut être sacrément bricoleur pour transformer une pièce brute en un jeu fonctionnel, non ?
1: Clairement, oui. Curieux déjà, oui, bricoleur beaucoup, mais j'aime toucher à tout. Ça fait longtemps que je bricole un peu tout et n'importe quoi. Et puis, on voit un jeu, on le teste, on l'essaye, ça nous plaît. Donc, voilà, la curiosité, ça anime cette flamme de la curiosité. Et du coup, je cherche à comprendre comment il a été conçu. Et je me penche sur la question, et puis de fil en aiguille, on fait des essais, ça marche pas forcément du premier coup, hein. Ça c'est normal, c'est le jeu aussi. Et puis au bout du compte, on arrive à créer quelque chose, on teste ce jeu, finalement il marche, ça donne envie d'en créer d'autres, de s'intéresser à ce qui a été créé, ce qui existe déjà. Et puis par là aussi, on a des idées sur des choses qui n'existaient pas, alors on a envie d'apporter sa petite touche, sa petite patte personnelle, et puis de fil en aiguille, on produit, on continue, et puis je pense qu'il y a une certaine addiction là-dedans, mais c'est une bonne addiction en fait.
3: Vous travaillez surtout en circuit court avec du bois local, des produits naturels. Est-ce que c'est essentiel pour vous que le jeu reste un objet sain ?
1: La démarche, elle est complètement... on est vraiment là-dedans. Enfin, je suis là-dedans parce que je suis seul dans cette aventure. Mais le bois, oui, est local aussi bien sur les éléments de jeu que je vais créer aussi. Enfin, les plateaux de jeu, on va dire. Mais aussi les éléments, voilà, comme je disais tout à l'heure, que je vais faire autour à bois. Mais des circuits courts, je privilégie ça. Je me dis qu'on de la richesse, il y en a partout, mais il y en a chez nous aussi. Donc, ça serait dommage d'aller chercher trop loin ce qui existe déjà chez nous. Donc, oui, je reste local. Et puis, en dehors de ça, il y a aussi une volonté de rester sur quelque chose de naturel. Le bois est un élément naturel. En transformant le bois, en le travaillant, on peut faire des choses magnifiques. Moi, je crois beaucoup en ça, mais je crois aussi en tout ce qui va sublimer le bois. Ce que je vais utiliser pour teindre le bois, pour cirer le bois, pour le huiler. Je vais vraiment rester sur des produits naturels parce que pour moi, ça fait sens.
3: Damien Lefèvre, créateur de jeux en bois, a retrouvé sur les réseaux sous le nom Il était un petit atelier. 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
4: 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Ceci est un détail qui fait la différence pour 2 ados. Le plus génial pour moi, c'est la vue panoramique sur la nature et les montagnes. 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C'était un vrai régal. Cette parenthèse a été une vraie bouffée d'oxygène. 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C'est l'évasion parfaite pour se sentir loin de tout, tout en étant si proche de la maison. 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Je vous retrouve très vite pour une nouvelle découverte locale.
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1: Dimanche matin, levé avant le soleil, vers 9h, vous descendez prendre un café que vous pensez amplement mérité. 8 heures de sommeil, franchement, on mérite une pause café. Et devant la cafetière, votre cousin regarde attentivement le café coulé. Ça s'appelle une sentinelle de cafetière. Et là, il se retourne et dit « Bon, t'es déjà debout ? Il fait corps noir, t'as qu'est tali ou quoi ?» Ne paniquez pas, Wikizef est là pour vous aider. Taquet tali. C'est une réflexion semi-désagréable, parce qu'il y a plusieurs niveaux de réflexion désagréable. Ça dépend de l'heure qu'il est, du temps qu'il fait. Admettons, il fait 27 degrés à l'ombre, et ben c'est l'heure de « fais pas chier ». Ou alors, il y a 3 grammes à quart. Et ben c'est pas la peine de se demander pourquoi il est désagréable d'un seul coup, c'est parce qu'il n'y a plus de canette.
0: Exemple.
1: Vous avez la réflexion désagréable qui serait « t'es déjà debout ? Retourne te coucher, c'est pas le jour à me faire quiller du côté de la cafetière hein. ». La réflexion pas désagréable, t'es déjà debout. Oh bah alors, j'ai fait du café pour un régiment de soldats, t'inquiète, assis-toi, je te ramène un jet. Réflexion semi-désagréable, bah t'inquiète, t'as lié ou quoi ? Petite phrase qui présuppose que pour que vous parvinciez à vous lever tôt, il faille forcément que vous fûtes tombé du lit. Vu que vous n'êtes pas totalement du nord et que forcément tout ce qui est au sud du péage d'Arras possède un degré de fainéantise qui augmente au fur et à mesure qu'on s'approche de la Côte d'Azur. Ou là-bas, pour se lever tôt, bah faut pas qu'ils quittent leur lit, hein, mais qu'ils descendent en rappel. Allez, au revoir hein, et Anne-Bess à marraine.
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3: Itinéraire bis à Sainte-Vertu cette semaine. Et là, je suis en mairie de Sainte-Vertu. Christophe Chesson, bonjour.
4: Bonjour.
3: Comment vous définissez-vous, Christophe ?
4: Écoutez, j'ai 63 ans et je cherche encore à comprendre qui je suis et ce que je fais dans la vie. J'ai travaillé dans le cinéma pendant des années, je suis photographe depuis 20 ans. Il y a eu un moment où j'ai choisi de changer de vie. Sainte-Vertu m'a appelé et je suis arrivé ici suite à un coup de foudre avec ma maison. Et puis ensuite, la mairie m'a appelé et je me suis retrouvé maire accidentellement. J'ai monté une petite auto-entreprise qui fabrique des meubles et en acier, en ferraille. J'essaye de faire du sur-mesure. Et puis voilà, j'essaye d'être un citoyen digne de ce nom, avec une vie de consommation un petit peu mieux maîtrisée, et puis une implication vis-à-vis de la collectivité par mon poste de maire. Mais je pense que j'essaie de m'impliquer avant, et je continuerai à m'impliquer après, à la fin de ce mandat, si ça se confirme comme ça.
3: La passion pour l'image, vous avez travaillé dans le cinéma, vous êtes photographe, c'est terminé ?
4: Ah non, ça c'est quelque chose qui vous tient à vie. La fabrication d'une image qui en fait consiste à raconter une histoire dans une fenêtre, c'est quelque chose qui me tient à cœur. Je pense que si on veut juger de la santé d'une société, on regarde sa fiction. Si sa fiction est imaginative, riche, la société va bien.
3: On peut rappeler quand même les films pour lesquels vous avez travaillé ?
4: Alors, j'ai été extrêmement gâté. J'ai travaillé avec Jean-Jacques Hano, j'ai travaillé avec Sofia Coppola, dont j'ai travaillé sur Marie-Antoinette, j'ai travaillé avec Claude Lelouch, j'ai travaillé avec Andrzej Zulawski, j'ai fait 55 films, donc oui, j'en ai fait quelques-uns.
3: Mais pourquoi un jour on s'arrête alors, Christophe ?
4: Bah, d'abord parce qu'on devient un peu plus vieux, peut-être un peu plus sage, que les métiers de cinéma sont des métiers qui sont absolument épuisant en termes d'investissement physique. Moi, j'ai toujours été mu par l'envie d'apprendre et que peut-être j'étais arrivé à un stade où j'avais le sentiment de ne plus apprendre suffisamment pour me satisfaire. Et puis, place aux jeunes.
3: Aujourd'hui, à Sainte-Vertu, cette rencontre avec cette toute petite commune, elle s'est faite de quelle façon ?
4: J'avais un besoin viscéral de m'enraciner quelque part. Alors après, Sainte-Vertu, le nom lui-même est assez attractif. Et puis après, j'ai eu un coup de foudre pour la maison que j'habite ici.
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3: Itinéraire bis à Sainte-Vertu cette semaine. Et aujourd'hui, eh bien, je suis au 2. Le 2, Cécile Barbara, bonjour.
5: Bonjour.
3: C'est quoi le 2 ? Le 2, c'est un lieu qui est dédié à l'art. C'est une magnifique maison que j'ai rachetée à une artiste peintre, Joëlle Kamnica, qui a vécu pendant plus de 25 ans. Et quand j'ai racheté la maison il y a 5 ans, je me suis dit, je le dédie à l'art. Je continue les expositions de peinture de Joëlle. J'y organise des concerts de musique classique, 2 concerts par an. Et mon métier, c'est la mosaïque murale. Donc, c'est un lieu qui est dédié à l'art autour de la peinture, de la musique et de la mosaïque.
5: Comment on tombe dans la mosaïque, Cécile Barbara ?
3: Ah, alors moi j'avais un autre métier auparavant, j'étais pas du tout destinée à ça, c'était d'abord un loisir créatif. Un dimanche, j'ai trouvé un petit kit au BHV, j'ai fait un cadre photo et ça est devenu une passion, donc j'en ai fait de plus en plus. Et puis suite à un licenciement économique, je me suis interrogée, puis je me suis formée auprès d'un professionnel et après j'en ai fait mon métier. Voilà.
5: Des exemples de mosaïques que vous avez faites ?
3: Oui, j'ai quelques belles réalisations dont je suis assez fière. J'ai fait une terrasse de 60 mètres carrés rue de Rivoli à Paris pour un restaurant L'Impérial, donc qui est sous les arcades de la rue de Rivoli, en face du jardin des Tuileries. J'ai fait aussi un sol pour une boutique de vêtements pour enfants, tartines et chocolat, également à Paris, boulevard Saint-Germain. Et puis également 2 façades de boutique d'un chocolatier au Mans et à Tours. Voilà, donc j'ai à la fois des grands projets, des grandes réalisations, puis des projets un peu plus petits, et j'aime bien alterner entre des grands et des plus petits projets. Et là, je viens juste de terminer un hall d'immeuble pour un immeuble en construction à Paris, dans le 20e arrondissement, un hall de 15 mètres carrés, voilà.
5: Vous travaillez également, j'imagine, pour les particuliers.
3: Oui, je fais souvent des crédences de cuisine, et puis des salles de bain. Et j'aime bien à la fois avoir des grands projets et puis des plus petits projets. Et c'est à chaque fois une relation aussi avec les clients, de trouver quelque chose qui va leur plaire, qui me plaise aussi. Et chaque projet est un moment de rencontre.
5: Et votre passion pour la mosaïque, Cécile Barbara, vous la faites partager ?
3: Oui, j'organise souvent pendant les vacances scolaires des petits ateliers découvertes que j'ouvre aux adultes et aux enfants pour en fait transmettre le plaisir que j'ai eu la première fois que j'ai fait de la mosaïque avec un petit cadre photo où j'ai collé un carreau noir, un carreau blanc à côté. Et c'est vraiment tellement super. Et une fois, j'avais la grand-mère, la maman et la petite fille qui chacune avait leur sous-verre. Et c'était vraiment, et c'est des très bons moments, très, très conviviaux et vraiment de partage.
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5: Itinéraire bis à Sainte-Vertu cette semaine, la pause gourmande que vous attendez chaque semaine. Eh bien, aujourd'hui, je suis à l'auberge du Moulin. Sylvie, bonjour.
6: Bonjour.
5: Sylvie, vous êtes à l'auberge du Moulin depuis combien de temps ?
6: Alors, ça fera 1 an le 15 novembre.
5: Vous avez pris la suite de quelqu'un très connu, c'était Louisette. C'était qui, Louisette ? Je vous ai parlé de Louisette parce que j'ai vu sa photo dans la salle.
6: Alors oui, c'est une grande dame à qui appartenait le Moulin et qui cuisinait beaucoup avec son cœur. Et c'est une personne qui a fait de cet endroit une belle histoire. C'était convivial et surtout très familial.
5: Il a fallu prendre la suite, redonner une vie à ce lieu qu'est l'auberge du Moulin ici à Sainte-Vertu. Qu'est-ce qu'on peut manger ici, Sylvie ?
6: Alors, on peut manger du bourguignon. Des plats en sauce, de la blanquette de veau, on peut manger de la tête de veau, du riz de veau, bien sûr, hein. Tous les plats traditionnels français, des œufs en meurette, voilà. Mais on fait aussi des plats indiens, donc du butter chicken, du biryani, des poulets au korma, de l'agneau korma, donc voilà. Et justement, on prépare une belle soirée samedi, la fête des Lumières.
5: C'est quoi la fête des Lumières ?
6: Alors, en Inde, la fête des Lumières, c'est une fête hindouiste qui est le Diwali. Et Diwali, c'est une fête où tout le monde, c'est très pareil, c'est très convivial, c'est très amical. On se partage les sucreries, les pâtisseries, on se partage les repas, c'est voilà. C'est plein de lumières, plein de fleurs, plein de couleurs surtout, voilà.
5: Une très belle salle et un très beau lieu hein, que cette auberge du Moulin.
6: Ah mais tout à fait, avec le Serein qui est juste à côté, ce paysage qui est merveilleux, on a aussi ce joli cachalot qui est à côté, qui attire pas mal de curiosité aussi. Et puis, il faut savoir que les gens du village aussi, c'est des gens qui ont beaucoup de cœur, qui sont très gentils, très, très accueillants, qui mettent la main à la pâte si on a besoin, voilà.
5: C'est la question que j'allais vous poser, Sylvie. Est-ce que vous avez été bien accueillie ici, dans ce petit village de Sainte-Vertu ?
6: Alors, pour ma part, oui, très très bien accueillie. Et j'ai même eu l'impression d'avoir une famille. Donc voilà, c'est des gens très touchants, avec qui il y a de l'humour, il y a, je dirais même, une pointe d'amour. Donc voilà.
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5: Itinéraire BIS à Sainte-Vertu, cette semaine, et aujourd'hui, eh bien, je vous propose une rencontre avec Joël Dolé. Joël Dolé, bonjour.
7: Bonjour.
5: Joël, vous êtes photographe professionnel, vous êtes installé ici à Sainte-Vertu. La photographie, elle est rentrée de quelle façon dans votre vie? Racontez-moi.
7: Elle est là depuis longtemps, très longtemps. La photo, c'est ma mémoire, c'est ma manière de partager ce qui me touche. Et j'ai toujours eu, même depuis très très très longtemps, j'avais toujours un Nikon avec moi partout où j'allais. Et en argentique, j'ai fait énormément de choses en me déplaçant. J'ai toujours eu mon studio photo et j'ai eu envie de travailler sur des sujets de société, des sujets d'actualité qui me tenaient à cœur. Et je fais beaucoup de portraits. J'ai fait une série qui s'appelle Des légumes et des hommes, qui est actuellement exposée d'ailleurs à Guergy. Dans cette série, il y a des personnes extrêmement connues comme Michel Onfray, Alain Passard, Alain Baraton et des gens absolument pas connus, comme tout le monde, comme moi, comme n'importe qui autour de moi, et des jeunes, des vieux, et des légumes pareils, des anciens, des connus, des pas connus, des courants, tout ça. Et tout le monde est remis sur le même plan. Et c'est ça qui m'intéresse.
5: Et aujourd'hui, vous êtes totalement abandonné Paris pour Sainte-Vertu.
7: Oui. J'ai mis 2 ans avant de faire le pas, j'ai mis du temps. Depuis 2015, je venais je faisais mes semaines moitié Paris, moitié Sainte-Vertu. Et j'ai pris la décision un jour de lâcher Paris complètement parce que je suis autonome. J'ai un studio, je suis totalement indépendante et autonome. Je continue à venir, à aller à Paris de temps en temps. J'ai de temps en temps des commandes sur Paris. Évidemment, j'ai plus le rythme que j'avais avant quand j'étais à Paris. Après, la roue, elle tourne forcément. Moi, j'ai eu ma période, j'ai beaucoup bossé. Les jeunes, ils sont là aussi, ils continuent, donc voilà. Mais, et moi, je travaille, je me concentre sur mes expos, sur mon travail, je continue, je fais des nouvelles séries ici dans la région. Ici, il y a beaucoup de proximité, j'adore ça, et donc, je suis très contente d'avoir quitté Paris, et j'ai eu la chance de quitter avant le Covid, genre tout début 2020, donc voilà.
5: Et puis, Sainte-Vertu, j'ai envie de dire, c'est un cocon artistique.
7: Oui, alors bien sûr, c'est aussi la raison pour laquelle j'ai pu quitter Paris. C'est le fait qu'on soit une petite bande ici à Sainte-Vertu. On est plusieurs artistes, on se connaît, on s'est connus à Paris pour certains. On s'est rencontrés, d'autres sont venus et ça s'est élargi dans Sainte-Vertu. Mais c'est vraiment, et on est solidaires en effet des événements pour les uns et les autres.
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5: Itinéraire BIS à Sainte-Vertu cette semaine. Je me suis arrêtée à l'atelier Cœur de Lys. Maria Pérez, bonjour.
8: Bonjour.
5: Vous êtes tapissière. Ici, c'est le domaine de la tapissière. Alors, tapissière, ça veut dire quoi?
8: Tapissière, c'est la couturière d'ameublement. Je réalise tous les décors textiles de la maison. Double rideau, store, voilage, habillage de lit, etc.
5: Comment devient-on tapissière? Quel était votre parcours jusqu'à exercer cette profession?
8: J'ai habité 30 ans à Paris. J'étais assistante de direction dans un grand groupe. Et puis, vers la quarantaine, je dirais, je me suis demandé ce que j'allais faire de ma vie. Et la couture me plaisait énormément. Donc, j'ai fait une formation à l'école Boulle. Et quand j'ai déménagé en province, il y a presque 15 ans maintenant, je me suis installée comme tapissière.
5: À Sainte-Vertu. Pourquoi Sainte-Vertu?
8: Sainte-Vertu parce que d'abord je suis bourguignonne d'origine et puis j'ai toujours rêvé d'habiter à la campagne et j'avais des amis à Sainte-Vertu et je venais déjà régulièrement les week-ends et voilà, donc évidemment s'installer en province c'est important d'avoir de connaître du monde et c'est ce qui m'a amenée ici à Sainte-Vertu.
5: Pourquoi vous êtes-vous dirigée vers ce métier de tapissière?
8: Alors petite, ma tante était couturière et donc j'aimais beaucoup passer du temps avec elle quand on était en vacances près de chez elle. Et puis je faisais des habits pour mes poupées, pour les poupées de ma petite sœur. J'ai toujours aimé avoir une aiguille dans les mains.
5: Que viennent chercher les gens chez vous?
8: Alors déjà, moi je vais chez les clients, donc ça veut dire qu'il y a un temps d'échange, un temps de conseil qui est très important pour eux. Les moments d'échange, le travail que je fais pour eux de recherche, par exemple sur les tissus, etc., c'est important pour eux.
5: Quel type de conseils vous pouvez leur donner? Ce sont des conseils de couleur, des conseils de matière?
8: Oui, tout à fait. Les finitions, la forme, les matières, les harmonies par rapport à leur intérieur. Mais j'aime ça, donc voilà, je m'amuse beaucoup et j'aime conseiller mes clients.
3: C'est un métier qui vous fait découvrir de différents univers, j'imagine, parce que dès que vous rentrez chez quelqu'un, c'est un univers différent qui s'offre à vous.
8: Oui, tout à fait. J'ai eu la chance de travailler, par exemple, dans plusieurs châteaux du coin. Ça peut être aussi des... J'ai eu des maisons d'hôtes. Sinon, c'est des particuliers et chacun a son univers. Hein. On passe du rustique au très contemporain. Donc, j'ai la chance d'entrer dans de très belles maisons, parfois. Et ça, c'est vraiment la récompense de la tapissière.

Pendant 20 ans, Jules Laverte, originaire des déserts près de La Fécla dans les Bauges en Savoie, sort son premier single, Courant éclair. Étudiant en triple diplôme et sportif de haut niveau, Jules a aussi participé à The Voice Kids il y a quelques années.

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0: et si tu dis que ça te fait plaisir de me voir, imagine-moi à la place où je suis, de voir l'évolution du groupe Big Flo et Oli, mais aussi votre évolution personnelle à toi et à ton frère. Tu viens d'avoir 30 ans là.
1: Ça y est, j'ai passé le cap du 3. Tu sais, quand tu remplis sur les papiers, tu mets 3. Ça y est, fait drôle.
0: Tu changes de case, quoi. Ouais. C'est un truc de fou. Alors, beaucoup de gens ont l'habitude de vous voir ensemble, Big Flo et Oli. Ce soir, Oli, t'es tout seul. Alors, je vais pas te faire comme dans la chanson « Il est où ton frère ?» Mais qu'est-ce que ça dit de votre duo que, justement, sur cet album-là, sur Karma, il y a eu quelques promos que vous avez fait l'un sans l'autre. Moi, j'ai l'impression que c'est très positif. Mais dis-moi ce que t'en penses.
1: Moi aussi, je crois que c'est positif. Écoute, ça dit qu'il y a un côté un peu plus libre et un peu plus assumé. Peut-être que parfois on se permettait pas ces petites parenthèses solo.
0: Ouais.
1: Et ça dit aussi une volonté d'un peu plus développer. Souvent quand t'es à deux, là, s'il aurait été là, ça aurait été aussi génial. Mais
0: de toute façon, tu commences une phrase, il la termine.
1: Ouais,
0: c'est la mitraillette, vous deux, quand même.
1: Mais c'est bien aussi de pouvoir parfois faire des longues phrases et pouvoir développer, laisser un silence. Sans qu'il Flo à côté.
0: Flo, il peut pas le silence. Ah, tout de suite, il rentre dedans.
1: Flo, il supporte pas. Mais ouais, on s'est un peu réparti un peu les tâches. Et puis, pour te dire la vérité, 100% honnête, Flo, il est un peu moins à l'aise. Enfin, à l'aise s'il l'est, mais il aime un peu moins ce truc-là d'enchaîner beaucoup de promos, d'interviews.
0: C'est un exercice. Et quand tu deviens un musicien, tu signes pas pour ça au départ.
1: Exactement.
0: Oui.
1: Donc, il envoie le petit frère. Moi, j'aime beaucoup ça. C'est toujours un plaisir de pouvoir défendre l'album et en parler. Donc, on se répartit de temps en temps la tâche.
0: Alors, défendre l'album, c'est un grand mot, puisque franchement, il n'est pas très attaqué. La critique est unanime et dithyrambique. Karma, c'est un super album. Et alors, c'est drôle, parce que beaucoup de journalistes ont l'impression qu'il faut rajouter, il est très...

0: Alors pour moi, vous faites du rap depuis toujours. Pourquoi est-ce qu'on dit que celui-là, il est plus rap?
1: Écoute, franchement, tu me poses une colle aussi. Mais ça me fait plaisir que toi qui nous suis et qui nous soutiens depuis des années, tu le relèves. De toute façon, c'est un compliment, donc on est content. Oui. Mais c'est vrai que... on l'a un peu plus axé comme ça en promo en fait. On a un peu dit ça et les gens l'ont répété. mais je suis d'accord. On a toujours rappé. Mais allez, je vais pas être de mauvaise foi. C'est vrai que quand on entendait les morceaux que t'as mis au début,
0: les gros tubes,
1: plus tard, dommage.
0: Vieux, ouais.
1: Quand tu nous connais de loin, sans être forcément rentré dans notre univers musical, c'est vrai que ça peut être étonnant si tu te prends karma. Ayant juste découvert Coup de Vieux, Dommage, Sur la Lune ou Papa.
0: Oui,
1: donc il y a cette petite différence là, mais en effet, on a toujours été rap et de la famille rap, accepté aussi, on a toujours fait des collabs avec des rappeurs, c'est notre ADN pur et dur. Mais c'est vrai qu'il y a un retour quand même à un truc un peu plus essentiel, un retour aux sources, dans la manière de composer, un peu moins formaté aussi. Il y a un côté un peu plus rough, quoi, j'ai l'impression, dans cet album-là.
0: C'est intéressant. Alors, on a vu par moments, grâce aux réseaux sociaux, comment vous l'avez fabriqué, ce disque. J'ai notamment souvenir d'avoir été hyper jalouse d'une villa en Espagne.
1: À Cadaqués,
0: vous étiez pas mal, là.
1: On était bien. C'est Flo qui a choisi la villa, tu te doutes.
0: Oui, il a toujours très bon goût, Flo, tout ce qui est voyage, etc.
1: Confort.
0: Oui. Ça, c'est sûr. Donc, c'est un album que vous avez fabriqué à plusieurs endroits, sur plusieurs périodes. C'est ça aussi le grand succès dont je parlais au début. Alors, je ne sais pas si ça vous mène sur l'autoroute du bonheur, on en parlera en écoutant des chansons, mais en tout cas, ça vous laisse le choix et les moyens de prendre tout le temps que vous voulez pour faire votre musique.
1: Ouais, ça c'est un luxe qu'on a grâce à notre public aussi, qui nous a toujours suivis. Ouais. Et on fait partie des rares rappeurs, surtout dans le rap. C'est important de le souligner, parce que dans la variété ou dans la pop, c'est un peu plus courant de mettre des 3-4 ans entre les albums. Dans le rap, c'est quasiment tous les 6 mois que ça sort un projet. Et on a la chance d'avoir un public qui nous suit et qui est toujours présent. Ouais.
0: Ils vous attendent.
1: Ils nous attendent, ils comprennent aussi le processus. Et puis aussi, on a aussi la chance de faire des tournées un peu infinies.
0: Oui, c'est vrai, vous êtes tout le temps là.
1: C'est-à-dire que souvent, on avait sorti l'album en 2022 et la tournée, elle s'est finie mi-2025. Donc, ça a été du non-stop. On rajoutait des zéniths partout à chaque fois. On a fini en stade, tournée inter. Donc, c'est aussi un luxe qu'on a, un confort qu'on a.
0: Alors, Oli est là sans Big Flo, mais il y a aussi des moments de l'album où vous n'êtes pas ensemble. Mmh. Et ça chante. Parce que oui, c'est un album très rap. N'empêche que ça chante aussi. Là, c'est Flo. C'est pas le meilleur moment de sa journée ou de sa vie, mais il le partage. Et c'est ça qui est beau. Il est dans un hôtel de luxe au Japon. 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

0: c'est beau et triste et mélancolique, les deux chansons qu'on vient d'entendre. Elles se suivent aussi sur Karma. Vous avez eu envie de vivre chacun ces petits moments de...
1: Ouais, et puis souvent, duo, quand l'autre ne trouve pas sa place dans le récit, dans la narration, par exemple, le morceau qu'on entend là encore en fond, il s'appelle « Tu me manques ». Et c'est une déclaration d'amour à une dame, une vieille dame avec qui je me suis lié d'amitié. On aurait dit un récit de Marcel Pagnol, un peu dans notre quartier à Toulouse.
0: Quand dame t'étais gamin.
1: Quand j'étais enfant, une femme en plus qui a jamais réussi à avoir des enfants. Donc il y avait toute une symbolique très forte entre les lignes. Et c'est vrai que c'est mon histoire avec elle d'amitié de gamin que j'étais. Et c'était pas du tout l'histoire de Flo. Donc souvent quand il trouve pas sa place, il se met de côté ou il prend un pas de recul. Et moi pareil. Là, il parle de sa dépression un peu, de son spleen d'artiste et de grand frère qui a eu beaucoup de pression sur les épaules. Tout seul, un peu, il parle de ses antidépresseurs dans un hôtel où il est censé normalement être le plus heureux du monde vu que c'était son rêve. Ben là, je m'y voyais pas non plus, à part raconter, je vois mon frère, et il m'écrit, il y avait pas grand-chose à raconter. Donc parfois, c'est bien aussi de s'accorder ça. Ouais.
0: Alors, l'album s'appelle Karma, moi. Perso, le karma, c'est un truc qui me fait peur. Quand je fais un truc pas très propre, je me dis, méfie-toi, le karma va te retrouver et va te rattraper par le callback et tu vas payer ce que t'es en train de faire. Donc le karma, pour moi, c'est plutôt un truc qu'on redoute.
1: Ouais.
0: Karma, c'est ça.
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0: Alors pour vous, le karma, pour Big Flo et Oli, est-ce que c'est comme moi un truc qu'on redoute? Est-ce que c'est quelque chose qui a à voir avec la religion, avec la superstition? C'est un mot fort, karma.
1: Ouais, c'est un mot fort qui nous a beaucoup accompagnés. Tu sais, quand tu passes beaucoup de temps avec une personne, tu commences à rentrer dans des délires, tu crées ta propre mythologie.
0: Sure. Oui.
1: Ton langage, tes blagues de frères, tes running jokes, tout ça, et ça a été vraiment le cas avec Flo. Autour du karma, c'est vrai qu'on s'est souvent répété ce mantra-là, en se disant, t'inquiète, laisse faire le karma.
0: Ah, donc vous, c'est plutôt
1: c'est
0: 100%, un karma positif.
1: 100% positif.
0: Qui vient réparer les injustices dont vous avez été victime.
1: Exactement.
0: Que les gens comme moi ont fait, parce que j'ai peur. Donc moi, c'est toutes les saletés que j'ai fait. Et vous, c'est toutes les saletés qu'on vous a faites.
1: Non, on voit plutôt le verre à moitié plein, quoi.
0: C'est bien, bravo, les gars.
1: Sur le karma, en tout cas, mais ça marche dans les deux sens. Et d'ailleurs, ce qui était assez marrant, c'est qu'on l'a sorti un vendredi 13. Et pareil, ça a créé débat chez nos potes. Il y en a pour qui c'était ultra chanceux, ultra positif.
0: Oui.
1: Et d'autres qui disaient, faites gaffe à vos chiffres, les gars, ça porte malchance. Mais en tout cas, pour revenir au karma, c'est vrai qu'on s'est rattaché à ça. Et je crois qu'on n'est pas les seuls dans une société qui vacille un peu et où on manque parfois de repères. Là, tu vois, on regardait les news à la télé. On était assez choqués de ce qu'on lit, de ce qu'on voit, de ce qu'on entend. Donc, je crois que parfois, on se rattache à des religions un peu intérieures, à des superstitions.
0: Quand on se sent impuissant.
1: Quand on se sent seul, impuissant, parfois ou perdu. C'est une sorte de phare un peu au loin. On essaie de se fabriquer un peu d'espoir, quoi. C'est ça, être humain, j'ai l'impression. Donc ouais, le karma nous a accompagnés et c'était aussi une métaphore sur notre carrière de se dire voilà, on a planté une graine. Tout le monde ne croyait pas en nous. Ça a été parfois un peu dur. On était un peu marginalisés, mis de côté, incompris dans ce qu'on voulait raconter, dans qui on était. Et on se disait attends, une carrière c'est long, pas à pas. Et finalement, le karma et le public a été de notre côté. Donc, il y avait une métaphore assez symbolique. Il y a un morceau qui s'appelle Remontada, où on dit aussi voilà qu'on a réussi avant la fin du match, avant à remonter au score, quoi. Donc, ça marchait bien.
0: Oli, on va reposer la question que j'ai posée au début en introduction. Alors, est-ce que réaliser ses rêves d'enfant, avoir autant de succès, vendre 1 million d'albums et remplir des stades, ça rend forcément heureux?
1: Alors, tu as Oli et t'as pas Flo, donc moi je vais te répondre oui.
0: Toi oui, ça te rend heureux, ça te nourrit suffisamment.
1: Oui, après il y a plein de phases dans le bonheur, c'est-à-dire qu'il y a plein de couches. Il y a des moments où bien entendu derrière l'artiste il y a un homme, donc il y a des doutes, il y a des moments un peu plus durs, mais en tout cas j'ai l'impression que ça m'a rendu plus heureux que ce qui était prévu de base dans la vie un peu qui m'attendait hors musique, quoi.
0: Bon karma.
1: Donc bon karma. Oui, après c'est une question qui est toujours compliquée, je trouve, à répondre pour les artistes, parce que à la fois il faut être élégant et assez doux dans la réponse, parce que les gens en général, et par exemple si je compare à mon groupe de potes ou mon entourage, ont une vie entre guillemets, difficile ou un peu plus difficile, une réalité. J'ai plein de potes qui font des métiers qu'ils aiment pas ou qui se lèvent le matin pour faire un taf qui leur plaît pas.
0: Oui, ou ceux qui ont pas de sous.
1: Ceux qui sont un peu plus en galère, etc. On a plein de potes à Toulouse comme ça. Et c'est vrai que si je me vois d'un regard extérieur, c'est toujours un peu compliqué d'entendre des artistes, et je le reconnais, je l'entends, se plaindre, entre guillemets, ou dire que la vie est difficile ou un peu fatigante. Mais c'est le cas, c'est le cas. C'est vrai que parfois, ça peut être déroutant, cette vie-là d'artiste. On est mis en lumière, beaucoup critiqué aussi. C'est une vie qui s'arrête jamais.
0: Ouais.
1: C'est-à-dire que nous, on est tout le temps en train de réfléchir au projet Big Flo Lee, on est tout le temps sollicité.
0: Oui, puis même si tu n'y penses pas, dans la rue, tu vas croiser quelqu'un qui va dire « Hey, Big Flo Lee !»
1: Ouais, c'est ça.
0: Oui.
1: Même quand je suis tout seul, il me dit ça, d'ailleurs. On n'a jamais compris.
0: Et même quand, il paraît, même quand vous êtes au bout du monde, l'un ou l'autre, il y a toujours un touriste français qui vous reconnaît, qui vient
1: exactement,
0: vous parler.
1: Bah
0: oui,
1: exactement.
0: C'est rigolo, ça.
1: Mais en tout cas, voilà, pour revenir à ta question, je crois que le bonheur, c'est... dans le bonheur, il y a la liberté, quoi. En tout cas, c'est pour moi une des définitions. Et je me sens libre quand je fais de la musique. Et je me sens de plus en plus moi-même en grandissant et en faisant de la musique. Donc, je vais te répondre un petit oui.
0: Ouais,
1: mais derrière, se cache plein d'autres couches et plein de moments plus difficiles. Ouais.
0: Des nuances. Alors,
1: exact.
0: Dans l'album, il y a des réflexions hyper intéressantes et profondes aussi sur l'ascension sociale. Alors, ça rejoint un petit peu ce qu'on vient de dire,
1: ouais.
0: Sur le fait que bah voilà, t'as pas aujourd'hui la même vie, et ton frère non plus n'a pas la même vie que les gens avec qui il a grandi. Vous n'avez pas la même vie que celle que vos parents avaient à votre âge.
1: Exact.
0: L'ascension sociale, elle est, par exemple, dans la chanson 44D, elle est matérialisée par à quel rang tu es quand tu prends l'avion. 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
0: Alors, à la fin, je rajoute je rigole. Ça m'intéresse parce que j'ai trouvé que cet album, c'était sans doute un de vos plus mélancoliques depuis le début, en
1: c'est
0: tout
1: vrai,
0: cas dans
1: ouais.
0: les textes.
1: C'est vrai.
0: Et pour autant, vous n'avez jamais été aussi gaulerie en promo. Je vous ai vu faire
1: des
0: folies chez Alice Moitié, chez McFly et Carlito, et vous êtes vraiment comme pour vous excuser d'avoir fait des textes aussi poignants. J'ai l'impression que vous avez mis les bouchées doubles pour être très marrant en promo.
1: Ouais, ben tu vois là, tu m'as débloqué un truc dans ma tête. C'est ça. C'est aussi parce qu'on se connaît très bien. Je te vois un peu comme une grande cousine qu'on croise de temps en temps en repas.
0: Ta première babysitter.
1: Mais c'est vrai. C'est vrai. En effet. Je pense que c'est ça, et puis c'est aussi une part de notre personnalité aussi,
0: ouais.
1: Que les gens ne connaissaient pas vraiment. Nous, paradoxalement, on est des mecs aussi très drôles et très légers, très marrants, ouais. En plus de des textes parfois très profonds.
0: Vous êtes même un peu
1: profonds.
0: Zinzin. Ça
1: ouais,
0: se voit dans les vidéos. Dès qu'il y a un événement à annoncer, c'est jamais juste une bête annonce. Vous faites toujours des choses. Oui, bien sûr, vous avez cette fantaisie.
1: On est créatif et ouais, voilà, fantaisie, ouais. Ça nous va bien. Mais c'est vrai que peut-être il peut avoir un petit complexe ou alors de la pudeur. Je mettrai ça sur la pudeur en fait. On passe beaucoup de messages par les blagues et Flo justement c'est le spécialiste de dire un truc super profond et de vite casser le malaise en faisant une blague ou quelque chose de totalement bizarre quoi. Mais c'est vrai, c'est une belle analyse. Je suis d'accord avec ce que tu dis.
0: Il y a aussi le cul entre deux chaises. Ça, c'est un truc qui vous caractérise beaucoup et dans tous les domaines de la vie. La chanson, c'est le retour du texte.

0: peu près.
1: Ça fait beaucoup de chaises pour deux petits culs.
2: Ouais. Eh bien, ça fait plaisir que tu en parles, parce que c'est vrai que ça a été une position toujours particulière pour nous,
1: ouais.
2: Dans notre vie, même dans notre vie en société, même avant le succès.
1: Ouais.
2: On a toujours été à la croisée des mondes, quoi. Et j'ai l'impression que dans notre société actuelle, c'est un truc qui est de moins en moins compris ou accepté. Et nous, on a mis du temps à faire comprendre qu'on pouvait être fier d'être français, mais fier d'être algérien, fier d'être argentin, et avoir plein d'influences mélangées à la maison, oui. Qu'on pouvait être fan de variété, mais aussi fan de rap, qu'on pouvait avoir un festival, mais aussi faire une expo. Et c'est vrai qu'on a toujours eu ce sentiment d'être au carrefour de plein de choses, et ça vient de notre éducation. Nous, on a grandi dans un quartier populaire, on n'avait pas d'argent, on se galérait pour enregistrer dans les studios de rap, mais à la fois, on était inscrits au conservatoire,
1: ouais.
2: Donc on traînait qu'avec des mecs blindés, de bonnes familles, qui jouaient du violon, donc il y avait toujours ce paradoxe, et on s'est construit dans le paradoxe, mais pour nous, c'est une richesse et une fierté, mais c'est vrai que ça peut souvent être pas compris dans une ère où tout est noir ou blanc.
1: Ah, il faut choisir ton camp, dans cette époque dans laquelle on vit, qui est terrible,
2: un peu, ouais.
1: On te demande tout le temps. De choisir un côté ou l'autre. Et c'est pour ça qu'elle est intéressante, la place de Big Flo et Oli, dans la musique, dans le rap, mais même
2: je
1: dans
2: crois,
1: la société.
2: Ouais.
1: Mais c'est parce que vous l'avez fabriqué, en fait. Mais il y a des vents un peu contraires, quoi.
2: Oui, il y a des vents un peu contraires, mais là, comme tu le disais, on a enfin la sensation, qu'on faisait le bon choix, en tout cas, d'être ouais. nous-mêmes, quoi. On s'est toujours senti nous-mêmes. En tout cas, ça a jamais été forcé,
1: ouais.
2: Qu'on soit sur une radio un peu quali, comme je dis en rigolant, Intello, ou le lendemain avec McFly et Carlito dans un truc un peu plus gaulerie sur YouTube. On s'est toujours senti nous-mêmes. Et là, ça y est, les gens ont mis du temps, mais j'ai l'impression qu'on nous a compris. Ça y est, ouais. Ouais.
1: Je vous ai compris.
2: Ouais.
1: Pardon. Oh là là, la blague de vieille personne du 20e siècle.
2: J'ai 30 ans, tu sais, mais non, ça y est.
1: Vite un peu d'espagnol.
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0: Saut sur Kerama. Faut l'envoyer à Bad Bunny d'urgence. Hein. Vous allez vous retrouver sur scène avec lui pour ses concerts en France.
1: On aimerait bien, on aimerait bien. Mais on est content, ça aussi. C'est une part de notre univers depuis le début, en vrai. Oui. Si tu réécoutes Dommage ou des morceaux comme Plus tard, il y a toujours eu cette petite touche hispanique.
0: Il y a Papa.
1: Ouais, Papa aussi. Et on est super heureux. Et je crois que c'est une direction vraiment qu'on va de plus en plus assumer et prendre. Tu vois, ce morceau-là, on aimerait bien l'étirer.
0: Il est beau.
1: Et merci. Ouais. Et on aimerait bien en faire un projet entier. Peut-être de 10 titres avec beaucoup de touches espagnoles, avec des collaborations.
0: Tu as joué de la trompette.
1: Ouais, j'ai joué de la trompette dessus et je vais en jouer. Et c'est une envie qu'on a de plus en plus d'assumer ce côté-là. Je vais te dire une vérité aussi qui est assez marrante, c'est aussi les latinos sont revenus à la mode.
0: Donc c'est devenu beau gosse maintenant.
1: Donc nous, ça fait quand même du bien, quoi. On attendait depuis 20 ans, que ça, avec tout le respect que j'ai pour mon père, mais la salsa, il y avait un côté un peu old school, quoi.
0: C'est vrai.
1: Et là, on a vu Bad Bunny, donc là, on est tous contents. Et même les potes à mon père, ils sont là, putain, ça fait plaisir. Les gens, ils se remettent à danser un peu. Et c'est vrai que, au-delà de la mode, l'oreille du public français, c'est aussi ouvert à ça. Et un morceau comme Picasso, là, il est en train de cartonner. Je pense que ça va être notre gros morceau de l'album. Il aurait été peut-être un peu moins accueilli et compris il y a 5, 6 ans ou 7 ans. Là, on a eu les Rosalia, les Cetangana, Bad Bunny récemment. Donc, ça fait du bien. Donc, on y va à fond. Ouais.
0: Oli, Madame Rivérol. Est-ce que ça te dit quelque chose?
1: Bien sûr, c'est un classique de notre histoire, de notre mythologie familiale.
0: Madame Rivérol, qui était CPE dans votre lycée, quand vous étiez petit.
1: Oui, qui fait partie de ces gens-là dans l'éducation nationale, qu'on remercie. Alors souvent on critique parce qu'il n'y a pas toujours des profs et des gens bien, c'est vrai, c'est une réalité. Mais aussi des gens qui sont visionnaires et qui ont l'ouverture d'esprit et de cœur de faire plein de choses. Elle avait mis en place la Semaine des Arts. C'était une semaine entière où tout le monde pouvait faire des concerts, des expos, photos, dessins. C'est une dame qui a beaucoup fait bouger notre lycée de musiciens. Ouais.
0: Ouais, c'est vrai. Et alors, les équipes d'ICI Occitanie, Sébastien Bretenoux en tête, sont allées rencontrer Madame Rivérol parce que elle est comme nous, elle est enchantée par votre succès et elle se souvient de quand vous étiez scolarisée et toi, Oli, frère Flo, et que vous aviez énormément d'absence puisque vous vous lanciez évidemment dans la musique.
1: Surtout moi, ouais.
0: Elle raconte.
2: Un enseignant, il doit faire passer un programme et quand ses élèves sont trop souvent absents, là, ça passe plus du tout. Et je me souviens de moments d'échange avec un professeur de mathématiques qui me disait « Non, mais là, ça suffit, il faut les coller maintenant, faut les punir, moi, j'en peux plus, ils sont jamais là. » Mais je t'assure qu'ils sont malades, je me disais. En fait, je savais qu'ils faisaient une première partie à l'Olympia, donc bon, ils étaient déjà très vite, ils ont atteint une sacrée notoriété et menaient les choses de front, devenaient difficile à ce moment-là.
3: Et vous aviez des contacts avec la maman aussi?
2: Ah oui, la maman aussi. La maman voulait qu'ils aient le bac. Et elle a réussi. Elle disait sans le bac, non, je ne les lâche pas. Bon, après, elle était bien obligée de lâcher quand même, une fois qu'ils sont majeurs. Elle aussi, elle s'est retrouvée dans mon bureau à examiner les absences. Et vraiment, ils peuvent remercier Patricia, leur maman, qui m'a dit déjà, mais voyons, ça, ce n'est pas justifié, ça, ce n'est pas justifié, ça. Non, là, je compte sur vous, vous les punissez, ce n'est pas possible. Bon, elle veillait au grain et elle avait bien raison.
0: Oh là là, Madame Rivérol!
1: Elle défend un peu trop ma mère, quand même. Il y a Anguille Sourage dans cette histoire.
0: Déjà, c'était le plaisir de la retrouver. Merci.
1: Non, c'est hyper touchant, bravo. Ouais, merci les gars, trop bien.
0: Et ce qui me plaît, moi, c'est que, encore une fois, album après album, c'est le cas dans Kerama, mais c'est le cas dans les albums précédents, l'adolescence, la famille, les parents, les gens qui étaient là au moment où ce rêve dingue qui est devenu réalité est arrivé dans vos têtes, ces gens, ils sont toujours là dans vos textes. Parfois, c'est juste une petite punchline, parfois c'est plus, mais ils sont toujours là. En fait, vous pensez toujours à eux.
1: Ouais, alors on va savoir. Ouais, pour moi c'est normal. Je trouve ça me fait même bizarre ta question, mais
0: pourtant il y a tellement de gens qui passent leur vie à essayer d'oublier d'où ils viennent.
1: Ouais, je vois ce que tu veux dire, mais nous ça a été salutaire pour nous. C'est notre crew, un peu notre famille, et on est toujours avec les mêmes équipes. Mais quand je le dis, c'est vrai que je vois dans les yeux des gens que c'est assez rare.
0: Ouais.
1: Est-ce que c'est un truc propre aux sudistes un peu à Toulouse? Il y a ça, non? Peut-être, je sais pas.
0: Est-ce que les gens du sud se serrent plus les coudes? Je sais pas. Est-ce que c'est aussi une protection justement parce que quand le succès arrive, il y a peut-être des gens qui arrivent pour de mauvaises raisons et tu te dis ceux-là, ils m'aimaient quand j'avais pas un rond.
1: Exactement. Il y a aussi ce truc-là d'avoir vécu ce succès à part très jeune.
0: Ouais.
1: Et d'avoir eu la chance d'être protégé, accompagné, quoi. C'est un accompagnement qui rassure, c'est vrai. Ouais.
0: Merci Oli d'être venu nous voir.
1: Merci Émilie, toujours un plaisir. Franchement, j'ai l'impression que c'est Noël. Tu sais, les gens que tu vois peu, parce qu'on a mille trucs à chaque fois, mais qu'on est toujours heureux de croiser. Merci pour ton soutien depuis le début. Ouais.
0: Bisous, merci.
1: Gros bisous, merci.
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0: Ah là là, les frissons. Angélique Kidjo, 45 ans de carrière, 5 Grammy Awards, figure incontournable des musiques du monde et voix politique aussi pour le continent africain. Sa pensée est sollicitée, écoutée, respectée des grandes universités européennes et américaines jusqu'aux instances de l'UNICEF. Angélique Kidjo est ce soir dans Décibel à l'occasion de la sortie de son nouvel album Hope, ça veut dire espoir, et elle y met 2 points d'exclamation. Angélique Kidjo est dans le studio, bonsoir.
1: Ah, moi je danse déjà sur le...
0: Sur la musique de l'émission.
1: Ah oui, c'est bien.
0: J'aime bien la musique dans la peau. Angélique Kidjo, moi ce que j'aime, c'est qu'à chaque fois que je vous vois, j'ai l'impression de recevoir une dose d'énergie incroyable. Vous communiquez ça dès que vous êtes dans une pièce. Et alors parfois la pièce est très grande, hein, puisque vous jouez évidemment
1: heureusement, dans un endroit
0: immense.
1: Heureusement.
0: Et voilà, que ce soit dans le petit studio ou sur la grande scène de Solidays, par exemple, j'ai le souvenir de vous avoir vu là-bas, vous rayonnez de la même manière. Il y a quand même des moments où vous faites un peu la gueule, où vous êtes un peu éteinte.
1: Ah, j'aime pas la colère, j'aime pas faire la gueule parce que ça me fatigue.
0: Ah oui. Bon.
1: Ça me plombe. Moi, je peux pas. Voilà. Me mettre en colère, c'est ce que je déteste le plus.
0: Ou alors juste être un peu boue.
1: Ah oui, mais quand je suis décalée, moi, je parle plus à personne. Car il y a deux choses. Quand j'ai faim et quand je suis fatiguée, il faut pas me parler. Les Anglais disent hungry.
0: Ouais, c'est ça.
1: Moi, quand je suis hungry, là, il faut pas me parler du tout, là.
0: Tout à l'heure, je parlais de votre rayonnement international. Et c'est vrai, hein, vous êtes quand même récompensé 5 fois aux Grammy Awards, qui sont les Oscars de la musique. Et puis, cette année, vous devenez la première chanteuse africaine à recevoir une étoile sur le Hollywood Walk of Fame, cette fameuse étoile là au sol. Est-ce que les honneurs de ce type, comme les statuettes, les récompenses ou les étoiles, ça vous touche?
1: Ça me touche surtout cette étoile parce que je m'attendais pas à ça. Je me suis réveillée le matin et mon mari me dit « Ah, tu auras une étoile sur le Hollywood Boulevard ». J'ai dit « Écoute, si c'est une blague, ça m'énerve, ça m'intéresse pas. Non. Je viens de me réveiller, ne commence pas avec tes blagues à la mort moelleux, là. » Et il me dit « Mais non, tu me crois pas, regarde, c'est sur Internet ». J'ai dit « Encore, c'est encore pire. Internet, j'y crois pas non plus. »
0: C'est vrai que tout n'est pas vrai sur Internet, mais là, c'est vrai.
1: Et là, c'était vrai. Et là, il a fallu un moment pour que je l'absorbe. Je l'ai pas encore complètement absorbé, mais en fait, c'est des gens qui vous proposent et ça veut dire que les gens écoutent et ouais, prêtent attention. Et je ne peux que dire qu'une chose, je suis honorée de le recevoir et j'espère que ça va ouvrir la porte à d'autres artistes du monde entier.
0: Hope, espoir, c'est une notion, l'espoir et une énergie qui est partout sur le disque. Parfois, c'est aussi simple que dans les paroles et dans le titre de la chanson, You Can, tu peux.

0: The Voice, je vous dis, Angélique Kidjo dans le studio d'ici, qui chante avec elle-même hein, cette chanson You Can. Ça donne effectivement de l'espoir, de l'énergie. Est-ce que c'est quelque chose qu'on vous a beaucoup répété quand vous étiez petite? Est-ce que c'est quelque chose que vous vous répétez à vous-même à chaque défi, à chaque épreuve?
1: Mon père avait l'habitude de dire, si tes rêves ne sont pas assez grands, ferme-la. On n'a pas envie de t'entendre. Ok, papa.
0: Ok.
1: Et cette chanson, en fait, a été. C'est l'inspiration de cette chanson, c'est ma fille, qui un matin, je crois que c'est en octobre ou novembre dernier, elle se réveille le matin, elle descend pour le petit déjeuner et elle me fait: maman, tu sais, je viens de réaliser que je dois faire le deuil du monde qui nous a été promis. Et ça, c'est quelque chose qui m'a plombée.
0: Oh, wow.
1: Ça m'est tombé sur la tête comme une pierre. Et ma fille n'a pas l'habitude de parler comme ça et je me suis dit: tu ne peux pas parler de ça. Elle dit: non, les mots, j'en veux pas. Parce que c'est ce que je ressens en ce moment. Donc pour moi, la seule solution, c'était d'écrire une chanson pour elle et pour les jeunes d'aujourd'hui, de ne pas perdre espoir parce qu'ils sont capables, ils ont la possibilité de créer le monde dans lequel ils ont envie de vivre. Et que s'ils ne le croient pas maintenant, ce monde n'existera jamais.
0: You can, vous pouvez. Alors, c'est carrément un message à une génération. Et puis, quand je parlais tout à l'heure de transmettre l'espoir, ce fameux hope, le titre de l'album, c'est parfois juste par le fait que vous existez, Angélique Kidjo, et que vous rayonnez. La jeune chanteuse nigériane Aera Star, par exemple, petite fille, elle vous regardait à la télévision recevoir un Grammy et elle se disait: ah bah alors, moi aussi peut-être un jour je serai sur cette scène-là. Et elle partage avec vous une chanson sur l'album.

0: pas encore plus fou ça qu'une étoile sur le Walk of Fame d'Hollywood, de se dire il y a une grappe d'artistes, garçons, filles, de tout plein de pays différents, qui ont cru en leur rêve de musique en vous voyant.
1: Ça c'est dément.
0: Ouais. Hein.
1: Ça,
0: vous pouvez être fière de ça.
1: C'est
0: beau.
1: Mais en fait, je m'en suis rendu compte en 2002 quand je suis devenue ambassadrice de l'UNICEF et quand j'ai commencé à aller en-delà des pays que je connais, le Togo, le Ghana, le Nigeria, le Bénin, que j'ai commencé à aller vers l'est, le centre, un peu partout. C'est que t'arrives dans les villages, les gens arrivent et ils t'appellent pas par ton prénom ni ton nom. Ils t'appellent par les titres de tes chansons.
0: Oh wow. Oh,
1: je dis alors là, si je porte les titres de mes chansons, la vie est belle. Et là, tout d'un coup, c'est un moment de reconnaissance de ce qu'on a fait. Et ça vous rend humble. Parce que je n'ai jamais pensé à ça. Je me dis, bon, mais chez moi, on me connaît. Bon, mais c'est à l'Afrique de l'Ouest, tout va bien, quoi. Et en dehors de l'Afrique de l'Est, de l'Ouest, tout le continent africain connaît ma musique. Et ça, c'est une responsabilité. C'est une joie. C'est une célébration de tous les instants pour moi, parce que chaque fois que je monte sur scène, je sais que je porte ce continent sur mes épaules.
0: L'Afrique, je vous avais interviewé par téléphone, puisqu'à l'époque, on n'avait pas le droit de se voir pendant le Covid, où vous aviez, pour l'UNICEF, enregistré une version d'un classique, hein, Pata Pata, pour faire passer le mot à toutes celles et tous ceux qui n'avaient pas forcément accès à Internet, etc., à propos du Covid et des mesures d'hygiène, et se laver les mains, etc. Quand vous parlez de responsabilité tout à l'heure, c'est ça, prendre vos responsabilités aussi, c'est utiliser votre voix parfois pour des messages qui sont pas artistiques.
1: Moi, je suis responsable de ma vie et ma vie dépend des autres. Donc, la responsabilité doit être commune. Donc, Quand les filles de ma fondation Batonga en panique disent qu'est-ce qu'on fait, c'est quoi, comment on peut se sauver, comment on peut sauver nos communautés, je leur explique ce qui se passe. Et on leur donne de l'argent pour fabriquer des masques. Déjà, au départ, elles fabriquaient des savons. Donc, qu'est-ce qu'elles ont fait? Elles ont fabriqué les masques, le savon, elles ont mis de l'eau à disposition et elles ont pris d'assaut toutes les radios locales de leur communauté, dans les langues différentes, pour leur dire, gardez de votre distance, lavez-vous les mains, ne vous touchez pas le visage. C'est-à-dire qu'elles ont sauvé leur communauté parce que, pour moi, mon rôle en tant que grande sœur dans cette histoire, c'est de leur donner les outils pour qu'elles puissent se protéger.
0: Et la chanson faisait partie des outils aussi.
1: Ah oui, c'est clair.
0: Et voilà, parce que même quand on lit pas le journal ou même si on n'est pas connecté à Internet, bah, la chanson qui passe à la radio...
1: Ça fait plus d'effet.
0: Ça fait plus d'effet. Sur votre album, Angélique, vous avez rassemblé des artistes d'origines différentes, de générations différentes aussi. En fait, comme point commun, ils ont que bah, vous les aimez beaucoup et qu'ils ont énormément de talent. Alors, par exemple, sur Oyaya, je ne vais même pas vous dire qui est le guitariste. Vous allez entendre trois notes et vous allez comprendre. Eh oui, c'est Monsieur Nile Rodgers. Et il y a aussi une artiste qui s'appelle Isa.
1: Du Brésil.
0: Nile, tout le monde le connaît, vous aussi. Isa, pas encore. C'est ça aussi le kiff, c'est de faire découvrir des artistes.
1: Absolument, moi j'ai rencontré Isa il y a longtemps, elle devait avoir 15 ans, elle est venue voir mon concert à Rio et on a parlé. Moi je m'en souvenais plus, elle me l'a rappelé tout d'un coup, ça fait tilt dans ma tête. Et on s'est rencontrés aussi il n'y a pas longtemps ensemble et on a parlé avec plein d'artistes. Un ami à moi avait rassemblé des acteurs de, très connus, de la nouvelle vague. C'était incroyable ce moment-là. Ouais. On a passé ensemble l'art qui nous réunit, la musique qui nous réunit. Bon, forcément, je me suis dit, avec Niles, je parle de la joie. Comment on célèbre la joie? Comment au Brésil on célèbre la joie? Par le carnaval.
0: Bien sûr.
1: Alors, donc, on va mettre le carnaval en plein dedans. Voilà.
0: On va parler des mamans. Avant de parler de la vôtre, on va parler de la maman de Dadju. Dadju, c'est un des artistes les plus populaires en France aujourd'hui. Franco-congolais, Dadju, c'est sa maman qui lui a fait découvrir votre musique. Et vous partagez une chanson ensemble sur l'album, une chanson qui s'appelle Superwoman. Qui

0: Woman sur Hope avec Dadjo. Donc, votre maman, Angélique Kidjo, qui est un personnage hyper important. Alors ça, vous allez dire c'est pour tout le monde, mais pour vous particulièrement, il y avait une connexion très très forte avec votre maman qui a quitté ce monde, effectivement. Et pour ses obsèques, vous vouliez chanter sa chanson préférée, c'est Malaïka. Vous étiez terrassé par le chagrin, vous n'avez pas réussi à la chanter ce jour-là, mais vous l'avez réenregistrée, cette chanson, et elle est sur l'album Malaïka. Et vous avez choisi de la partager avec qui?
1: Florent Pagny.
0: Florent Pagny. Vous pouvez m'expliquer votre parcours avec cette chanson, et du moment où vous n'arrivez pas à la chanter jusqu'au moment où vous allez en studio la réenregistrer?
1: Cette chanson, je la chante pour maman depuis que j'ai 9 ans. C'est sa chanson préférée. Et elle me l'a dit à plusieurs reprises. Le jour où je partirai de cette terre, avant qu'on me mette en terre, j'aimerais que tu chantes cette chanson. J'ai pas pu. Et comme je sais que maman est amoureuse des chanteurs et des chanteuses à voix, et je me suis dit, elle connaît forcément Florent. Malheureusement, elle n'est plus là pour qu'on ait cette conversation, parce que si elle était encore là, et que j'ai fait ça, elle m'aurait demandé le numéro de Florent pour l'appeler. Ça, c'est ma maman, ça. Pour lui dire, mais bien fait, mon garçon. Maman, c'est le numéro, je te dis. Voilà. Donc, c'est vrai que je suis fan de la voix de Florent. C'est pas seulement qu'il a une voix, c'est que ce qui transmet avec sa voix est plus que sa voix. En fait, quand on chante, même on ne se rend pas compte de ce qu'on donne. Moi, c'est ce que je reçois de la part de Florent. Et on avait envie de faire quelque chose ensemble. Donc, on a regardé dans le répertoire et cette chanson, c'était son coup de cœur. Et je vous assure, je dis, si ma maman n'est pas aux manettes, il y a un truc qui ne va pas. Parce que je me demandais comment réinventer aussi Malaïka sans me répéter. Et qu'est-ce que je peux amener de plus pour que ça touche l'âme de ma maman qui n'est même plus là. Et donc c'était la voix de Florent. Et quand on était en studio, à chaque instant, j'ai senti la présence de ma mère. Et c'est pour ça que j'ai voulu que l'album finisse par Malaïka. Parce que c'est que comme ça que je peux faire un clin d'œil à ma maman en disant, hey, tu vois, tu voulais que je te la change, j'ai pas pu, mais j'ai ramené du renfort là.

0: Malaika, cette nouvelle version sur votre album, Angélique Kidjo, cette chanson que vous chantiez pour votre maman depuis l'âge de 9 ans. Là, ça y est, elle est dans une version qui peut tout traverser, là.
1: Oui, ouais, bravo. L'entendre toujours, c'est émouvant.
0: Oui. Je sens que vous êtes touchée, émue, et à la fois vous avez dépassé, finalement, en enregistrant, vous avez dépassé ce blocage que vous aviez.
1: Donc il fallait
0: le faire.
1: Il fallait le faire.
0: Ouais. Il faut écouter Hope, l'album d'Angélique Kidjo, si justement vous trouvez qu'on traverse une période où l'espoir n'est pas forcément facile à toucher du doigt. Un truc important que vous dites, Angélique Kidjo, et vous connaissez bien le sujet, hein, je rappelle que vous êtes ambassadrice de bonne volonté pour l'UNICEF, donc vous avez fait le tour du monde pour l'UNICEF, vous êtes très très consciente de tout ce qui va mal dans le monde. Vous dites, l'espoir, c'est pas de la naïveté. L'espoir, en fait, c'est un muscle, on choisit de l'activer ou pas. C'est ça que vous dites.
1: Exactement. L'espoir est l'ennemi de la peur. Et quand on a le courage de s'accrocher et de s'approprier l'espoir, on est invincible. C'est-à-dire que la peur, c'est très facile de se construire une prison de peur. C'est beaucoup plus compliqué de se construire une maison d'espoir. Parce qu'avec l'espoir, personne ne peut vous atteindre. Et c'est ça qu'il faut qu'on comprenne. De ne pas dire l'espoir, c'est un mot, c'est non. Parce que quand on commence à dire ça, on est déjà cynique. Et quand on devient cynique, on n'a plus de perspective d'avenir qui est brillant, qu'on peut partager avec l'autre. L'espoir, c'est la vie. L'espoir, c'est l'amour. Il faut se lever tous les jours en se disant, eh ben aujourd'hui, ça peut être une journée pas mauvaise, mais il y aura quelque chose que je pourrais apprendre de cette journée. Il faut toujours voir la beauté dans tout, même dans les moments les plus difficiles.
0: L'album, il y a une chanson qui s'appelle Big Heart et qui vous a été inspirée par une phrase de Michelle Obama. Alors vous, Angélique Kidjo, qui êtes un espoir pour tout un tas de gens, on en a parlé depuis le début de cette conversation, quelqu'un qui vous donne à vous de l'espoir, c'est genre une Michelle Obama.
1: Mais parce que elle, c'est une femme incroyable. Moi, je l'ai rencontrée, on s'est rencontrés souvent, on s'est parlé beaucoup.
0: Ouais.
1: Elle a une mère aussi forte que la mienne. En ouais. fait. Et c'est ça qu'on retrouve chez les femmes qui ont été nourries par l'amour de leur père et de leur mère, qui arrivent dans des positions très très difficiles et qui puisent dans cet amour et dans cette force qu'on leur a donnée pour tout se transcender et être absolument au-dessus de la mêlée. Et ça, c'est quelque chose qui est pas facile, surtout quand on est la première dame des États-Unis. Et quand on est noire, bonjour les dégâts. Dès le départ, on a commencé à regarder comment elle s'habille. Toutes les mesquineries disent, when they go low, I go high.
0: Oui. Plus ils sont petits et par le bas, plus moi je m'élève.
1: Voilà, exactement. Ouais. Et c'est ça qui est dans ça. Quand il devient cruel, moi je deviens gentille. Et quand ils vont en bas, moi je vais en haut.
0: Ça s'appelle cette chanson Big Heart. Big Heart.

0: cette chanson. Vous pouvez, nous aussi, on a craqué sur Big Heart. Angélique Kidjo, chanteuse exceptionnelle, dans tellement de langues, en français, oui, en anglais, en espagnol, en italien, en yoruba, en swahili. Voilà, qu'on entend d'ailleurs en swahili sur cet album. On va terminer en allant faire un tour à Soweto, avec le Gospel Choir de Soweto, donc, qui vous accompagne, Angélique, sur une chanson qui s'appelle Sunlight to My Soul. Alors là, voilà, c'est la lumière du soleil sur mon âme. On touche encore une fois à cet espoir, hein, que vous déclinez dans plein de chansons sur ce nouvel album. Est-ce que vous pouvez me raconter l'histoire de cette chanson et de votre collaboration avec cette chorale incroyable ?
1: Mais la première fois que je les ai rencontrés, c'était pour le premier concert de la fondation de Nelson Mandela, qui s'appelait 4664. C'était le numéro de sa cellule de prison. Et c'était à Cape Town. Et c'est un truc, un moment, je m'en rappellerai toujours, où Nelson Mandela est venu saluer la main de tout le monde. Il y avait Peter Garvey, il y avait plein d'artistes. Et moi, je ne sais pas pourquoi, peut-être parce qu'avant qu'on fasse le concert, on a été visiter sa cellule à Robben Island. Et on était beaucoup dans une petite pièce. C'est vrai que quand on rentre dedans, on est en colère ou on a envie de pleurer, parce que c'est tellement un traitement inhumain qu'on se dit comment est-ce qu'il a passé 27 ans là. Et ce qui est dingue, c'est que au moment où on était tous dans l'émotion et tout, il nous dit welcome to my palace, et tout le monde a commencé à rigoler.
0: Bienvenue dans mon palais.
1: On a commencé à rigoler. J'ai dit mais il est fou, il a un humour pas possible. Donc on est sorti pour prendre la photo, tout le monde était là en train de, moi j'essaie de me planquer, il est venu me chercher. Il m'a pris sa main, il m'a mis à côté. Et il est venu le soir du concert, il m'a pris dans ses bras. Et quand je suis montée sur scène, j'étais sur des ailes. Je ne savais pas, j'étais là, ouais, j'ai vu ma mère. Oh d'accord, bon, mais je vais me calmer.
0: Et en même temps, quelle icône, Nelson Mandela,
1: ah oui.
0: Évidemment.
1: Et puis ce qu'il a dit ce jour-là a résonné en moi, il nous disait, la personne qui vous fait du mal, si vous ne lui pardonnez pas, il vous possède toute votre vie. Donc, quand je suis montée sur scène avec le Soweto Gospel Choir, et quand j'ai commencé à chercher maman, j'ai dit aux filles, allez-y, donnez-moi tout ce que vous avez. Les filles, les hommes, et puis la chorale, c'était comme un mur de son. C'était incroyable, j'adore. C'est un des moments les plus touchants pour moi.
0: Sunlight to my soul. Eh bien, merci Angélique Kidjo.
1: Merci de m'avoir invité, c'était super.
0: Merci beaucoup.

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1: J'étais en train de chanter la partie anglaise de cette chanson pour Carmel. Et Johnny Hallyday, il est venu, lui, chanter sa partie de la chanson. Et à un moment donné, et on m'a demandé si je pouvais partir. Donc je ne comprenais pas, mais je suis allé dire au revoir à Johnny. Et Johnny a dit, je t'ai écouté chanter, tu ne peux pas chanter devant toi. Ce qui est incroyable avec cette chanson, c'est que non seulement on n'a pas oublié le nom, mais en plus elle a été reprise ensuite par Florent Pagny et qui a eu un deuxième succès énorme. C'est fabuleux.
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3: Bonjour à toutes et à tous, j'espère que vous allez bien. Il va faire encore très chaud cette semaine. Pensez à vous hydrater régulièrement et faites attention aux plus fragiles, les enfants, les personnes âgées et les animaux de compagnie. Nous sommes ensemble jusqu'à 13h pour profiter des meilleurs moments d'Au Taquet. Ce mardi sur votre radio ici, il va beaucoup être question de cuisine et de bons petits plats. Mais nous aurons aussi une militaire qui va au travail en uniforme avec ses pantoufles à tête de lapin et une auditrice qui nourrissait le magnétoscope de la famille avec du pain.
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3: Mais avant de retrouver Valérie D'Amido, Éric Bastien et nos candidats qui, je ne le dirai jamais assez, sont top. Musique avec un des plus grands succès de Philippe Lafontaine. Montez le son pour Cœur de loup. N'hésitez pas à chanter aussi avec lui sur votre radio ici.
4: Que

0: vous écoutez ici et je suis sûre que comme moi, vous n'avez pas pu vous empêcher de fredonner Cœur de loup avec Philippe Lafontaine. Place à Valérie Damido et Éric Bastien maintenant qui sont avec Anne d'ici Paris-Île-de-France, une bonne mangeuse qui aime bien les bons plats d'Auvergne, mais pas seulement, et Pierre d'ici de Romardèche qui collectionne les bouchons. Et quand je dis qu'il collectionne, ce n'est pas un peu, mais beaucoup. Vous allez voir sur votre radio ici.
1: Alors, Anne, c'est l'heure,
2: oui.
1: C'est l'heure de déjeuner. Je ne peux pas résister au fait de dire que tu manges des plats absolument diététiques, à savoir la potée, l'aligot, la truffade, le pâté de patate, voilà. Hein, dis donc, c'est pas
2: oui.
1: Un...
2: Oui.
3: C'est l'Auvergne.
2: C'est l'Auvergne, oui. Que je mets bien à l'honneur. Aujourd'hui.
1: Mais alors, du coup, tu fais à manger pour tes amis. Tout le monde se régale. J'imagine que tu te fais pas un aligot pour toi toute seule.
2: Non, absolument pas. Absolument pas, mais bon, ça pourrait, un petit aligot.
1: Un petit aligot comme ça sur le coin de table. Alors,
2: l'atome.
1: Ah bah, évidemment. Comment vous dire, le Saint-Nectaire, l'atome, tout ça. Enfin, les fromages.
3: Cantal.
1: Ouais, bah tout.
2: Le Cantal.
1: Mais oui.
3: La fonte d'Ambert, madame.
1: Oh là là, les deux Auvergnats.
3: Le bleu d'Auvergne.
1: Oh là là.
3: Bon. Est-ce qu'on peut demander un petit. C'est quoi, les sommeliers, qu'est-ce qu'on prend comme vin avec tout ça?
1: Avec l'aligot.
4: Qu'est-ce qu'on pourrait mettre? Un côte d'Auvergne, tiens. Une côte d'Auvergne.
1: Bah c'est bien.
4: Pour rester local.
1: Ah bah voilà, on reste local. Alors, je vous ai pas dit, non seulement elle s'est dévouée toute sa vie pour les autres, ouais. Mais elle continue là. Elle s'occupe des associations de la ville, elle est au comité des fêtes, elle est à l'association des seniors, elle organise des séjours pour les enfants, et voilà, non mais cette petite...
2: Au jardin pédagogique.
1: Et voilà, non mais dis donc, hein, c'est quand même...
3: La Légion d'honneur, là.
1: Oh bah la Légion d'honneur, hein. Moi j'en appelle à Manumac, hein, donc voilà.
3: Au plus haut point,
1: ouais, oui,
3: plus haut niveau.
1: Petite légion d'honneur.
3: Bah allez, on lui donne. Allez, voilà, c'est
1: voilà.
3: Fait.
1: Voilà.
3: Allez c'est
1: Anne,
3: fait.
1: Je vous remets la médaille de la Légion de la Dévotion et du super sympathique.
3: Au nom de la confrérie de l'aligot.
1: Au nom de la confrérie de l'aligot, de la pomme et du Saint-Nectaire, du cholestérol et du gras.
3: Vive le diabète.
1: Et du diabète. Bonne soirée à tous.
3: Oh là là.
1: Alors ma chérie, tu as 3.
3: 3 kilos, bien sûr.
1: Non, bah, évidemment.
3: Voilà.
1: Tu as 3 points. Est-ce que tu vas marquer 3 points de plus avec la question à choix multiples? Je vais te poser une question, te faire des choix de réponses et puis tu auras 10 secondes pour me donner ton choix. Tiens, on met ma musique préférée. C'est moi quand j'arrive à la salle de sport une fois tous les 15 ans. Les mecs sont tellement contents de me voir.
3: Les tapis se prosternent devant vous.
1: Les machines deviennent dingues. Tout le monde applaudit avec ses petites roues. Alors.
3: Oh, j'ai l'image.
1: T'as l'image? Voilà. Alors, écoute bien, ma petite Anne. Combien de médailles, tout métaux qu'on

0: fondus, hein, bronze, or, argent, c'est les médailles. Combien de médailles les athlètes français ont-ils remporté lors des récents Jeux Olympiques d'hiver? 17, 21, 23, aucune, sauf une médaille en chocolat. Alors, combien ils ont gagné de médailles, nos petits athlètes français, là, aux Jeux Olympiques d'hiver? 17, 21, 23, une médaille en chocolat, top chrono, 10 secondes.
1: Je dirais 17.
0: Et... bah, non. Et non. No, no, no. C'est 23. 8 médailles d'or, 9 d'argent, 6 de bronze. Donc, ils avaient prévu d'en gagner 21, ils en ont gagné 23. Bravo les gars, vous êtes formidables.
2: Pierre, avec Isidron Ardèche, consommer avec modération, hein, pour le petit Côte-du-Rhône que tu nous as conseillé. Je rappelle que tu es sommelier.
3: J'ai dit Côte-du-Rhône avec l'Aligo.
2: Exactement.
0: Mais elle n'a pas dit un Côte-du-Rhône. Hein.
2: Ah oui, c'est le Côte de quoi, en d'Ivoire?
0: Pas d'Auvergne.
2: Mais ça existe, ça, le Côte d'Auvergne? Ça existe vraiment. Mais je le connais pas, celui-là, moi. Oh, je ne connais pas complètement ma région, ça, dis donc.
3: Tu
2: te fais
3: découvrir.
2: Oui, oui, oui, bah oui. Alors, on vient d'écouter les bouchons de vin. Alors, j'imagine que comme sommelier, tu collectionnes des bouchons de vin.
3: À peine.
2: C'est-à-dire, t'en as combien? Vas-y, fais-nous rêver.
3: Moi, en fait, je pense que je vais pouvoir isoler entièrement la maison de l'extérieur en collant des bouchons tout autour de tous les murs.
0: Ah, bah voilà, c'est bien ça.
2: Ah, bah, dis donc. Eh ben, dis donc. Et puis, quand tu colleras tous les bouchons, tu iras te promener dans ton jardin et tu joueras du clairon, hein, à ce moment-là. Oui.
3: Oui.
2: Parce que monsieur est déjà passé sur France 3, parce qu'il faisait partie de la fanfare de Saint-Péret.
3: Oh, alors, c'est vieux, quand même, c'est très vieux. Hein. J'avais 8-10 ans.
2: Ah, mais on a les archives, ouais. Hein, tu sais, avec Lidan, on a tout. Tu jouais du clairon et après tu t'es mis à quel instrument?
3: À la trompette.
2: Et tu en joues encore ou pas?
3: Non, malheureusement, ça me manque un peu parce que j'ai aussi joué avec un petit orchestre avec des copains, donc il y avait on avait plutôt des reprises Rolling Stone, Rovers, des choses comme ça.
2: Ouais.
3: Donc la trompette avec simplement quelques riffs. Et c'était bien sympa, et la musique vivante me manque un peu. Quoi.
2: Bah,
3: et
2: écoute,
3: j'aimerais bien y remettre, bah, mais vas-y. C'est difficile quand même.
2: Ah, si tu trouves le temps, n'hésite pas à te remettre à la trompette et à la musique, avec grand plaisir.

0: éclairs.
1: La symphonie des éclairs, Zao de Sagazan sur votre radio ici. Nous retrouvons maintenant Christiane d'ici Provence et Jean-François d'ici Limousin. Tous les deux aiment bien manger, mais il y en a un qui cuisine bien mieux que l'autre. D'ailleurs, Valérie Damido et Eric Bastien essayent de passer commande, comme ça, l'air de rien sur votre radio ici. Et vous, qu'avez-vous prévu pour le déjeuner ?
2: Christiane vit à Marseille, la joyeuse et belle cité de Marseille. On fait beaucoup d'aquagym, de longe-côte, du pilates, dis donc, on s'active.
3: Ah ben oui, et puis on fait ça donc avec mon mari à La Ciotat, dans la une des plus belles baies du monde.
2: Ah ouais, c'est beau, c'est vrai, ouais. C'est beau. Et alors à Marseille, tu vas où à la piscine ? Tu vas au cercle des nageurs, là, au cercle de je sais plus quoi ? Comment ça s'appelle ?
3: Ah non, c'est bien plus loin. Non, c'est nous. Moi, je vais dans un centre de balnéothérapie.
2: Ah.
3: Avec on est une quinzaine de copines. L'eau est bien chaude. Oh. Trop bien.
2: Oh là là là là, le bonheur. Bon alors.
3: Ouais.
2: Elle, on en a un peu parlé tout à l'heure, mais elle aime bien le bricolage. Mmh. Elle aime bien décaper des meubles. Elle les rénove. Voilà. Elle coud. Oui. Elle fait des trucs. Alors, qu'est-ce que c'est que ça ? Il paraît qu'on fait des costumes de carnaval. Dis donc, tu as plein de talents.
3: Ah ben oui, ben les, surtout pour mes enfants à moi, parce que maintenant ben c'est trop facile hein, pour les petits-enfants. Allez hop, internet, on commande un truc. Tandis qu'avec mes enfants, ben voilà, on cousait, on avait ce plaisir de d'essayer, de rajouter des paillettes, des trucs. Mais bon, ça va, le plaisir reste encore.
2: Ouais, mais enfin, c'est plus joli les costumes que tu leur as fait que les trucs sur internet, non ?
3: Oui. Tout à fait. Ah oui, moi je suis bien d'accord.
2: Ah,
3: déjà,
2: ouais.
3: Les tissus sont pas les mêmes. Attention, la qualité. Hein.
2: Bah oui, sur internet, c'est des trucs. Bon, comment dire. Voilà, c'est un peu de la. Voilà.
3: Mmh. Alors, on les met une fois, puis on peut jeter. Hein.
2: Ah bah on les lave pas, surtout parce que si on les lave, ils disparaissent, quoi. Donc bon.
3: C'est clair.
2: Bah oui. Alors, quand je dis qu'elle fait plein de trucs, hein, au-delà de faire du bricolage et de la couture, elle fait aussi des cours de cuisine. Parce que. Oui. Il paraît que t'es la reine du lapin, la moutarde et des cannellonis.
3: Ah ouais. Ah ben ça, c'est ma formation qui veut ça, parce que quand c'était pas la techno, donc avant la techno, ça s'appelait ENT, éducation manuelle et technique.
2: Eh oui. Exactement.
3: Et on avait de la cuisine pour les élèves. Ils adoraient ça, d'ailleurs.
2: Ben, c'était génial. Moi, j'adorais. J'ai eu ça, moi, parce que à mon école.
4: Ah, moi, j'ai eu ENT, ouais. Exactement.
2: Bah oui, ça a disparu, je sais pas pourquoi.
3: Et voilà.
2: Ouais, ouais. Oh là là.
3: Ah, ben ouais.
2: Et il paraît que tu fais bien les lasagnes, et ça.
4: Ah, ça, on adore les lasagnes. Je rappelle qu'avec un bon petit papier d'aluminium en direction du 116 avenue du président Kennedy, c'est toujours possible de les recevoir. Voilà.
2: Allez, taisez-vous donc. On va marquer le deuxième point tout de suite, ma Christiane.
3: Je vais essayer.
2: Mais tu vas réussir. Alors écoute bien cette question. Le télétravail, eh bien, il paraît que le télétravail, ça booste la natalité. Alors, est-ce que le télétravail booste la natalité ? Est-ce que c'est vrai ? Est-ce que c'est faux ? Top chrono, 5 secondes.
3: Oh, je dirais faux.
2: Et non, c'est vrai.
3: Ah,
2: et oui, les couples et les partenaires qui télétravaillent au moins un jour par semaine, eh ben, ils ont plus d'enfants que les autres. Donc,
3: Ça veut dire qu'ils ne travaillent pas vraiment, quoi. Ils font
4: bah, voilà.
2: Et bah, ils en profitent.
3: Deux dossiers, hein.
2: Bah voilà. Voilà. Donc, moins de trajets, plus de bébés, pas de points.
4: Jean-François, ben, pas de points non plus. Jean-François, mais on va se réveiller, mon petit Jeff, là, à la base Jean-Haut-de-Vienne. Alors, on ne l'a pas dit tout à l'heure, Jean-François, mais tu es éleveur de brebis et tu travailles en famille, si j'ai bien compris.
5: Ben oui, je me suis associé avec mon frère il y a 3 ans.
4: Ton jumeau, donc
5: ouais, j'étais installé avant et puis il m'a rejoint il y a 3 ans.
4: Ok, vous avez combien de brebis ?
5: Ben on a 1100 brebis tous les deux.
4: Waouh ! 1100 brebis. Bah, ça doit être un travail colossal. T'as toujours voulu faire ça, hein. T'as toujours voulu travailler pour la terre, pour les animaux, être agriculteur en fait, Jeff.
5: Oui, ça m'est venu très tôt, ouais, dès la 5e. Ouais. Ah. Oui.
4: Bon, écoute, si t'es heureux, c'est l'essentiel. On sait que c'est pas des métiers faciles et on salue tous les agriculteurs qui nous écoutent. À cette heure-ci, je sais même qu'il y en a qui nous écoutent dans le tracteur. Hein. On a déjà eu ça, quelqu'un qui a joué avec nous qui était dans le tracteur. Tu fais partie d'une équipe de foot dans ta commune. Tu nous en parles ?
5: Oui, malheureusement, elle n'existe plus. Mais
4: ah,
5: dans la jeunesse.
4: Ah,
2: jeunesse.
4: Mais il n'y a plus de foot dans la commune. Vous êtes 140.
5: Non, elle a tenu 40 ans, mais le Covid a signé la fin du...
4: Attends, sur les 140, tu vas pas me faire croire, tu peux pas trouver 11 joueurs quand même pour jouer sur le terrain.
5: Il va y avoir des joueurs, mais ils n'auront pas l'âge pour jouer suffisamment toute la durée.
4: Alors, on a parlé du fait qu'elle avait du talent côté cuisine, Christine. Alors lui, voyez, c'est toujours Philippe Etchebest, mais on est dans le cauchemar en cuisine avec Jean-François. Ah, on n'est pas dans le top chef. Toi, c'est une obligation la cuisine, hein.
5: J'adore manger, mais je ne sais pas cuisiner.
4: C'est-à-dire que steak haché.
5: Le repas de fête, c'est steak haché nouilles.
4: Oui, steak haché nouilles, c'est repas de. Voilà, c'est
2: magnifique, c'est déjà bien.
4: Magnifique.

She drives me crazy, Fan Young Cannibals dans la playlist d'ici. À suivre votre agenda de l'été, peu importe que vous soyez en vacances ou non, nous vous proposons des idées de sortie près de chez vous, à tester le week-end, le soir, après le travail ou en journée avec les enfants et les petits-enfants. Ensuite, retour de la musique avec Bernard Lavilliers et Jimmy Cliff sur votre radio ici. Peu importe.

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2: Même l'été, Valérie Damido et Eric Bastien sont avec nous à l'heure du déjeuner. Nous écoutons les meilleurs moments d'Otaquet tous les jours jusqu'à 13h. La suite, juste après Bernard Lavilliers et Jimmy Cliff sur votre radio ici.

0: Tempo Harmonie, Bernard Lavillier, Jimmy Cliff sur votre radio ici. Valérie Damido et Eric Bastien jouent maintenant avec Isabelle, qui est parfois tête en l'air. Elle nous raconte deux anecdotes assez sympas. Et avec Sébastien, d'ici Sud-Lorraine, qui est tripophobe. Et là, vous vous demandez ce que c'est d'être tripophobe. Eh bien, elle vous explique cela sur votre radio ici. Et je dois avouer que c'est quand même un peu atypique comme phobie.
1: Alors, je rappelle qu'Isabelle joue ici, Braise Isel, elle habite à Saint-Ségal. Elle est snipeuse, footballeuse. Et voilà. Et karaoké, mais pas italien. Mais par contre, une chose est sûre, nous avons notre petite Pierre Richard de la semaine.
2: Ah!
1: Ben oui, parce que il paraît qu'un jour, t'es parti de l'hôtel pour aller à l'état-major et que dans le métro, t'avais des chaussons, mais. Des chaussons comment? Ils sont comment?
3: Ah, ben des chaussons. des chaussons qui avaient une tête de. Une petite tête de lapin, je sais plus de. Voilà.
1: Ah, des trucs.
3: Des gros chaussons, là.
1: Ah, les chaussons en peluche, là.
3: Voilà, les chaussons en peluche, là. Avec la tenue militaire, et en fait, j'ai pris le métro pour aller dans le 7e arrondissement, l'histoire de la défense. Et dans le métro, je voyais des gens qui me regardaient bizarrement, et en fait, en baissant les yeux, je me suis rendu compte que j'étais partie en chaussons.
1: Et bah bien sûr. Bah voilà. Et du coup, c'est pas tout parce que t'as tellement la tête en l'air qu'une fois t'es parti en course avec ton fils. Bon, comme c'était long et que lui, le supermarché, ça l'ennuyait un peu, il est parti lire et s'asseoir dans un coin. Et voilà. Qu'est-ce qui s'est passé?
3: Je suis parti. Je suis passé à la caisse. J'ai rangé mes courses dans mon coffre et au moment de partir, j'ai dit mince, j'ai oublié Anthony.
1: Et voilà.
3: Et bien là, je t'ai rendu compte de rien du tout. Il était là, il disait tranquille.
1: Bon, c'est bien, au moins il n'aura pas eu de traumatisme d'abandon, ce
3: pauvre. Non. Mais il était surpris, il dit on a plus les courses quand c'est.
1: Oh là là là, quelle honte. Alors, ma petite sniper, je te propose de marquer tout de suite 3 points. Ce serait pas mal que tu marques 3 points vu que tu n'en as pas. Alors.
3: Je vais juste préciser en un petit sourire à Sébastien, je suis née à Toul, hein. Je suis Lorraine Boussina.
2: Ah, c'est mignon.
4: Oh, bah, c'est au travail, ma chérie.
1: Ah bah voilà.
3: Voilà.
1: Très bien. Bah écoutez, si s'il y en a un des deux qui gagne, vous partirez dans le chalet ensemble. Alors écoute bien. En début d'année 2026, l'acteur James Van Der Beek nous a quittés à l'âge de 48 ans. De quelle série culte James Van Der Beek était-il le personnage principal? Je te fais des propositions. Madame est servie. Dawson. Les Feux de l'amour, Radio France Flamme. Alors, James Van Der Beek, qui est mort, c'était le personnage de quelle série? Madame est servie, Dawson, Les Feux de l'amour, Radio France Flamme. Top chrono, 10 secondes. Tu me dis quoi?
3: Dawson.
1: Ok. Et c'est... Évidemment, c'est une... Bonne réponse!
2: C'est un chien derrière.
1: Et oui, ça s'appelait Dawson. Ça a été diffusé de 98 à 2003. Et c'est bien évidemment Dawson. Ça te fait 3 points. Bravo.
2: Et le chien est content. On entend. Un chien. Bah, oui. Sébastien, tu l'avais cette réponse ou pas du tout?
4: Oui.
2: Ah, je suis plutôt. Ok, ça me rassure un peu. Alors après, c'est pas la même question. Eh bien, d'accord. Sébastien, ici, Sud-Lorraine, qui habite à Nancy, en Meurthe-et-Moselle, qui travaille à la SNCF, rappelons-le, qui fait du théâtre. Ça s'appelle Improdisiaque. Ça joue tous les mois et le prochain. J'ai bien retenu que c'était le 27 mars. Il paraît que tu sais aussi cuisiner. Tu as d'autres talents.
4: Oui, c'est un petit peu cuisiné.
2: Oui, alors.
4: Je fais très bien les gnocchis. Je fais hyper bien les gnocchis, par exemple.
2: Ah oui, d'accord, oui, tu sais bien cuisiner, ouais. Tu sais mettre des pâtes dans le dos.
4: Et les salades composées.
2: Mais ça, c'est un vrai talent. Mais moi, je voulais en savoir un petit peu plus parce que j'adore ça sur ces fajitas, là.
4: Ah.
2: Alors, pareil que t'es le roi de la fajitas. Excuse-moi, quand même. Est-ce que tu peux nous expliquer?
4: Alors, la farita, c'est ma spécialité. C'est-à-dire que je mets les galettes 37 secondes au micro-ondes. Ça les fait chauffer à une température exacte. Et du coup, mes enfants adorent.
2: Le mec est un super cuisinier. Il sait mettre la faritas 37 secondes dans le micro-ondes.
1: Ouais, ça, c'est.
2: Et les gnocchis.
4: C'est mon petit secret que je dévoile.
2: Merci de l'avoir dévoilé.
1: Merci de dévoiler ça à la France.
2: Sans ce secret, je ne sais pas comment Philippe Etchebest aurait pu continuer sa carrière.
4: Les soirées de Valérie vont être réussies dorénavant.
1: Oh, merci, je te remercie vraiment.
2: Alors, il y a quelque chose qui me surprend aussi. Sébastien a peur des petits trous.
4: Ah oui.
2: Est-ce que. Je suis.
1: Partir.
2: Je comprends pas, ça veut dire quoi, peur des petits trous?
4: Alors, je ne sais pas si vous avez déjà vu des images où il y a des dessous de pied avec plein de petits trous, des petites alvéoles, et en fait, ça me met des frissons. Et je ne sais pas pourquoi.
2: C'est des dessous de pied. Nom, hein.
1: Les dessous de pied.
2: Oui. Les dessous de pied, on a des petits trous.
1: Non, on a des trous sur les pieds.
4: Il y a des images comme ça. Je ne me l'explique pas.
2: Mais tu les vois où ces images?
1: Mais où vois-tu des trous avec sous les pieds?
4: Sur Internet. Ça s'appelle être tripophobe. Voilà.
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0: l'un des derniers titres de Jérémy Frérot dans la playlist d'ici. Jérémy Frérot qui sera au Festival du Roi Arthur à Bréal sous Montfort en Ille-et-Vilaine le dimanche 23 août. Faisons connaissance à présent avec un autre Jérémy. C'est un auditeur d'ici Nord qui aime bien chiner dans les brocantes comme Valérie Damido et Elsa ici d'ici Pays de Savoie qui avait tendance quand elle était petite à donner à manger au magnétoscope de la famille. Ce qui a beaucoup surpris Eric Bastien sur votre radio ici.
1: Alors Jérémy qui a 38 ans, qui habite à Quatenières. Dis donc, il paraît que tu collectionnes les euros.
2: Oui, alors oui, je me suis mis à collectionner les pièces euros depuis leur arrivée en France. Et je n'arrête pas, voilà. Aujourd'hui, je collectionne encore, mais je ne vais pas les acheter plus cher que ce soit. C'est juste vraiment trouver la pièce isolée dans mon porte-monnaie.
1: Ah, mais alors les euros que français ou tu essaies d'en trouver de tous les pays de, où il y a...
2: Non, c'est vraiment les euros de tous les pays, pas que la France.
1: Pas que la France, d'accord. Donc, tu te prends des petits séjours de ci, de là en Europe pour choper des euros.
2: Alors, oui et non. C'est prévu que je fasse l'Europe. Mais j'ai déjà pas mal de pièces, notamment l'Espagne, le Portugal. Enfin, je vais pas citer tous les pays, mais voilà, pas mal. Après, les plus rares comme le Vatican, Monaco, forcément, là, c'est plus compliqué à voir. Mais oui, je vais pourquoi pas aller dans ces destinations-là.
3: Il y en a en France, hein, ce sont des pièces...
1: Oui, mais c'est pas marrant. Oui. De les acheter, on s'en fout. Le mieux, c'est d'aller dans les pays.
3: C'est vrai.
2: Exactement.
1: C'est complètement con d'acheter des pièces. Autant aller visiter les pays, passer un week-end. Alors, tu aimes les brocantes. Là, tu pourrais trouver des pièces, par exemple. Il paraît que tu fais beaucoup de brocantes.
2: Oui, je fais pas mal de brocantes, surtout en ce temps-là, quand il fait beau. Voilà, je cherche pas quelque chose de spécifique, je chine. Mais voilà, si je trouve des pièces, je vais pas les acheter. C'est pas pas mon principe. Le principe, c'est vraiment voyager, l'avoir dans mon porte-monnaie, et si je l'ai, ok, je la garde.
1: Eh ben voilà, ça c'est bien. Alors disons, on a plein de points communs, parce que moi aussi je fais des brocantes. Non, et tu joues au casino. Pa, pa, pa.
3: Oh là là.
2: Bah oui.
1: Tu joues à quoi au casino?
2: Alors au début, je jouais aux roulettes électroniques. J'ai arrêté. Maintenant, je joue beaucoup aux machines à sous, mais vraiment, toutes les machines à sous. Et voilà, j'essaye de me limiter, mais c'est compliqué.
1: Ah, mais tu joues pas aux jeux de cartes, quoi, en fait. Tu fais que les machines.
2: Non, voilà, je joue pas aux jeux de cartes, le blackjack, le poker. Voilà. Je joue au poker en ligne, mais je joue pas dans le casino.
3: Mais est-ce qu'il gagne, au moins, avec tout ça? Est-ce qu'il gagne beaucoup?
1: Bah, il est milliardaire, il vient de s'acheter une île dans les Caraïbes.
3: Comme ça, il a envie de jouer avec vous, pour le plaisir. Bah, voilà.
1: Pour aller à Gérardmer.
2: Non, je ne gagne pas.
1: Alors mon chat, c'est la question à choix multiple. Je te pose la question, je te propose des réponses. Et à mon top chrono, t'auras 10 secondes pour me donner ton choix. Alors tiens, on part en Irlande. Hop. Et oui. Et pourquoi on part en Irlande? Parce qu'aujourd'hui, mardi 17 mars, c'est la Saint-Patrick.
3: Bonne fête Patrick.
1: Voilà, donc c'est le saint patron de l'Irlande. Alors, à l'occasion de cette fameuse Saint-Patrick, quelle grande ville américaine colore sa rivière en vert, symbole de l'Irlande?
3: Vert en vert.
1: Alors,
2: Chicago.
1: Oh bah, j'ai même pas le temps de dire Boston, Chicago, New York, que l'autre il me dit Chicago. Bah, j'ai envie de te dire top chrono, rien du tout. T'as raison, c'est Chicago.
2: Voilà.
1: Bravo, c'est Chicago. Il verse un colorant végétal écologique qui teinte l'eau pendant des heures. Voilà, bravo, ça te fait donc 3 points de plus. Tu as 7, Jérémy.
3: Elsa qui est célibataire, qui a un chat qui s'appelle Newton. Elsa qui va ouvrir son entreprise de VTC. Ça a l'air de te faire rire à chaque fois que je résume un petit peu ta vie, Elsa.
4: C'est rigolo.
3: Bon, ce qui est rigolo, c'est ce que tu faisais quand t'étais petite. Parce que alors, j'ai découvert plein de trucs marrants, un peu à la Ducobu. Toi, t'aimais bien faire des petites bêtises. Et alors, ça vous fait rire. Elle nourrissait le magnétoscope. Mais avec quoi?
1: Mais c'est-à-dire?
3: C'est-à-dire qu'il y avait un magnétoscope.
4: Des punaises et des
3: bouts de pain. C'est-à-dire qu'on a tous eu un magnétoscope dans les années 90, je crois. Et toi, tu lui donnais la boîte, et ça s'ouvrait comme ça. Et tu lui donnais du pain.
4: C'est ça.
1: Parce que tu croyais qu'il était vivant, en fait. C'est ça, tu croyais que c'est un petit animal?
4: Bah ouais, je pensais que ça lui ferait plaisir. Maman et papa étaient très contents.
3: Ouais, sauf qu'un jour, t'as été plus loin, t'as mis des punaises dedans.
4: Ouais, c'est ça, exactement.
3: Voilà. Ouais. Et donc forcément, au bout d'un moment, ça marche plus, on est d'accord?
4: Non.
3: Mais oui, mais c'est pas fini, remettez-moi du cobu, petite. Elle a failli faire exploser la maison. Qu'est-ce qui s'est passé?
4: J'ai mis la cuillère dans le micro-ondes.
3: Ah oui?
4: C'est normal.
3: Bah bien sûr.
4: C'est normal de mettre du métal dedans.
3: C'est normal. Et le micro-ondes a explosé.
4: Alors, il n'a pas explosé. La lumière a cassé, heureusement, mais ça aurait pu aller plus loin,
3: Oui, bien sûr.
1: Là, tu sais que c'est les gremlins qu'on met dans les micro-ondes, voilà. Pas les cuillères.
3: On vous en voulez encore? En primaire, on n'est pourtant pas vieux en primaire, quoi, 6, 7, 8 ans. Tu t'es pris un ballon de foot dans la tête. Qu'est-ce que tu as décidé de faire? À la Ducobu,
4: J'ai fait semblant de perdre connaissance et ça a duré quelques jours.
3: C'est-à-dire que t'as fait croire que t'avais perdu la mémoire.
4: C'est ça, ouais.
3: Mais pourquoi?
1: Bah pour s'amuser.
4: Je sais pas.
3: Pour t'amuser.
4: Je n'ai aucune idée.
3: Ça n'est dit que des têtes tout ça, mais j'adore, hein, mais voilà, c'est les bêtises qu'on fait quand on est enfant.
1: Je vais faire chier mes parents, je vais faire croire que j'ai plus de mémoire.
3: Ah non, mais c'est très très drôle.
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0: Elle sera en concert au mois d'octobre, Vichy, Saint-Étienne, Orléans, Poitiers par exemple, Véronique Sanson, Vancouver, sur votre radio ici. Dans moins d'une minute, Valérie Damido et Eric Bastien seront toujours avec Jérémy d'Issy-Nord, qui est un grand maniaque du rangement, mais vraiment. Hein. Et Elsa d'Issy-Nord qui nous raconte quelques anecdotes quand elle travaillait dans l'hôtellerie. À tout de suite sur votre radio ici.
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2: Nous allons tout de suite parler de ta maniaquerie, mon petit chéri. Il paraît. Alors ça, c'est quelque chose, tu vois, pour un... Jusqu'ici, je trouvais qu'on avait plein de points communs. Tu vois, t'aimes la déco, t'aimes les brocantes, tu joues au casino. Tu vois, on aurait pu passer un week-end ensemble.
3: Ah, mais moi, ça me va, on peut.
2: Bah, on peut, mais mon chéri, paraît qu'il faut que tu ranges tout avant de partir.
3: Oui, malheureusement, oui. C'est un des tocs que je peux avoir. C'est que tout doit être rangé, des interrupteurs éteints, les portes fermées, bien vérifiées à chaque fois, tout. Sinon, je ne pars pas, même si je suis en retard.
2: Ah, c'est-à-dire que si, par exemple, tu as oublié de ranger la vaisselle la veille, tu fais la vaisselle avant de partir.
3: Bon, c'est très rare qu'elle soit pas rangée.
2: Ouais. Voilà, donc tu es prêt à te mettre en retard pour ranger la maison.
3: Exactement.
4: Un homme bien.
2: Et alors, est-ce qu'Emeric, il est comme toi ou pas?
3: Non, pas du tout.
2: Et c'est voilà, c'est le principal sujet d'engueulade dans les couples, tu le sais.
3: Oui, mais ça va. On arrive à concilier.
2: Ouais, mais il y en a toujours un qui est plus maniaque que l'autre.
3: Oui, j'avoue. Ouais. Moi, je suis trop maniaque.
2: Mais est-ce que tu travailles dessus? Est-ce que tu en parles? Est-ce que tu essayes de laisser un peu le bordel?
3: Oui, j'essaye de laisser un verre sur la table, mais voilà, je peux m'en rendre malade, quoi.
2: Mon Dieu. Alors, en plus, il paraît que tu râles.
3: Ah ouais, je suis très râleur, moi.
2: Oh, mon Dieu.
3: Voiture, partout, je suis un râleur.
4: Il a toutes les qualités, cet homme-là. Il est parfait.
2: Tu arrêtes. Tu es râleur sur quoi? En voiture? Parce que ça va pas assez vite, tout ça, là.
3: Ah, mais je dis à chaque fois, je pourrais être policier, je les admirerais tous. Un feu dépassé, un feu rouge dépassé, quelqu'un qui descend la priorité, dans un rond-point, etc. Je supporte pas.
2: Moi, mon fantasme absolu, c'est d'avoir un gros paintball avec des boules de couleur. À chaque fois que quelqu'un commet une infraction, je lui tirerais un truc de paintball dedans.
4: Oh, la violence.
2: Rose fuchsia. Voilà.
3: Seulement pouvait.
2: Ah, écoute, si seulement.
4: Présentez-vous, là, il y a des élections, allez-y.
2: Oh là, mon Dieu, la politique, c'est pas pour moi, mon pauvre chéri. Bien, mon chat, on va essayer de marquer 5 points de plus avec cette question cash et une chanson de Renaud.
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2: Mon petit Renaud. Alors, il chante en argot, nous, on va parler d'argot. Écoute bien. Quand on dit, c'est quelle profession quand on dit baveux? C'est comme quoi comme profession baveux en argot? On désigne quoi? Quel est le métier du mot baveux? C'est quoi?
3: Et vas-y. Un avocat.
2: Hop, mais c'était tellement fort.
4: Lui, il n'utilise pas les chronos, lui. Hein.
2: Mais non, lui, il n'utilise pas les
4: nouvelles règles.
2: Eh ben voilà, eh ben bravo, bien évidemment. Eh oui, un baveux, c'est un... Bah, c'est une expression un peu moqueuse, hein. Ça veut dire que ça parle tellement les avocats que ça bave, quoi. Voilà. Bon, bah, ça te fait 5 points de plus. C'est un sans faute.
4: Elsa, il est en train d'installer sa suprématie, là, avec un sans faute pour Jérémy.
2: Bon, t'es pas... Non, c'est un sans faute,
4: ouais. Oui, c'est un sans faute. Elsa, t'es pas très loin non plus, hein. C'est-à-dire que, franchement, un petit point d'écart. Encore faut-il marquer. Elsa, tout à l'heure, je t'ai entendu pas dans la motif totale. Moi, j'ai besoin de conquérants, là.
6: Oui, c'est vrai, mais il est très très fort. Hein.
4: Oui, mais toi aussi, mais ne doute pas de toi.
2: Elle est magnifique.
4: Mais oui, oui, elle est magnifique. Wow. Mais Elsa aussi, elle est magnifique. Avec son petit côté du cobion, on vous a raconté toutes les bêtises qu'elle faisait quand elle était gamine. Bon, je vous ai dit aussi qu'elle avait travaillé en hôtellerie, dans la restauration, il y a quelques années. Il t'est arrivé des trucs un peu... coquinou, quoi. Oh, bon, oui, hein. Allez, comme ça, on a vu des clients nus assez souvent.
2: Bah oui.
6: Ah ouais, dans l'ascenseur, ouais, à la réception, ils débarquent, ils confondent la porte de la salle de bain avec la porte de l'entrée
4: de la chambre. Ah ouais.
6: Ouais. Donc ils sortent et ils sont tout nus et ils se retrouvent sans clé et ils descendent pour aller chercher une clé, quoi.
4: Ah, et donc t'as vraiment des gens qui prenaient même pas le temps de mettre un peignoir, un truc, qui venaient tout nus à la réception. T'es sérieuse là?
6: Ah bah ouais, ils sortaient tout nus de la chambre, ils confondaient vraiment le toilette avec la porte. Enfin...
4: Alors c'est pas tout, hein, dans un hôtel de luxe dans lequel tu as travaillé, un client appelle la réception, qu'a-t-il demandé?
6: Il a demandé une couverture supplémentaire pour ceux qui savent ce que c'est.
4: Alors?
2: Ah bah une meuf, quoi.
4: C'est une, voilà. C'est une prostituée, bah en fait, oui, à la couverture là, supplémentaire. Là, ah ouais. Donc on t'appelait, on te demandait des couvertures pour se réchauffer. Dis donc, t'as dû vivre des choses assez particulières, assez amusantes. Tu te lances dans quoi, là?
2: C'est très amusant de commander une queue.
4: Oui, c'est super.
2: C'est amusant, c'est hyper drôle.
4: C'est quelque chose de particulier, en tous les cas. Quoi. Bah, c'est, voilà. C'est quoi ton entreprise de VTC? Tu nous en dis un petit mot, là, dans quoi tu te lances?
6: C'est pour emmener les personnes à l'aéroport pour ceux qui ont besoin d'un chauffeur et aussi pour ceux qui veulent partir en soirée, qui ont besoin de boire de l'alcool et qui ont besoin d'être amenés.
4: Bien sûr, et d'être Sam. Bon, bah parfait, bravo, lance-toi et je te souhaite le meilleur pour ton entreprise donc de VTC.
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groupe The Brothers Johnson. Et voilà, les meilleurs moments d'Otakès sont terminés pour aujourd'hui. Il y en aura d'autres demain à partir de 12h05 avec une passionnée de cuisine, une autre de Disney, un candidat qui était représentant en produits de bricolage mais qui n'aime pas bricoler, et bien sûr des candidats qui raconteront à Valérie Damido et Eric Bastien sur votre radio ici comment ils ont rencontré leur chérie. Souvenir, souvenir.

0: Rien de tel qu'un bon Phil Collins pour terminer la nuit ou commencer la journée. Bienvenue, vous êtes ici.
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0: 5h moins 1, l'heure de se retrouver comme chaque matin de l'été, toujours avec le même plaisir. J'espère que vous allez bien, que la nuit fut réparatrice. Cette journée, on la commence ensemble et en musique avec Indochine qui nous rendra visite dans quelques minutes, le temps de s'informer tout ce qui se passe dans l'actualité au plus près de chez vous. Bonjour Cyril Ardo-Redon.
2: Bonjour Johan Rock, bonjour à tous.
0: On est le 18 août et dans le journal de 5h, on parle déjà rentrée scolaire.
2: Oui, avec le versement dès aujourd'hui de l'allocation de rentrée scolaire si vous êtes bénéficiaire.
0: Dans Paris et les économies, ce mardi, on s'intéresse à votre prêt immobilier. Savez-vous qu'il est possible de moduler votre emprunt en fonction de vos entrées d'argent? À 5h13, Valère Coréard nous donnera toutes les infos utiles et pratiques si vous avez contracté un prêt immo. En attendant, vous êtes les bienvenus, comme tous les jours, ici. Venez nous raconter comment se passe votre été, ce que vous avez prévu de faire pour cette journée. 0810 055 056. Bon début de journée à l'écoute d'ici.
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0: Nous sommes le mardi 18 août, il est 5h. Le journal présenté par Cyril Ardo-Redon et quelques centaines d'euros vous seront peut-être versés dès aujourd'hui.
2: Ce sera le cas si vous êtes bénéficiaire de l'allocation de rentrée scolaire sous condition de ressources pour des familles avec un enfant scolarisé âgé de 6 à 18 ans. Une somme qui permet de financer des fournitures scolaires ou des vêtements et dont le montant dépend de l'âge de l'enfant. Justine Leblond.
3: La somme peut aller de 426 euros pour les 6-10 ans à 466 euros pour les 15-18 ans, car les besoins ne sont pas les mêmes selon le niveau scolaire. Cette allocation dépend de vos revenus perçus en 2024 et du nombre d'enfants à charge. Elle est versée soit par la CAF, automatiquement si vous êtes déjà inscrit, sinon il faut vous créer un compte et faire une demande, soit par la Mutualité Sociale Agricole si vous dépendez de ce régime. Alors si votre enfant entre en CP mais qu'il n'a que 5 ans, vous y avez le droit aussi. Il faut simplement transmettre son certificat de scolarité. Et pour les jeunes de plus de 16 ans, vous devez remplir une déclaration auprès de la CAF pour confirmer qu'ils sont toujours scolarisés.
2: Explication de Justine Leblond à retrouver dès maintenant sur ici.fr.
0: Après l'incendie en Gironde, l'heure est donc à la reconstruction.
2: Sébastien Lecornu en visite hier dans le département avec une partie de son gouvernement après le feu qui a ravagé 42 000 hectares et détruit 240 maisons. Plusieurs mesures sur la table pour un montant qui pourrait atteindre 100 millions d'euros, des aides aux collectivités, des exonérations de cotisations sociales, une accélération des permis de construire ou la suspension des taxes foncières pour des entreprises. Mais au Porge, la ville la plus meurtrie par les flammes, 300 personnes tenues à l'écart auraient souhaité pouvoir échanger avec le Premier ministre, comme Christophe, dont la maison a brûlé.
4: C'est une honte de voir ça, de voir un Premier ministre de ne pas assumer ses responsabilités quand il faut, quoi. Voilà, c'est décevant, mais franchement, on ne va pas lui sauter dessus, on ne va pas non plus l'agresser. Et quand je vois comment ils réagissent, c'est très décevant, quoi. Complètement dépité, parce que nous, on va rester avec nos habitations. Lui va rentrer dans sa maison qui sera encore debout, et nous, on va rentrer dans nos maisons qui sont complètement sinistrées, quoi.
2: Voilà. Sébastien Lecornu a rencontré 4 habitants et commerçants du Porge ainsi que des pompiers et le maire de la commune. Le Premier ministre dit comprendre le sentiment d'abandon des sinistrés.
5: L'État ne les abandonne pas, je pense que l'ensemble des annonces qu'on vient de faire montrent l'inverse. Après, le fond, les gens qui ont perdu leur maison, c'est quelque chose d'épouvantable. Et donc la colère que ça peut évidemment susciter est énorme. Moi je le comprends très très bien, un peu plus d'empathie que moi sur cette affaire-là. Mais justement, plutôt que des grandes phrases, plutôt que de se montrer en photo et plutôt que de se mettre en scène, je préfère mettre du concret. Et c'est vrai, c'est ma culture d'élu. Je fais confiance au maire, au conseil municipal. Et c'est vrai que je fais ça. Un peu à l'ancienne, mais j'assume.
2: De son côté, Emmanuel

0: contacter par email. Prudence si vous êtes un amateur de burgers. Un produit fait l'objet d'une campagne de rappel conso pour risque de contamination à la listeria. Il s'agit d'un burger maxi bacon 195 grammes de la marque Carrefour, commercialisé partout en France entre le 28 juillet et le 12 août. Le délai d'incubation de cette maladie grave peut aller jusqu'à 8 semaines.
1: Vous écoutez ici 5h04, elle va devenir la première française à marcher dans le vide spatial.
0: Sophie Adnaud doit effectuer une sortie dans l'espace cet après-midi pour réparer une antenne de la Station Spatiale Internationale, une opération 400 km au-dessus de nos têtes à laquelle elle s'entraîne depuis très très longtemps, Anne Le Gall.
2: Pour pouvoir sortir dans le vide spatial, un astronaute doit connaître sur le bout des doigts son scaphandre, les circuits d'oxygène, de CO2, le réglage de la température, les moyens de communication et la manipulation d'outils. Avant de partir, Sophie Adnaud a donc réalisé plus de 150 heures d'entraînement en piscine. Lors d'une conférence de presse à Paris, elle avait expliqué l'importance de ces exercices sous l'eau sur une maquette de l'ISS en taille réelle.
3: Ce à quoi on nous forme en piscine, c'est vraiment la mémoire musculaire. De telle sorte que s'il y a un problème, le corps sait déjà ce qu'il doit faire, quoi. Comment ne pas se détacher de la station, comment être en sécurité, comment aller gérer son collègue s'il a un problème. C'est un petit peu comme quand on rentre dans une salle qu'on connaît bien, on allume le bouton de la lumière sans même regarder, on sait exactement où il est, le geste il est précis, etc. D'où l'importance de s'entraîner avec les vrais outils et d'où l'importance aussi de cette maquette à l'échelle 1 dans la piscine.
2: Sa mission d'aujourd'hui sera de remplacer une antenne de la Station Spatiale Internationale pour assurer les communications haut débit avec le centre de Houston. Pour cette manœuvre, Sophie Adnaud et son collègue américain Enil Menon seront aidés par un bras robotique pilotée depuis l'intérieur de l'ISS. Au total, la sortie devrait durer 6h30.
0: Anne Le Gall, les explications sur cette sortie à retrouver sur récit.fr. Allez, on regarde le ciel, mais celui qui est un petit peu en dessous de la station spatiale internationale avec une France divisée en deux ce matin.
1: Oui, d'un côté, sur une large partie nord, des perturbations, des nuages, de petites pluies sur les côtes de la Manche, le nord et la région Grand Est. Ailleurs, surtout au sud de la Loire, le soleil, légèrement voilé, mais le soleil quand même va s'imposer ce matin. Quant à la Méditerranée, le beau temps sera de mise avec de la chaleur. Également, ce matin, on relèvera en milieu de matinée 24 à Perpignan, 26 déjà à Montpellier, 18 à Orléans, 20 à Bordeaux, 19 à Lille. Et puis cet après-midi, toujours cette perturbation sur les côtes de la Manche, mais qui va progressivement s'estomper, alors que sur le reste du pays, ce sera du grand beau temps avec des températures qui ont nettement baissé, hein, comparé à la fin de la semaine dernière. 30 à Limoges, 31 à Bordeaux sont des températures estivales, 27 dans la capitale, et puis en revanche dans le sud-est, c'est toujours des températures très très élevées au-dessus des moyennes saisonnières. 34 à Perpignan, 35 à Marseille et jusqu'à 38 la maximale ce mardi après-midi à Montpellier. Chez vous, comment ça se passe? Vous connaissez le principe, les habitudes de la maison. Vous prenez votre smartphone, votre clavier d'ordinateur, vous nous postez vos petits messages sur la page Facebook d'ici pour nous raconter le temps qu'il fait aujourd'hui.
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1: À 5h08, la playlist de votre matinée, on l'entame avec le seul groupe français capable de remplir des stades pleins à craquer. Vous voyez de qui je veux parler? Bah, ils sont là. Mais toi...

0: 3 nuits par semaine. C'était évidemment Indochine. Merci de commencer cette journée ici.
1: Il est 5h12.
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0: Ça s'est passé la semaine dernière dans un centre commercial. Adélaïde et Timothée faisaient leurs courses et quand le couple est passé devant la cabine d'un photomaton, comme si l'idée venait tout de juste de lui traverser l'esprit, la jeune femme a proposé à son compagnon « Allez, et si on faisait des photos tous les deux ?»
3: Classique.
0: Ouais, le compagnon a dit « T'es sûr quand même, c'est un centre commercial, c'est pas forcément ouf. » Mais si, si, allez, c'est marrant, allez, s'il te plaît. Et les voilà, assis tous deux dans la cabine de ce photomaton. Pour info, ces deux-là sont ensemble depuis 3 ans, ils ont emménagé dans une maison il y a 1 an et demi. Bref, une affaire qui roule. Et alors que le photomaton venait de prendre la première photo d'une série de 4, Adélaïde a sorti de la poche arrière de son jean un drôle de petit bâtonnet du genre qu'on sort pour les grandes occasions. Un test de grossesse positif. Et là, le photomaton de flasher à ce moment précisément la deuxième photo et d'immortaliser la tête abasourdie du futur jeune papa qui, évidemment, ne s'y attendait pas. Vous l'aurez compris, Adélaïde avait tout manigancé. Son objectif, c'était, dès le début, d'immortaliser l'annonce de sa grossesse sous le crépitement des flashs du photomaton. Un souvenir unique, donc, qui devrait trouver une place de choix dans le futur album de famille.
3: Pas le choix. Hein, bah, pas le choix. Obligé de la mettre, celle-là, de photo.
0: Bonne idée.
3: Bien sûr.
0: C'était la belle histoire, du jour. Maintenant, bon, bah voilà, si on vous conduit dans un photomaton, peut-être, saurez-vous que peut-être qu'il se passe quelque chose, l'événement annoncé, un grand événement. Pour l'heure, dans l'info d'ici ce mardi, on va partir dans le Haut-Var où les fortes chaleurs sont toujours de mise, Cyril.
3: Oui, malgré la levée de toutes les alertes météo, toutes les alertes orange canicule ce matin à partir de 6h par Météo France.
0: La musique d'ici, bientôt de retour avec un groupe des années 70. Supertramp, juste après avoir fait quelques petites économies. Bonjour Valère Coréard, chaque jour avec vous, un bon plan pour augmenter notre pouvoir d'achat et aujourd'hui vous nous parlez de nos prêts immobiliers, en particulier de sa modulation.
4: Oui, parce que quand on est propriétaire, c'est une grosse charge, le remboursement du prêt immobilier, ça coûte cher en intérêt aussi. Saviez-vous qu'en fonction de l'évolution de vos revenus, vous pouvez augmenter ou au contraire baisser vos mensualités. Si les conditions changent d'une banque à l'autre, alors ça n'a rien d'exceptionnel, c'est d'ailleurs probablement prévu déjà dans votre contrat de prêt. Il y a quand même quelques règles qu'on retrouve un peu partout. En général, il faut au moins 1 voire 2 ans de remboursement à votre actif et on peut moduler les échéances de 10 à 30% à la hausse ou à la baisse. Si vous avez eu une bonne ou une mauvaise nouvelle, ça vous permet d'utiliser ce levier qui est très peu connu.
0: Demander une baisse de mensualité, ça se comprend vite, mais pourquoi demander une hausse ?
4: Pour faire des économies, si vous remboursez plus vite votre prêt, vous diminuez la part d'intérêt, donc vous faites des économies. Augmenter ces mensualités de 10% sur un prêt de 25 ans, c'est 2 à 3 ans de remboursement en moins. À la fin, on parle de plusieurs milliers ou dizaines de milliers d'euros d'économies. Attention néanmoins, certaines banques font payer la modulation ou la prolongation du prêt, d'autres limitent le nombre de modulations, donc il faut bien vous renseigner avant de prendre une décision. Mais si vous pensez que cette solution est faite pour vous, alors n'attendez pas d'être coincé, contactez votre conseiller en demandant les règles de modulation de votre prêt. Il ou elle comprendra de suite de quoi vous parlez. Et puis n'oubliez pas qu'on peut aussi discuter avec son banquier, parce que parfois, négocier, ça peut valoir le coup. Vous connaissez ce système, vous l'avez déjà testé, vous voulez en savoir plus, pensez à m'écrire par ici leséconomies@radiofrance.com.
0: Merci pour cette mise au point, Valère. Demain avec vous, on parlera de la consommation d'eau anormale. Que doit-on faire lorsque justement la facture crépite et augmente démesurément ? Vous écoutez ici. C'est mardi, il est 5h16.
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0: C'est mardi matin, il est 5h16 ici. Il n'y a ce matin plus aucun département en vigilance orange canicule.
3: Cette levée des alertes doit être effective dès 6h selon Météo France, même si par endroit, ce n'est pas la fin de la chaleur pour autant. Le Var vient de connaître son plus long épisode de vigilance orange avec 19 jours consécutifs. Et voilà qui ne présage rien de bon pour l'avenir. Alors, Margot Longeroche, les habitants veulent se préparer pour les prochaines années.
1: Sur le marché de Flyosque, Muriel, Pauline et Nathalie discutent de la chaleur. C'est le sujet de l'été.
6: Nos maisons, elles sont toutes en pierre. Et d'habitude, il fait frais à l'intérieur. Et puis là, il ne fait pas aussi frais que d'habitude.
7: C'est la nuit qui est le plus dérangeant. Suivant où on habite, on ne peut pas ouvrir les fenêtres. Il y a trop de bruit. Donc on est obligé de rester fermé. Et ça devient étouffant, quoi.
1: Assise à côté, Joël a les traits tirés de fatigue.
8: N'ayant pas la clim à la maison, c'est la première année où je ne dors pas la nuit. Alors qu'en temps normal, je supporte très bien. On sent bien qu'on a le corps qui s'épuise un petit peu, quoi. Certaines personnes sont plus tendues, on le sent, mais même au volant des voitures. Je pense que les gens sont fatigués et peut-être inquiets aussi du réchauffement climatique.
1: Sur la petite place du marché, la terrasse du café du commerce est remplie. Les clients profitent un peu de la fraîcheur de la fontaine juste à côté et ça donne le sourire à Manu, le propriétaire. Cet été caniculaire a plombé son chiffre d'affaires.
9: Avec la chaleur, 40 degrés, en fait, on a perdu 20% de fréquentation au mois de juillet et au mois d'août.
10: Puisque pour le moment, vous avez juste
9: un ventilateur qui sert à rien. Puisqu'il brasse que de l'air chaud.
10: Mais c'est un investissement, la clim.
9: C'est un investissement, complètement, mais qui va devenir obligatoire. Il y a deux frigos qui ont pété, la machine à glaçons qui sature complètement, en fait. Donc c'est pour ça que moi, je pense qu'on va mettre une clim à l'intérieur pour rien que le matériel et les conditions de travail pour le personnel également.
1: À quelques kilomètres, le centre-ville de Draguignan se vide en début d'après-midi à mesure que la température grimpe. Cette année, le CCAS de la ville a été particulièrement sollicité, comme le raconte Laurine Tollard, sa directrice.
11: Ça fait 20 jours qu'on appelle les personnes inscrites au registre communal de fois par jour, donc c'est à peu près 150 appels par jour. Voilà, c'est contraignant pour les personnes, mais quand on les appelle pas, c'est elles qui nous appellent pour savoir si on est toujours en canicule ou pas.
1: Près de 3 semaines de vigilance orange canicule de suite, c'est inédit à Draguignan et ça pousse la commune à modifier son plan d'adaptation au changement climatique, avec priorité aux écoles à quelques semaines de la rentrée. Danielle Adoucopin est adjointe à l'environnement.
12: Nous avons pris la décision d'accélérer, pas la rénovation totale, parce que nous n'avons pas le budget effectivement pour le faire, mais à la rentrée, toutes les écoles auront un espace suffisant pour se rafraîchir.
1: Voiles d'ombrage dans les cours et ventilateurs au plafond. La ville investit plusieurs centaines de milliers d'euros pour être prête si la chaleur joue les prolongations en septembre.
3: Un reportage de Margot Longeroche dans le Haut-Var, signé Ici Provence.
0: Il est 5h20 dans les coulisses télé ce mardi matin. On vous présente un programme court animé qui parle d'environnement avec un ton très décalé. Ce sera après avoir écouté Logical Song, Supertramp. Bon début de journée ici, il est 5h20.

0: 5h22, ce mardi, vous êtes ici. Et c'est tant mieux, c'est un 18 août qu'ils sont nés. On souhaite un bon anniversaire ce matin à Mickaël Pennoman Junior, qui a préféré choisir pour pseudonyme celui de Mika. Chanteur à la voix de tête qui fête aujourd'hui ses 43 ans. Lui aussi à la voix qui monte dans les aigus. On souhaite un joyeux anniversaire à notre Willy Rovelli que vous retrouvez chaque week-end ici dès midi et encore pour quelques samedis soirs cet été dans le Fort Boyard. Ce mardi, on fête l'anniversaire également du doyen de la chanson française. Quel que soit votre âge, il y a fort à parier pour que vous ayez chanté une de ses chansons lorsque vous étiez sur les bancs de l'école. Hugo Frey souffle ce matin ses 97 bougies. Hugues qui ne manque pas de souffle, l'interprète de Santillano, qui continue de se produire un peu partout en France. Et puis enfin, la piscine, plein soleil, le guépard, pour ne citer quelques-uns des films les plus célèbres dans lesquels il a joué. Il y a 2 ans, jour pour jour, clap de fin pour Alain Delon qui nous quittait à l'âge de 88 ans. Il est 5h24, c'est le moment de parler télé. On passe dans les coulisses, zoom aujourd'hui sur un programme court qui traite d'environnement de manière très décalée. C'est une série originale et écolo teintée d'humour qu'a eu la bonne idée de dégainer cet été Arte. Un format court baptisé Écolo mon cul qui met en scène 2 copains en proie au doute dès lors qu'il s'agit de savoir ce qui est bon ou pas pour la planète.
1: Comment bien choisir pour éviter la catastrophe ? Papier ou plastique ? Thermique ou électrique ? Cuir ou synthétique ? Comment savoir si c'est super, super green ou carrément écolo ?
0: L'idée de cette collection, c'est de passer en revue à chaque épisode ces questions auxquelles on est finalement tous sommés de devoir répondre dès lors qu'il s'agit de savoir si nos comportements ont des conséquences néfastes sur l'environnement. Sac en papier ou plastique, bouteille ou canette, smartphone neuf ou reconditionné, autant d'interrogations auxquelles Silex et Ventilo sont confrontés. Ces 2 amis qui réagissent à chaque fois de manière totalement opposée, comme l'a expliqué Pierre Rouvière, le co-créateur de la série.
2: Ventilo, un des 2 personnages qui va être plus caractérisé par des crises d'angoisse liées à son éco-anxiété, liées à ses questionnements, justement, ça vient souvent de lui, ses questionnements sur son impact environnemental. Silex, il va plus représenter la figure technosolutionniste, ou en tout cas celui qui va prétendre avoir les réponses à toutes les questions qui finalement ne sont pas des questions si simples à trancher, qui requièrent un petit peu de nuance. Donc c'est un petit peu ce dialogue entre les 2 personnages qui va initier justement un petit peu chaque épisode.
0: La force de cette série, c'est qu'on finit par se reconnaître dans le tempérament de Silex, à moins que ce ne soit dans celui de Ventilo. Un programme qui a le mérite d'expliquer de manière ludique des problématiques qui, elles, ne le sont pas du tout. Alors justement, comment les créateurs de la série s'y sont-ils pris pour aborder des sujets aussi ardu dans un format si court?
2: C'est vrai que c'est assez délicat à intégrer dans des épisodes qui durent à peu près 10 minutes, d'apporter un petit peu d'humour aussi pour faire passer les messages. Je pense que déjà, l'enjeu, c'est d'expliquer que c'est des sujets complexes et que nous, on n'offre qu'une toute petite fenêtre pour comprendre un petit peu de quoi il en retourne, mais qu'effectivement, après, quand on rentre dans une thématique, c'est tout un monde qui s'ouvre à nous, notamment en termes de solutions.
0: Comme quoi, la télé peut parfois être utile, qui sait même peut-être permettre d'amorcer le début d'une réflexion quant à notre place, nous, être humain sur ce gros caillou qu'est la planète. Écolo mon cul, une série à voir actuellement sur arte.tv. Tous les matins, vous êtes nos invités sur l'antenne d'ici. Venez donc nous raconter ce que vous avez prévu de faire pour cette nouvelle journée du mois d'août. 0810 055 056. Dans le paqueté cette semaine, il y a notamment un roman trépidant baptisé Recherche Lily désespérément et puis tout un tas de surprises à retrouver dans un sac avec le logo ici. 0810 055 056. Voici Manon Lisa sur votre radio locale.
3: Salut.

0: écoutez ici, juste avant les infos de 5h30, on apprend en souriant avec vous, Stéphane Bern, qui nous fait remonter le cours de l'histoire. Et ce mardi, on va voyager au temps des premières patates.
1: C'est l'histoire d'un homme qui a réussi à faire aimer aux Français un tubercule qu'il prenait pour un poison. En 1772, à Versailles, on se méfie encore de la pomme de terre, cette plante venue d'Amérique. On dit qu'elle donne la lèpre, qu'elle rend fou, voire qu'elle fait pousser les cheveux à l'intérieur du crâne. Pendant 2 siècles, la pomme de terre végète dans les potagers royaux. Autant dire qu'à ce stade, elle n'avait pas vraiment la patate. Mais Antoine Parmentier, prisonnier des Prussiens pendant la guerre de 7 ans, en a mangé tous les jours et s'en est très bien porté. De retour en France, ce pharmacien agronome mène l'enquête. Il pèse, analyse et prouve à l'Académie des sciences que ce tubercule est sain, nourrissant et pourrait même sauver le royaume de la disette. Mais comment convaincre un peuple méfiant ? Par un petit coup de génie.
2: Nom de Zeus !
1: Il fait garder ses champs par des soldats le jour et les laisse sans surveillance la nuit. Résultat ? Les curieux accourent pour voler ce légume interdit, devenu rare et donc forcément désirable. Et là, c'est carton plein, enfin, cageot plein.
3: 50 kilos de patates que je vais faire de sous-sol maintenant.
1: La ruse fonctionne. Versailles s'y met et c'est le début du règne de la purée et du gratin dauphinois. Bref, la belle vie.
4: Quand je fais de la purée mousseline.
1: Un siècle plus tard, lors des grandes disettes de 1816 à 1817, la pomme de terre devient l'un des seuls aliments accessibles. Antoine Parmentier avait vu juste. Grâce à un peu de science et un bon coup de pub, la France a trouvé dans la terre son meilleur remède contre la disette. Patate 1, famine 0.
5: Sans patate.
1: Et accessoirement, pas mal de soirées raclette ou de hachis Parmentier. Merci Antoine. Et bon. Ça, c'est pas du gâchis.
0: Bah, c'est pas du gâchis. Bon petit déjeuner à 5h30. Alors que l'été est déjà bien entamé, notre invité ce matin vous livrera quelques expos incontournables à faire avant la rentrée. Ce sera tout à l'heure aux alentours de 6h-10. En attendant, 5h30. L'info en France et dans le reste du monde, c'est l'heure du 90 secondes avec vous, Cyril Ardo-Redon.
6: Vous allez peut-être recevoir quelques centaines d'euros à partir d'aujourd'hui. Une somme qui peut aller de 426 à 466 euros selon l'âge des enfants. L'allocation de rentrée scolaire est versée à partir d'aujourd'hui pour des familles avec un enfant âgé de 6 à 18 ans sous condition de ressources. Des aides aux collectivités ou encore des exonérations de cotisations sociales. Le plan choc du gouvernement pour la reconstruction en Gironde et dans le Var après les gigantesques incendies. Le compte n'y est pas, dénonce la CPME de Gironde. Ces aides ne combleront pas les pertes de chiffre d'affaires selon l'organisation qui représente les petites et moyennes entreprises. Face aux incendies ce matin, les Bouches-du-Rhône sont en rouge pour un risque très élevé. 8 départements du Sud ainsi que l'Essonne et la Seine-et-Marne sont en orange pour un risque élevé. Par ailleurs, à partir de 6h, plus aucun département ne sera en vigilance orange canicule. Un ancien prêtre parisien mis en examen pour plusieurs viols sur mineurs. L'homme de 81 ans a été placé sous contrôle judiciaire, des faits qui se sont déroulés entre 1997 et 2003. D'autres viols sur majeurs ont été recensés jusqu'en 2015. Le suspect avait déjà été interdit d'officier auprès des jeunes après des signalements au diocèse. Les faits avaient provoqué une vive émotion. Le sexagénaire qui avait tiré à la carabine près d'enfants en Haute-Loire en avril, en proférant des injures racistes, a été condamné hier à 15 mois de prison avec sursis par le tribunal correctionnel du Puy-en-Velay. Et puis une Française 400 km au-dessus de nos têtes. Aujourd'hui, l'astronaute Sophie Adnaud participe à une sortie extravéhiculaire pour réparer une antenne de la Station Spatiale Internationale. C'est la première fois qu'une Française participe à une telle opération.
0: Vous écoutez ici, ce mardi à 5h32, plus que 2 semaines avant la rentrée scolaire.
6: Les parents sont ravis de ne plus avoir à occuper leurs enfants 24 heures sur 24. Et les plus jeunes sont peut-être moins contents de cette fin de vacances qui approche. L'odeur des cahiers neufs suffira-t-elle à leur redonner le sourire ? Pas sûr. C'est en tout cas à partir d'aujourd'hui que l'allocation de rentrée scolaire est versée à plus de 3 millions de familles. Un montant qui varie de 426 à 466 euros sous condition de ressources et selon l'âge des enfants. Une somme toujours bienvenue, Élie Ducaux.
5: Estelle rentre dans une enseigne de Cotigny. Elle vient de Semur-en-Auxois avec sa fille Clémence qui rentre à la fac.
7: Les fournitures scolaires, je trouve que plus on grandit, plus ça baisse parce qu'on a de moins en moins besoin d'affaires. Mais quand tu regardes les fournitures début 6e ou même en primaire, ça peut vite monter cher avec des grandes familles, quoi. Quand tu vois que le prix d'un cahier, c'est 5 €, quand t'as besoin de 7 cahiers, la multiplication, elle monte vite. Hein.
5: Pour elle, aujourd'hui, c'est le logement qui fait grimper la facture. Mais la petite sœur qui rentre au lycée a toujours besoin de fournitures. Et cette période est toujours un moment un peu tendu, confirme la maman.
8: Ce que ça donne, mais bon, on est comme tout le monde à la recherche des bonnes affaires pour essayer de limiter les frais, quoi. Ça nous coûte de toute façon toujours trop cher. Maintenant, on s'adapte.
5: Chaque année, elle dépense 300 € de fourniture, mais elle ne bénéficie pas de l'allocation de rentrée scolaire. D'autres, en revanche, l'attendent avec impatience, comme Marie et son fils Eden, installés dans un caddie.
9: Ça va être un vrai soulagement cette année, ouais.
5: D'autres se débrouillent. Hassen déplie une liste griffonnée sur un tout petit papier.
10: Nous, ça sera modéré parce qu'on a deux gamins, mais on a déjà les sacs, on a déjà des fournitures qui sont réutilisables. Donc, on va prendre que ce qu'il faut renouveler, donc ça fait pas grand chose.
5: Certains parents n'ont pas encore reçu la liste de fournitures et vont devoir attendre la rentrée pour espérer trouver le bon cahier avec les bonnes marges et les bons carreaux.
6: Le reportage à Dijon d'Élie Ducot, ici Bourgogne. On jette un coup d'œil sur le ciel avec ce mardi matin dans le ciel.
0: Deux écoles, deux teams, hein, comme on pourrait dire. D'un côté, sur une large partie nord, des perturbations, des nuages, des petites pluies. Ça concerne les côtes de la Manche, le nord et la région Grand Est. Ailleurs, surtout au sud de la Loire, le soleil, bien que voilé, va s'imposer avec toujours de fortes chaleurs en Méditerranée. Aujourd'hui, quelques températures. Ce matin, en milieu de matinée, justement, 24 degrés seront relevés à Perpignan, 26 déjà à Montpellier, 19 à La Rochelle, 20 à Bordeaux, 18 à Brest. Et puis cet après-midi, toujours la perturbation sur les côtes de la Manche, mais qui progressivement va s'évaporer, s'atténuer, alors que sur le reste du pays, ce sera du grand beau temps, avec des températures qui ont nettement baissé, toujours estivales quand même ces températures, ce mardi, 30 à Limoges, 26 à Strasbourg, et puis dans le sud-est, toujours de très très fortes chaleurs, 34 à Perpignan, 35 à Marseille, jusqu'à 38 cet après-midi à Montpellier. Vous nous dites sur la page Facebook d'ici comment ça se passe par chez vous, comme l'a fait Marie qui vit à Saint-Léonard-de-Noblat. C'est en Haute-Vienne, chez elle ce matin, il fait 18 degrés. Merci Marie. Chez Jean-Patrick, lui, à Brignoles, dans le Var, il fait 23 ce matin. Et puis Thierry, lui, vit dans le Loiret, à Barville, en Gâtinais. Il fait 19 degrés tous les matins. Sur votre radio locale, on fait la météo ensemble.
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0: On espère que vous allez bien ce mardi matin. Ici, la musique vous accompagne dès le saut du lit avec cette chanson des années 90, Tomber pour elle, Pascal Obispo, évidemment, sur votre radio locale.

0: écouter ici. Cette nouvelle journée, on la démarre ensemble. Bon réveil, il est 5h40.
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0: Ici, dès 5h, ce sont des rendez-vous pour vous rendre la vie plus facile, plus pratique, plus simple, tout simplement, et surtout débarrasser de toutes les entourloupes possibles et imaginables. Cyril, ce mardi, l'arnaque au permis de conduire.
2: Avec une question, que faire si on a égaré ou déchiré par erreur son permis de conduire ? Aude Razo nous donne la réponse, les bons conseils pour éviter de se faire arnaquer en ligne.
0: Et dans 3 minutes, on écoutera Texas. Le tube qui a ouvert leur carrière interplanétaire. Pour l'heure, il est 5h40 et on accueille Stéphane. Bonjour Stéphane.
3: Bonjour.
0: Vous nous appelez d'où ce matin ?
3: De Cherbourg.
0: Bon, qu'est-ce que...
3: De Cherbourg,
0: ouais, je vois très bien sur la carte. Qu'est-ce qui va se passer aujourd'hui dans cette journée du mardi pour vous ?
3: Bah pour moi, je vais faire pêcher du beurre. Je vais aller sur une plage, dans le Val de Serre.
0: Ouais.
3: Et puis, ça me passe une bonne partie de ma journée.
0: Vous m'avez dit du beurre ?
3: Oui, du beurre, oui.
0: Ça ressemble à quoi, ce poisson ?
3: Ah, le beurre, c'est ce qu'on appelle aussi le... je sais plus comment ça s'appelle dans le sud. C'est un poisson assez gros quand même. Hein. C'est un poisson qui est assez gros. Et...
0: Bon, et vous en attrapez beaucoup à la fin de la journée, les beurres ?
3: Non. Ah.
0: Mais vous êtes plutôt un pêcheur chanceux. Est-ce que déjà on doit parler de chance quand on parle de pêche ou de stratégie ou de technique vous concernant?
3: Oui, c'est la chance déjà. Il faut avoir de la chance pour, comme on dit, il faut que ça morde.
0: Ouais. Un peu de patience puis, aussi.
3: Oui, bien sûr. Par contre, il faut être patient, c'est sûr.
0: Bon. Merci de nous avoir appelés ce matin, Stéphane. On va vous envoyer chez vous d'ici quelques jours le paqueté. Vous allez voir, il y a plein de choses. Il y a un bouquin, il y a des surprises, des goodies, un petit étui pour passer et pour conserver votre livre. Et puis surtout le sac ici. Vous pourrez emporter tout le matériel qu'il est bon d'emporter quand on va à la pêche dans le sac ici. Bonne pêche, bon beurre.
3: Je vous remercie beaucoup. Je vous remercie.
0: Et puis on se dit à bientôt sur l'antenne d'ici, effectivement, comme on le fait tous les matins. Il est 5h42.
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0: À 5h43 chaque matin ici. C'est pas vrai, votre rendez-vous anti-arnaque. Aude Razo vous permet d'éviter quelques embûches qui pourraient se présenter sur votre chemin. Aujourd'hui, une question. Que faire si on a égaré ou déchiré son permis de conduire, Aude ? Il faut absolument passer par les sites officiels.
6: Oui, on va prendre l'exemple de Solange. C'est une auditrice, elle nous a écrit « Son permis de conduire est déchiré ». Ça parle à pas mal d'entre nous. Hein. Moi, mon vieux permis en carton rose, c'est pareil, je peux vous dire qu'il est dans un sale état. Solange fait donc un petit tour sur Internet pour voir comment se faire fabriquer un nouveau permis. Et elle tombe sur plusieurs sites, permisfrance.fr, permisdeconduire.net, il y en a pas mal, hein, des comme ça. Sur l'un d'entre eux, on lui demande 35 € et son numéro de carte bleue. Là, Solange me dit « Je me suis arrêtée. Pourquoi ? Qu'est-ce qui l'a alertée ?» Eh bien, le site ne lui a même pas demandé ni sa carte d'identité, ni son justificatif de domicile. Deux documents que vous devez fournir, c'est obligatoire.
0: Aude, est-ce que c'est payant de faire refaire son permis de conduire ?
6: Alors, ça dépend. Si vous l'avez déchiré comme Solange, c'est gratuit. Pareil d'ailleurs, si vous voulez tout simplement remplacer votre vieux permis en carton rose, un peu décrépit, que vous voulez la version New Look plastifiée, c'est tout à fait possible. Et c'est gratuit à condition de fournir l'ancien. Par contre, c'est payant si vous l'avez égaré ou qu'on vous l'a volé. Et là, le prix, c'est 25 €. C'est le prix du timbre fiscal. Pour la démarche, vous n'allez pas sur permisfrance.fr ou je ne sais quoi. Il y a un seul site, c'est le site de l'ANTS. l'ANTS, l'Agence des titres sécurisés, ants.gouv.fr, et puis le timbre fiscal, s'il en faut un, vous pourrez l'acheter en même temps à la fin de la démarche, c'est prévu.
0: Merci Aude Razo, on se retrouve demain, et en attendant ici.fr pour retrouver tous les bons plans, les liens utiles de C'est pas vrai, ici.fr, à l'onglet arnaque. 5h44, est-ce que vous savez quel est le point commun entre vous, une plante, des coraux et encore des oursins? Si vous posez la question, c'est que vous êtes atteint de prospérité aiguë, le syndrome de Benoît Prospero. Avant d'aller consulter, on va le retrouver, Benoît, avec le monde merveilleux du vivant, après Jack et Carla, sur les ondes d'ici.

0: La bonne recette, elle est ici tous les matins sur votre radio locale, des infos, de la musique, de la bonne humeur et une bonne part de nature. Soyez les bienvenus dans le monde merveilleux du vivant. Aujourd'hui, un épisode dans lequel on va parler de nous, les humains, Homo sapiens. Bonjour Benoît Prospero.
1: Ah ben oui, parce que nous, Homo sapiens, sommes aussi des animaux. L'humain est un animal, et plus particulièrement aujourd'hui, nous allons parler de la diversité génétique chez l'humain. Au menu, identique, adaptation et ADN. Et donc, première chose à savoir, par le cri de l'escargot, nous sommes toutes et tous quasiment identiques. En moyenne, deux êtres humains ne diffèrent que de 0,1%, quelle que soit la latitude, quelle que soit la culture. Concrètement, ça veut dire que si vous prenez, je sais pas moi, un humain tout petit et brun et que vous le comparez à un humain très grand et blond, et bien même entre ces deux personnes, la variation génétique reste extrêmement faible, autour de 0,1% donc de différence.
0: Donc il ne faut pas se fier aux apparences, Benoît.
1: Ah bah encore une fois, vous avez tout compris. Et à ce propos, deuxième chose à savoir, l'humain peut, au fil des générations, s'adapter génétiquement à son environnement. Par exemple, en ce qui concerne la couleur de peau, sous les tropiques, les peaux sombres protègent mieux l'ADN des rayons ultraviolets du soleil, tandis qu'à des latitudes plus élevées, les peaux plus claires permettent de capter plus facilement les rayons du soleil et de synthétiser la vitamine D. Autre exemple, les bajots, un groupe de pêcheurs-plongeurs d'Asie du Sud-Est, surnommés les nomades des mers, peuvent rester très longtemps en apnée. Et ça, ça s'explique notamment par des adaptations génétiques, comme une rate en moyenne plus grande, ce qui permet de stocker davantage de globules rouges et d'améliorer l'apport en oxygène.
0: C'est vrai que c'est quand même bien pratique.
1: Ah bah oui, c'est pratique. Et tiens, juste avant de terminer, un truc qui est en général prête à sourire. Troisième chose à savoir, nous partageons une partie de nos gènes avec tous les êtres vivants, avec les plantes, les animaux marins ou terrestres. Pourquoi ? Eh bien parce que nous avons toutes et tous des ancêtres communs très anciens et que certains gènes essentiels au fonctionnement du vivant ont été conservés au cours de l'évolution. Le monde vivant est merveilleux. Et si vous le souhaitez, eh bien vous pouvez lire l'excellent et très pédagogique livre signé Tatiana Giraud, publié aux éditions Tana, qui s'intitule « La biodiversité en infographie ».
0: À demain, Benoît, pour un nouvel épisode du Monde merveilleux du vivant, dont vous retrouvez toute la collection sur ici.fr.
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0: Et à 6h10 ce matin, on sort en compagnie de notre invité, Cyril.
3: Et au téléphone avec nous, Guy Boyer, directeur de la rédaction du magazine Connaissance des Arts, qui consacre ce mois-ci un dossier spécial aux expositions de l'été.
0: Bonjour Guy.
4: Bonjour.
0: Guy, parce que l'été n'est pas encore terminé, tout à fait. Quels sont les expos incontournables à ne pas louper avant la fin du mois d'août ?
4: Les expositions sont très nombreuses. Vous savez, on a un numéro double, nous, cet été.
0: La première, comme ça, qui vous vient à l'esprit ?
4: La première qui me vient à l'esprit, c'est parce que je l'ai vue il n'y a pas longtemps. C'est au Musée des Beaux-Arts de Draguignan, une exposition sur les roches rouges. C'est un sujet totalement inédit. C'est sur ces rochers rouges de l'Estérel, vous savez, ces pierres rouges qui viennent se détacher sur le verre de l'eau. Eh bien, combien les artistes de la modernité, c'est-à-dire au début du XXe siècle, sont allés sur place et ont peint ces rochers près de Saint-Raphaël ou de Saint-Tropez.
0: Un mot sur là où les grandes expos qui nous attendent à la rentrée.
4: C'est l'arrivée de la tapisserie de Bayeux au British Museum de Londres. Vous savez que cette broderie, hein, puisque ce n'est pas une tapisserie mais une broderie qui date du Moyen-Âge, représente la bataille d'Hastings en 1066, donc en Angleterre, et c'est le fondement de l'histoire anglaise. Et cette œuvre n'a jamais été prêtée et vient pour la première fois, quitte la ville de Bayeux, et s'est installée pour presque une année à Londres. Donc pour moi, je considère que c'est vraiment l'événement de la rentrée. Mais sinon, il va y avoir des expos très importantes. L'une à Paris consacrée à Tintoret, au musée Jacques Marandré.
0: C'est qui Tintoret ? En une phrase.
4: Alors Tintoret, pardon, excusez-moi, oui, j'ai l'impression que ce sont nos amis. C'est quand on vit avec la peinture.
0: Mais oui.
4: Grand artiste vénitien, difficile à qualifier parce que son travail est entre le dessin et la couleur, avec une palette absolument extraordinaire. Beaucoup de tableaux religieux. Et là, le musée Jacques Marandré parvient à faire venir des œuvres, des tableaux qui sont conservés dans des musées internationaux, dont la Suzanne et les Vieillards qui vient de Vienne et qui est un pur chef-d'œuvre.
0: Guy, je vous écoute depuis le début de notre échange parler d'art plastique avec ferveur. Comment vous expliquez-vous votre goût justement pour l'art ?
4: Je suis tombé dedans quand j'ai dit. Voilà, en fait, j'y connaissais rien, il n'y avait rien à la maison. Et puis, ça a été une révélation où je me suis dit, vraiment, cette manière de transcrire le réel en sculpture, en peinture, en vidéo, en photo, à quelque chose de magique. Et je me suis plongé là-dedans et depuis l'âge de 12 ans, je ne fais que ça parce que ça me porte.
0: En espérant que ça vous donne envie d'aller musarder dans les expositions cet été, le dossier complet dans le magazine Connaissance d'art numéro double à retrouver en kiosque. Merci Guy Boyer d'avoir été avec nous ce matin.
4: Merci.
0: Les jeux de société sont indémodables. Preuve en est Muriel Jordan leur consacre un épisode spécial ce matin. Ces tendances, dans un instant, pour leur voici Texas, à un endroit de Lover, sur les ondes d'ici, 5h53. Bon réveil.

0: Vous écoutez ici avant de retrouver le journal de 6h et toute l'actualité locale de votre région. C'est tendance, c'est maintenant, c'est votre rendez-vous quotidien avec vous, Muriel Jordan, qui repérez les modes de l'instant pour nous éclairer sur les phénomènes de société. Aujourd'hui, avec vous, on parle jeux de société.
1: Oui, vous les plébiscitez, vous les adorez, les jeux de société. Hein. Ils représentent le partage, le sourire, le kiff d'avoir su garder une âme d'enfant. Bon, chez moi, ils représentent aussi la mauvaise foi. Mes enfants détestent perdre et ça part vite en crise de larmes et en accusation de triche. Mais c'est ça aussi qu'on aime. Pas étonnant que le marché du jeu de société explose. 624 millions d'euros de chiffre d'affaires en 2025. C'est 624 millions de plus que notre salaire mensuel. Ah, voilà un jeu auquel vous pourriez peut-être jouer avant la présidentielle de 2027. C'est ce jeu créé par Souvenez-vous, les inconnus.
2: Ça y est, je suis président. Et non, je te suicide dans un parking.
3: Oh, tiens, fausse facture, voilà pour toi.
2: Joker, immunité parlementaire.
4: J'aurai ta peau, tous les coups bas sont permis.
2: Papa, c'est pas grave si je te dis que je suis socialiste alors que j'étais au Front National au premier tour.
3: Au contraire, ça t'aide à gagner.
1: C'est moi ou rien n'a changé? Bref, en France, nous sommes 87% à jouer à des jeux de société d'après une étude menée par l'Union des éditeurs de jeux, et le marché a bien évolué depuis le Cluedo, Monopoly ou la Bonne Paye.
0: Oui, parce qu'en France, Muriel, on semble adorer les jeux d'ambiance.
1: Oui, et j'ai mené ma petite enquête. J'ai appelé Damien Desnoux, gérant de la boutique de jeux Sortilège à Nantes et membre du jury de l'As d'Or à Cannes en février dernier. C'est l'équivalent de la Palme d'Or à Cannes, mais pour le jeu de société.
5: Nous, en boutique, il y a tout le temps eu des clients qui étaient venus pour des jeux à deux. Le jeu à deux, ça restait quelque chose qui était assez classique et recherché pour les personnes en couple principalement ou en coloc ou entre amis. Et c'est vrai qu'en ce moment, nous, ce qu'on voit le plus comme demande en magasin, c'est plus des jeux d'ambiance, c'est-à-dire des jeux qu'on va ramener en soirée pour s'amuser avec ses potes. Maintenant, c'est OK d'offrir un jeu de société quand on est invité quelque part. Comme avant, on pouvait amener une bouteille de vin, un bouquet de fleurs.
1: Et Damien, c'est quoi vos jeux préférés en ce moment?
5: Mon jeu préféré en ce moment, c'est un jeu qui est tombé en rupture, mais qui est très bien, qui s'appelle Cozy Stickerville, qui est un jeu, en fait, un petit peu ce qu'on appelle nous narratif, donc qui raconte une histoire. On va prendre la place de quelqu'un qui est exilé dans la Creuse, dans la localisation française, ils ont mis ça dans la Creuse, c'est-à-dire qu'on démarre sur un terrain vague, une forêt, avec un petit lac, et on va devoir faire des choix pour faire évoluer sa vie, son personnage, en collant des petits stickers selon qu'on a décidé de construire un observatoire ou qu'on a plutôt décidé de planter des arbres avec des baies ou qu'on a observé des animaux.
1: Bref, les jeux de société à deux, c'est tendance et... Oh mince, mes enfants ont encore perdu Monopoly. Bon, je vous laisse avant qu'ils s'entretuent.
0: Mais revenez demain, Muriel Jordan, à ici.fr, en attendant pour retrouver toute la collection des ces tendances. C'était un plaisir de passer ce début de journée en votre compagnie. Cyril, à 6h30, on vous retrouve pour le 90 secondes.
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0: Et puis en attendant, on va vous souhaiter de profiter au maximum de cette nouvelle journée d'été. À demain, ici dès 5h.
7: Et oui, bonjour tout le monde. Très bon réveil en Sarthe, mardi du 18 août. Bonne fête à toutes les Hélènes de notre département. Hélène qui en grec signifie éclat de chaleur, lumière d'ailleurs, le soleil. Présent aujourd'hui ou pas, la météo juste après les infos de Léa Dubost. Bonjour Léa.
8: Bonjour Simon, bonjour à tous.
7: Comment ça va ce matin?
8: Ça va très bien,
7: retour
8: de vacances.
7: Oui, vous avez bien profité, vous avez eu raison de le faire. Ici matin jusqu'à 9h, on est parti.
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7: Ici Maine, merci d'être avec nous ce matin, il est 6h. L'actu local avec Léa Dubost, l'allocation de rentrée scolaire versée aujourd'hui.
10: Un peu plus de 400 euros par enfant versée à 3 millions de familles aux revenus modestes pour acheter les fournitures scolaires, les cartables et les vêtements pour les enfants entre 6 et 18 ans. Le budget des achats de la rentrée peut vite grimper, d'où le versement de cette allocation. Mais tout le monde n'y a pas le droit. Certaines familles tentent donc tant bien que mal de surveiller les dépenses, Axel Canu.
11: Dans deux semaines, Lila entre en seconde, alors pour les fournitures scolaires, sa mère Nadège hésite quand elle voit le prix d'un seul trieur.
12: 13 euros ? Oh my god, c'est pas vrai. Je trouve ça quand même un peu cher. Et il faut le multiplier par 3.
11: Multiplier par 3 parce que Nadège et son mari ont 3 enfants, alors chaque année, le prix des fournitures grimpe très haut.
12: Pour un seul enfant, on peut dire 150 euros à peu près. Sans compter les cartables pour l'école, les tenues de sport et tout ce qu'il faut avec les vêtements, quoi.
11: Soit presque 500 euros en tout.
12: très gros budget. Là, moi, je remarque que tout a augmenté. Mais on n'a pas le choix, il faut quand même acheter, quoi.
11: Même cas de figure pour Fanny. Sa fille aînée entre en 6e. Alors, obligation de tout acheter.
13: Compas, équerre, cartable, tout.
14: Tout change par rapport au primaire.
13: C'est ça, ouais, en grande quantité.
11: Mais comme Nadège, cette maman prof de français n'est pas éligible à l'allocation de rentrée scolaire.
13: On gagne un petit peu trop. On a reçu un message de la CAF et on n'est pas éligible.
11: C'est pour cette raison que le Secours Populaire de la Sarthe va faire une distribution de fournitures la semaine prochaine. Anne-Claude Pavé, la secrétaire départementale.
15: Ce kit, eh bien, on le prépare à partir des listes que les familles nous apportent. On essaye de respecter les besoins. Mais tout va dépendre aussi du résultat de la collecte.
11: Une opération qui avait permis de distribuer l'an dernier plus de 300 kits de fournitures scolaires.
10: Le reportage ici mène d'Axel Canu dans les rayons de Carrefour Centre-Sud au Mans. Le Secours Populaire organise une collecte de fournitures scolaires vendredi et samedi de 10h à 17h dans la galerie commerciale d'Auchan en zone nord du Mans. Et sur ici.fr, on vous détaille tout ce qu'il faut savoir sur le versement de l'allocation de rentrée scolaire. Plus de 3 km de bouchons hier soir près du Mans sur l'A81 en raison d'un accident. Une voiture et une fourgonnette se sont percutées à hauteur de 2 degrés dans le sens Rennes-Le Mans vers 18h30. 4 personnes ont été légèrement blessées et transportées à l'hôpital. Un peu plus tôt dans la journée à Coulonger dans le sud Sarthe, choc frontal entre deux voitures et un fourgon. Cela s'est passé vers 11h au niveau de la Croix-Brette sur la route Pont-Valin-Le Mans. Une personne âgée a été héliportée en état grave vers le CHU d'Angers. 4 autres personnes ont été touchées plus légèrement et transportées vers les hôpitaux du Mans et de Château-du-Loir.
7: L'été 2026 a été très compliqué dans les exploitations.
10: Et il l'est encore, notamment pour les éleveurs de volailles. Le manque d'eau et les fortes chaleurs font souffrir les animaux qui pondent moins d'œufs. En Sarthe, la production d'œufs est en baisse d'environ 10 à 15%. Mais cet été est également marqué par une forte mortalité des volailles qui ne supportent pas la chaleur, que ce soit à l'extérieur ou dans les bâtiments. Il y a donc des aménagements à faire, notamment en extérieur, reconnaît Benoît Drouin. Il est éleveur à Rouet, près de Ciel-Guillaume, et membre des fermiers de Loué.
16: Si on veut qu'un animal y sorte, et c'est vrai, même en période normale de température, il faut que le parcours soit boisé. Donc la première chose, c'est d'avoir des parcours arborés. Mais quand je dis arboré, c'est pas 20 arbres. Un parcours arboré, c'est un parcours arboré. Ceux qui ont la chance d'avoir, par exemple dans le sud-ouest, qui ont des poulets en fait, qui sont élevés quasiment en forêt, bah, ils sont bien moins embêtés parce que sous les arbres, il fait quand même plus frais. Le vent circule bien, etc. Donc nous, on n'a pas ces types de parcours-là, mais on a des parcours arborés qui sont suffisants pour les poulets, mais il faut que ça soit très arboré si on veut que les animaux sortent. Si c'est pas assez arboré, les animaux ils ne sortent pas. Et s'ils ne sortent pas, bah, ils restent à l'intérieur, et plus ils sont nombreux à l'intérieur, bah, plus vous amplifiez le phénomène, quoi. Donc il faut arriver à en faire sortir une bonne partie, en laisser une partie intérieure parce que le bâtiment lui-même protège aussi. C'est un équilibre entre le parcours et le bâtiment, et le poulailler. Et puis après, bah, y a le coût. Et si vous mettez 10, 15, 20, 30 000 euros dans un poulailler, au bout, votre poulet coûte plus cher. Donc après, est-ce que les Français sont capables de payer leur course plus cher, bah, je ne sais pas, il faut leur demander.
10: Benoît Drouin, éleveur de volailles que l'on retrouvera en longueur dans notre info d'ici à 6h30. Reportage sur son exploitation qui tente de s'adapter aux fortes chaleurs cet été.

0: Intervention de plus de 50 pompiers et d'un hélicoptère bombardier d'eau. Guillaume Loriot témoigne au micro d'Issimène. Il était sur place et n'a rien pu faire pour sauver sa maison.
1: C'est vraiment parti d'un champ qui a une centaine de mètres en contrebas de ma maison. Vu que le vent était en direction de ma maison, ça s'est propagé à une vitesse folle en fait. Et en sortant, c'est là que j'ai senti un peu le cramer et des frétillements en fait au loin. Un monsieur dans le chemin, il m'a dit « Vous devriez enlever votre voiture ». Le temps que je revienne, mon garage était déjà en train de prendre feu. Et après ça, j'ai pris mon tuyau, j'ai essayé d'arroser mon garage, mais quand je voyais les flammes de 10-15 mètres, je me suis dit, je peux pas faire grand-chose. Donc j'ai pris mes chiens qui étaient dans mon chenil, je les ai emmenés à ma voiture, et en fait, je voyais déjà ma véranda fondre, tellement qu'il y avait des fumées, j'avais des petites choses qui me tombaient, qui étaient bouillantes sur le visage. Mon voisin m'a vraiment dissuadé de continuer et m'a dit de toute façon il n'y a plus rien à faire et risquez pas votre vie pour rien quoi. C'est que matériel et il avait raison.
0: Guillaume Loriot, sa femme et leur fille ont pu trouver une maison en location à proximité grâce à la solidarité notamment des communes de Luché-Pringé et de Coulonger. Deux cagnottes ont également été ouvertes par les collègues des victimes pour les aider à se reconstruire. Au moins un nouveau centre culturel va ouvrir ses portes dans le centre-ville. Bucci, c'est son nom, situé près de la place de l'Éperon, va notamment proposer des ateliers en lien avec la culture chinoise. Les travaux sont en cours, ouverture prévue d'ici la fin de l'année. On vous dit tout dans le journal de 7h. Enfin, 16 000 billets déjà vendus pour le premier match de Ligue 1 de la saison du Mans FC. C'est samedi à 20h45 au stade Marie-Marvin. Les footballeurs manceaux reçoivent Brest et il reste des places.
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0: Le temps pour aujourd'hui, Simon ?
3: Eh bien, des nuages d'abord qui vont être très discrets sur la matinée de la Sarthe avant de laisser place un petit peu comme hier. Finalement, au soleil majoritaire dans le ciel sartois. Les températures, c'est vrai qu'elles sont moins chaudes que ce qu'on a pu connaître. Elles baissent tranquillement, même si on va rester encore sur des maximales entre 26 et 29 degrés. Mais ce matin, on est aux alentours des 17 degrés à Saint-Rémy-de-Tillé, 18 à Lavaret, 19 à Luz. Et puis sur Facebook également, Lydia nous dit 17 degrés sur Vasse. Allez-y, donnez-nous votre météo sur notre page Facebook Issimène cet après-midi. Dans le détail, on aura 27 degrés à Fresnay-sur-Sarthe, 28 à Sainte-Sérotte, 29 au Mans, 30 à Malicorne. C'est vraiment à partir de demain que là, ça baissera encore plus petit à petit jusqu'à la fin de semaine. On vous fera un point complet, évidemment, toutes les demi-heures sur votre radio Issimène.
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3: Est-ce que vous avez envie de bien démarrer la journée ? Oui ? Alors c'est parfait. Voici Francis Cabrel pour un peu de musique.

0: encore et encore Francis Cabrel, chanson que on ne peut pas s'empêcher de chanter, et encore plus avec l'accent. Vous entendez Léa chanter avec l'accent bien typique de Francis Cabrel. On le fait tous, c'est normal, c'est l'effet Francis.
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0: 6h12, ici Maine, bonjour, bienvenue. On est mardi 18 août aujourd'hui, c'est votre anniversaire. Profitez bien de votre journée. Vous êtes né le même jour qu'un certain Mika, coach emblématique de l'émission The Voice, 43 ans aujourd'hui. C'est lui qui n'arrête pas les tubes, et l'un de ses fameux tubes donc, cette chanson Relax. C'est aussi l'anniversaire de l'un des doyens de la chanson française. Si je vous dis 97 ans aujourd'hui, oui, Hugo Frey est né un 18 août.
3: C'est un fameux trois-mâts, fin comme un oiseau.
0: Le chanteur qui continue de traverser les générations, et surtout, c'est incroyable, à 97 ans, qui continue de monter sur scène pour chanter. On aimerait tous avoir sa santé à 97 ans. Je ne sais pas quel remède il prend, mais on lui demandera. Et puis, hommage à un jeune homme un homme que beaucoup ont aimé dans leur jeunesse, Patrick Swayze, né un 18 août, l'acteur américain qui nous a quittés en 2009 à 57 ans, connu entre autres pour les films Ghost, Point Break et bien sûr Dirty Dancing. Patrick Swayze qui chante dans cette chanson en duo avec Wendy Fraser. 6h13, les vacances, le repos, au calme, tranquillement allongé, tout va bien. Et là, patatras, un gros mal de dents qui vient vous pourrir l'été. Comment faire pour éviter ça? Le docteur Kirzek dans 30 secondes.
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0: 6h15, les conseils du docteur Kirzek, comme chaque matin cet été, pour rester en bonne santé. Aujourd'hui, docteur, bonjour. Il y a des gestes essentiels pour prendre soin de nos dents en vacances.
8: Bonjour tout le monde, c'est les vacances, le rythme ralenti, on lâche prise parfois au point d'oublier les gestes essentiels pour nos dents. Ben c'est vrai, entre deux apéros, un oubli de brossage et une petite glace où ça évite d'arriver, une rage de dents peut aussi pointer le bout de son nez. Le principal danger en fait l'été, c'est la multiplication des prises de sucre. Bah oui, les glaces, les sodas, les fruits gorgés de sucre, associés à un relâchement du brossage, les bactéries adorent ça. Il suffit souvent de quelques jours pour fragiliser les mailles et déclencher une carie. Alors pour éviter cela, trois réflexes simples. On garde le brossage deux fois par jour, matin et soir. Pas de grasse matinée dentaire, le soir avant le coucher aussi. Il est indispensable d'éliminer tous les résidus sucrés qui passeraient la nuit à attaquer les dents. Deuxième réflexe, on évite de grignoter toutes les deux heures. Grignoter du sucré, évidemment. Mieux vaut prendre un fruit à un moment donné, puis faire une vraie pause sans sucre. Troisième réflexe, on emporte toujours un nécessaire de poche. Une petite brosse à dents de voyage, un dentifrice fluoré, indice de protection anti-carie prouvé. Et si l'eau manque, on mâche un chewing-gum sans sucre après la pause sucrée pour stimuler la salive. Et la salive, c'est notre bouclier naturel.
0: Bon, et si malgré tout ça, une douleur arrive un soir ou un week-end, loin de tout cabinet dentaire, comment la calmer ?
8: La douleur dentaire ne prévient jamais, et en attendant de voir un dentiste, qui est quand même la meilleure solution, on peut faire quelques petites choses. On calme la douleur avec un antidouleur classique, du paracétamol, jamais d'aspirine dans la bouche. On rince doucement à l'eau tiède, salée, une cuillère à café de sel dans un verre d'eau tiède deux fois par jour. Ça va nettoyer et apaiser. Et puis il y a une astuce de grand-mère aussi qui est parfois efficace, c'est poser un clou de girofle entier près de la dent douloureuse ou appliquer une compresse froide sur la joue en cas de gonflement, ça va réduire l'inflammation. On évite le chaud, on évite le froid extrême, le sucré, et on mange du côté opposé. Tout ça, ça va permettre de tenir un peu et de ne pas réveiller la douleur. Et si vraiment la douleur est insupportable, si la joue enfle, si vous avez de la fièvre, c'est une urgence. En France, on peut appeler un dentiste de garde via le 15 par exemple, ou le service de garde de la mairie qui va vous donner les coordonnées. Et à l'étranger, pensez à vérifier votre carte d'assurance voyage, ça peut être utile. Certains frais peuvent être pris en charge. Allez, bon été, bonne santé à l'écoute d'ici, bien sûr.
0: Mais c'est vrai qu'en Sarthe, c'est souvent aux urgences que ça se finit, parce que si vous avez mal aux dents en Sarthe, Sarthe pour trouver un dentiste. Oui, je vois votre
9: bon
0: mine.
9: Bon courage.
0: Bon courage, c'est clair. 6h17, vous connaissez le couteau Ariette? Oui, oui, ça existe. Mais pourquoi et par qui? Réponse avec Bruno Van Destick dans Les gens d'ici, juste après celui que vous avez reconnu derrière moi, Michael Jackson.

0: évidemment, Michael Jackson et vous, c'était pas nécessaire. Black or White pour vous mettre de bonne humeur sur votre radio locale ici, Mène. Et dans les gens d'ici avec Bruno Vandistik, on part à votre rencontre parce qu'on s'intéresse à ce que vous faites. Bruno, on vous retrouve depuis l'atelier de l'artisan coutelier Didier Bergeot.
1: Connaissez-vous le couteau Ariette? Didier Bergeot en est le créateur. C'est l'une des déclinaisons des couteaux Le Sartois, car ça aussi désormais, c'est une marque déposée. Direction Courcival, Didier Bergeot, les gens d'ici.
2: Bonjour, alors je m'appelle Didier Bergeot, j'ai 63 ans, je suis né à Mamers, j'habite à Courcival. Ma particularité, c'est que je suis coutelier, j'ai créé un couteau avec la marque Le Sartois. Quelle est mon histoire? Alors, je suis menuisier de formation et j'ai attendu d'être à la retraite pour me consacrer à la coutellerie. Alors pourquoi cette passion pour la coutellerie? J'ai toujours été passionné de couteaux. Depuis tout jeune, les couteaux qui m'ont plus attiré, alors c'est le plus connu, la marque la Guillole, évidemment. Ça va peut-être vous surprendre, mais la Sarthe ne possédait pas de couteau qui portait son nom. Donc moi j'ai voulu déposer la marque sur mon couteau, j'ai voulu déposer la marque Le Sartois. Et donc j'ai fait, alors je me suis renseigné auprès de l'INPI, la marque Le Sartois a été libre. J'ai créé mon poinçon pour imposer sur toutes mes lames Le Sartois. Quels sont les couteaux que je crée aujourd'hui? J'ai commencé par créer mon modèle, le fameux modèle Le Rillette. J'ai fait un pan coupé sur la lame qui permet justement de racler le fond du pot de rillette. C'est un vrai couteau à part entière. Et après, donc, j'ai fait un autre modèle que j'appelle Le Coutiau. Alors, je reste toujours dans le thème sartois. Donc, à l'époque, on appelait un couteau le Coutiau. Ce modèle-ci a la lame pointue. Et là, pour l'instant, je suis en train de voir pour faire un autre modèle avec un tire-bouchon. Alors, avec quoi je fais mes couteaux? Je commande tout le métal sur Eurotechnique, c'est une entreprise qui est basée sur Thiers, la capitale de la coutellerie. Et pour fabriquer mes manches, j'utilise de la corne de bélier, ou alors de l'ébène, ou alors des manches en olivier, principalement. Alors comment je m'organise pour fabriquer mes couteaux? Donc j'ai créé mon atelier au fond de ma cour, je débite tout à la main. Il y a 2 jours à peu près de travail pour fabriquer mon couteau, et donc chaque pièce est unique. Alors, est-ce que mes couteaux ont du succès? Oui, tout à fait, parce que j'ai beaucoup de collectionneurs qui viennent me voir pour avoir mes couteaux. Et même dans la Sarthe, hein, y a beaucoup de Sartois qui sont heureux de voir qu'il y a un couteau qui porte leur département, justement, le Sartois. Alors, est-ce que j'ai d'autres projets? Oui, tout à fait. Donc, c'est de créer un modèle avec un tire-bouchon, d'autres modèles style couteau de chasse, justement. En ce moment, je suis en train, justement, de former l'un de mes fils, Julien, qui lui aussi est passionné de couteaux. Avec un petit peu de chance, il pourrait très bien reprendre la relève par la suite. Voilà, c'était Didier Bergeot. J'ai été heureux de vous présenter mon couteau Le Sartois. Dans la vie, ma devise, c'est bien faire ou ne rien faire.
0: Et autant dire qu'ils sont très bien faits, mais ça promet de sacrés apéros. Avec, entre le couteau tire-bouchon et le couteau Ariette pour racler le pot, on va être bien, on va être parfait. 6h23, ça nous met déjà un peu l'appétit. Tiens, c'est vrai qu'il y a certains Sartois qui pratiquent ça. L'Ariette dans le café. En attendant, on écoute le nouveau Céline Dion. Bonjour, pardon, merci. En 3 mots qui sont écrits par Icar pour cette chanson. Bon réveil.
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0: Une voix toujours aussi magnifique. Céline Dion, bonjour, pardon, merci. Ici Man, 6h26. Vous êtes Gémeaux, évitez de prendre le vélo ou la trottinette. Vous allez comprendre pourquoi dans l'horoscope de Catherine Viguier, juste avant l'info d'ici de 6h30, un été noir pour les éleveurs de volailles en Sarthe.
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0: 10h28, l'horoscope de Catherine Viguier. Catherine, le climat astral évolue?
4: En effet, je vous explique pour chaque signe. Bélier, votre journée est marquée par une histoire d'argent, positive, négative, selon votre situation. Taureau, tout se passe à deux et ce n'est pas une mince affaire, alors que souhaitez-vous? Gémeaux, du désordre au quotidien où vous pourriez avoir un petit bobo, mais vous allez assurer. Cancer, votre journée sera belle même si vos amours vous perturbent, à moins que cela soit l'un de vos enfants. Lion, ce mardi exige de votre part de la vigilance. Si vous avez un rôle à jouer, soyez juste. Vierge, le mieux sera d'être en partance, en vrai ou dans votre esprit. Les joies proviennent d'un dépaysement. Balance, de belles perspectives côté trésorerie, vous aimerez dépenser pour fêter, pour réjouir vos proches. Scorpion, vous serez emballé, excité par un événement à venir, mais gare aux excès d'autorité. Sagittaire, vous avez besoin d'un regard bienveillant sur vous, de quelqu'un qui vous comprenne. Capricorne, ne vous faites pas de mal si l'on ne vous suit pas toujours, d'autres personnes arrivent sur votre route. Verseau, une injustice en famille ou liée à un être cher vous fait réagir. Essayez de prendre du recul. Poisson, vous allez souffler au moins durant 2 jours. Profitez de l'évasion à votre portée. Et pour nous tous, sous le soleil, on se soigne, on ne s'abandonne pas.
0: Ah voilà, Gémeaux en tout cas, je le suis aussi. Gémeaux, ça fait peur. On va avoir un petit bobo apparemment. Donc je le disais, pas de vélo, pas de trottinette.
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0: L'info d'ici 6h30, Léa.
5: On fera un point sur les conséquences des canicules à répétition dans les élevages de volailles. On compte 1300 éleveurs en Sarthe. Reportage dans le Nord-Sarthe dans un instant. Mais avant, on fait un point sur l'actualité en France et dans le monde. C'est le 90 secondes avec Cyril Ardo-Rodon.
6: Plus aucun département n'est ce matin en vigilance orange canicule. Certains départements comme le Var sont restés près de 3 semaines en alerte. En revanche, sur le front des incendies, les Bouches-du-Rhône sont en rouge. 8 départements du Sud ainsi que l'Essonne et la Seine-et-Marne sont en orange pour un risque élevé. Hier, justement, le Premier ministre a annoncé des mesures pour reconstruire la Gironde, les Landes et le Var. Après les gigantesques incendies, des aides aux collectivités, des exonérations de cotisations sociales ou une accélération des permis de construire, cela va coûter jusqu'à 100 millions d'euros. L'allocation de rentrée scolaire est versée dès ce matin à 3 millions de familles, jusqu'à 466 euros, une somme sous condition de ressources, en fonction aussi de l'âge de l'enfant. Gérald Darmanin renonce à se présenter à l'élection présidentielle. Il l'a annoncé hier. L'actuel garde des Sceaux ne veut pas rajouter de la division dans son propre camp, dit-il. Il apporte son soutien au maire du Havre et ancien Premier ministre Édouard Philippe. Un jeune de 19 ans tué par balle ce week-end à Montpellier, le parquet l'a indiqué hier. Il a été victime de coups de feu échangés à la sortie d'une discothèque. Selon les premiers éléments, il est victime d'une balle perdue et n'était pas visé par les tirs. Et puis c'est la première fois qu'une Française sort dans l'espace. L'astronaute Sophie Adnaud participe à une sortie extravéhiculaire cet après-midi pour réparer une antenne de la Station Spatiale Internationale. L'opération doit durer plus de 6 heures et c'est à lire sur ici.fr.
5: Merci Cyril Ardo-Redon. On vous retrouve à 7h30 pour un nouveau 90 secondes. Une perte importante de volailles, une baisse d'environ 10 à 15% de la production d'œufs. Les canicules à répétition ne sont pas sans conséquences dans les exploitations en Sarthe. Notre département compte 1300 éleveurs de volailles, la plupart sous le label fermier de Loué, et tous subissent cet été infernal. Christelle Caillot s'est rendue dans la ferme de Benoît de Rouen à Rouet-Pretiers-Guillaume, où il tente de s'adapter aux fortes chaleurs.
7: Quand on rentre dans l'un des quatre poulaillers de 400 mètres carrés de Benoît Drouin, on n'a pas l'impression qu'il fait trop chaud. C'est grâce à une bonne ventilation.
8: Moi, ici, sur les températures observées dans le poulailler, même quand il faisait 41 là, au mois de juin, on n'est jamais monté au-dessus de 36. Ici, j'ai la chance d'être équipé de ventilateurs. Il y a des ouvrants qui font 80 cm de chaque côté. Donc, une vitesse d'air peut-être plus importante. Il y a l'épaisseur de l'isolation, il y a la couleur du toit.
7: Pas trop chaud, mais en revanche, il a dû faire très attention à l'eau.
8: Bah, c'est un peu comme n'importe quelle espèce animale. C'est-à-dire que quand il fait chaud, bah, vous buvez plus, et bah, les poulets boivent plus. Par jour, la consommation d'eau, quand il fait très chaud, sur des poulets qui arrivent à l'âge adulte, on est autour de 800, 900 litres, des fois même 1000 litres sur des volailles prêtes à partir quand il fait très chaud.
7: Des arrosages automatiques. Alors Benoît Drouin ne fait pas d'œufs, mais il reconnaît que ses collègues ont eu une baisse de production.
8: Comme pour la volaille de chair, on a eu beaucoup plus de mal à maintenir les croissances, donc les poids à un âge donné. Pour 3 mois, on n'arrivait pas forcément au même poids, il manquait 100, 150 grammes. Bah pour les œufs, c'est pareil. Quand il fait très très chaud, bah la poule elle pond beaucoup moins, donc on peut perdre 10, 15% de production d'œufs pendant ces périodes-là. La poule en fait va se protéger en fait pour résister à la chaleur. Elle va pondre moins et elle va pondre des œufs de coquilles un peu moins épaisses. Ça c'est fort probable.
7: Et dans les années à venir, que faut-il faire pour limiter la dans la filière, aménager les espaces extérieurs peut être une solution.
8: Si on veut qu'un animal y sorte, c'est vrai, même en période normale de température, il faut que le parcours soit boisé. Donc la première chose, c'est d'avoir des parcours arborés. Et quand je dis arboré, c'est pas 20 arbres. Un parcours arboré, c'est un parcours arboré.
7: Des pertes qui risquent encore de se ressentir dans les mois à venir dans la filière, car les céréales seront plus chères avec de faibles rendements sur toute l'Europe sur 2026, là aussi dû à la sécheresse.
5: Christelle Caillot pour Issimène. À la une de notre journal de 7h, on revient sur cet élan de solidarité à Luché-Pringer autour d'une famille qui a tout perdu dans l'incendie de sa maison. Un feu de végétation s'était propagé à l'habitation, c'était il y a 3 semaines. On prendra des nouvelles des sinistrés. 10h34 sur Issimène, un point sur la météo avec vous Simon.
0: Oui, Météo France nous l'annonce, les nuages généralement discrets pour aujourd'hui en ce mardi avec un taux d'ensoleillement relativement bon. C'est vrai qu'il va y avoir du soleil clairement aujourd'hui, le temps sera sec encore une fois et des températures qui sont pour le moment autour des 17 degrés à Bonnétable, 18 à La Ferté-Bernard, 19 à Sablé-sur-Sarthe et puis sur Facebook si je me fais le relais de vos petits messages également, 17 degrés à Laillé pour Gîte Trouvé, le pseudo sur Facebook. Sabrina, 18 degrés à Beaufet, 19 degrés pour Ghislaine au quartier Chasse Royale au Mans. Cet après-midi, les températures encore un petit peu hautes. C'est surtout demain et après-demain que ça va baisser. Mais pour le moment, on est cet après-midi à 27 degrés à Paraine, 28 à Pruyé-l'Aiguillé, 29 à Maillé, 30 degrés à La Flèche parce que les maximales iront jusqu'à 30 degrés.
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0: Ici même, on se réveille ensemble aux premières lueurs du jour qui se lève, et d'autant plus en musique, avec Téléphone, le jour s'est levé.

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0: 6h40, est-ce que vous saviez que les animaux ont des effets bénéfiques sur notre santé? Et plus encore, ils pourraient même, tenez-vous bien, prolonger notre espérance de vie. De vie.
2: De oui aussi.
0: Comment? Réponse avec notre vétérinaire, le docteur Pierre Fabin, avant 7h. Quand on pense été, forcément, on pense barbecue, avec prudence quand même pour cette année, parce qu'il y a pas mal d'interdictions, logique avec ces fortes chaleurs. Mais il n'empêche, entre légumes de saison et bonne grillade, ça réunit tout le monde. Est-ce que vous êtes adepte de barbecue? Tom Vanier est allé vous poser la question en Sarthe pour connaître vos petits plaisirs de l'été, comme chaque matin à 6h40.
3: Un barbecue réussi, c'est quand il reste de la viande mais qu'on n'a plus faim quand même.
4: Aujourd'hui, je vous l'avoue, c'est l'un de mes petits plaisirs de l'été favoris, le barbecue. Quand on le sort dans le jardin ou bien sur le balcon, on sait que les beaux jours sont là. Bon, moi j'adore, mais vous, êtes-vous des adeptes du barbecue?
5: Ah oui, je suis un amateur du barbecue, c'est bien les soirées. J'y vais ce soir d'ailleurs, ça va être top. Ouais.
6: Qu'est-ce qui fait un bon barbecue selon vous?
5: Des bons amis déjà, bon matériel, il faut bien cuire la bonne viande et puis des gens qui savent faire. Et puis après, on se laisse aller et super soirée.
7: Le barbecue, c'est pas moi qui le fais parce qu'il fait trop chaud et je laisse mon papa s'en occuper.
8: C'est un passage important, mais c'est une pression, attention. Parce que le barbecue, il y a une manière de le faire. Il y a des, souvent, dans les hommes de la famille, on se bat un petit peu entre le beau-frère, l'oncle, le beau-fils pour savoir qui va s'occuper du barbecue. Personne n'a la même manière de faire, donc oui, c'est bien, mais ça peut parfois être une pression. Ouais.
3: Ça m'évoque les copains, les bonnes soirées, la bonne ambiance. Un barbecue réussi, c'est quand il reste de la viande mais qu'on n'a plus faim quand même.
9: Qu'est-ce que ça m'inspire le barbecue? Ça m'inspire une soirée parfaite, du soleil, des copains. Et un bon barbecue réussi, c'est un ribs. Cuit au bouillon évidemment avant. Un bon petit poulet, blanc de poulet au barbecue mariné là, c'est quand même pas mal.
10: Barbecue, bah, l'enseignement de mon père. C'est les merguez, les chipots, la technique, hein, comment faire griller et tout. Et surtout l'été. Ça me rappelle mon anniversaire parce qu'à chaque fois, je suis né en juillet, donc à chaque fois que je fête mon anniversaire, c'est barbecue à la maison avec toute la famille.
11: Pour une bonne bande de copains. Et puis après, ce qu'on met dessus, ça dépend des envies de ce qu'on trouve. Chipo merguez ou des petits légumes au barbecue, c'est pas mal aussi. Petit poivron, petite aubergine, c'est chouette aussi quand il y a un peu de tout.
4: Le barbecue est définitivement notre meilleur allié l'été pour se régaler autour d'une belle tablée en famille ou entre amis. C'est un petit plaisir de l'été dont on ne se passe jamais.
0: C'est clair. Et en plus, il y en a de tous les modèles de barbecue. Je pense à certains dans cette radio qui en ont un à 1200 euros. Voilà.
2: Oh, oui. Qui ça?
0: Ah ben, je ne dirai pas. Je ne vais pas balancer. Je ne balance pas.
2: Ils ne nous invitent pas.
0: Mais en plus, on n'est pas invité. C'est ça le pire. Parce que 1200 euros le barbecue, j'ai bien envie de le voir. Et surtout, d'y goûter. 6h42. Vous voulez vivre plus longtemps? Adoptez un animal. On vous dit pourquoi dans 30 secondes.
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0: 6h43. On les aime pour leurs câlins et leur présence, mais saviez-vous qu'ils nous soignent littéralement? Avoir un animal de compagnie serait excellent pour le cœur, le moral et même l'immunité. Docteur Pierre Fabin, bonjour. Vous nous expliquez pourquoi notre animal nous fait plus de bien qu'un médecin généraliste?
15: Alors, ce n'est pas juste une impression de bien-être, c'est prouvé scientifiquement. Vivre avec un animal prolonge l'espérance de vie. On a des études de cardiologie très sérieuses qui ont montré que le simple fait de caresser un chien ou un chat pendant 10 minutes déclenche une réaction chimique immédiate dans votre corps. C'est mécanique, votre taux de cortisol, l'hormone du stress, diminue et votre cerveau libère de l'ocytocine, l'hormone de l'apaisement. Résultat, votre tension artérielle baisse et votre rythme cardiaque ralentit. Et en plus, pour les propriétaires de chiens, il y a l'effet coach sportif. Avoir un chien, c'est l'obligation de marcher 30 minutes par jour, qu'il pleuve ou qu'il vente.
0: Et on voit bien l'effet sur le physique, mais aujourd'hui on parle beaucoup de santé mentale, de dépression, de solitude. Est-ce que l'animal a un vrai pouvoir là-dessus?
15: Et oui, c'est bien plus qu'une distraction. Votre animal, c'est un antidépresseur naturel puissant. D'abord, l'animal, c'est un lubrifiant social. Promener un chien, c'est briser l'isolement. Dans la rue, on parle plus facilement à quelqu'un qui a un chien. Pour les personnes âgées seules, c'est souvent le seul lien avec l'extérieur. Et ensuite, pour les propriétaires de chats, il y a la ronron-thérapie. Ce n'est pas une blague, le ronronnement du chat émet des fréquences basses. Et les kinésithérapeutes savent que ces fréquences favorisent la cicatrisation des tissus et l'apaisement nerveux. Avoir un chat qui ronronne sur les genoux, c'est comme une séance de relaxation profonde qui agit directement sur notre cerveau.
0: Pour les enfants, les parents, ils ont souvent peur des microbes, des poils, des allergies. Est-ce qu'un animal est un risque pour la santé des plus petits ?
15: C'est tout l'inverse. On a longtemps cru qu'il fallait élever les enfants dans une bulle stérile. Grosse erreur. Des études finlandaises ont montré que les enfants qui grandissent avec un chien ou un chat, dès la naissance, ont 30% moins d'infections parce que l'animal ramène de la biodiversité. Un peu de terre, des bactéries non pathogènes. Ça va entraîner le système immunitaire de votre bébé à faire la différence entre les vrais dangers et les fausses alertes. Résultat, ces enfants développent moins d'allergies et moins d'asthme en grandissant. Donc, ne soyez pas obsédé par l'hygiène absolue, un coup de langue de chien sur la main ou quelques poils de chat dans un lit, c'est en réalité un excellent vaccin naturel pour l'avenir de nos enfants.
0: Ouais, un coup de langue du chien ou du chat, quand il s'est léché le kiki juste avant ou qu'il s'est régalé sur sa propre crotte.
7: Oh.
0: Bonjour, bon appétit à 6h45, on va éviter quand même. Mais bon, c'est le prix à payer pour l'amour de nos animaux et vivre plus longtemps, on l'a bien compris. Vous saviez qu'il y a en Sarthe des cuivrés des marais, Léa ?
7: Non.
0: Et qu'est-ce que le cuivré des marais ?
7: Justement, j'allais vous
0: demander. C'est la grande question. Et je vous explique ce que c'est dans les 3 plus, juste après Mas Canada.

0: musique qui sent bon l'été, les vacances. Et on a envie de prolonger ce plaisir, même si la fin des vacances, c'est bientôt déjà. Voilà, je casse un petit peu l'ambiance, mais on en profite encore. Pas de souci, je vois votre mou, Léa. Calmos, tranquilo,
1: mas calada. Mais la fin des vacances, ça y est, c'est fini pour moi.
0: Non, pas encore. 6h49, les 3 plus, 3 infos pratiques, locales, utiles, sympas. Connaissez-vous le cuivré des marais? Eh bien, c'est un petit papillon aux ailes orangées qui est protégé, particulièrement rare. Et vous savez quoi? Vous allez pouvoir partir à sa rencontre sur le site de la vallée du Narais, forêt de Bercé et ruisseau du Dinan. Une sortie qui vaut vraiment le détour en Sarthe. Notez la date, 27 août à 10h. Le rendez-vous est donné place de la mairie à Thoiré-sur-Dinan. Il vous est conseillé de réserver auprès du département de la Sarthe. Vous trouverez les coordonnées en tapant cuivré des marais Sarthe sur internet, mais c'est vraiment, vraiment une sortie sympa à faire seul, en famille ou entre amis. Et je le précise, c'est gratuit. Vendredi, direction le Nord-Sarthe pour donner un peu de son temps et de son sang. De 15h30 à 19h, une collecte aura lieu à la salle des fêtes Place Carnot à Mamers. Et c'est plus que jamais important, comme nous l'explique Nathalie Bardet, responsable des prélèvements pour l'établissement français du sang à la maison du Don au Mans.
2: En Sarthe, nous avons besoin de 475 dons, en fait, toutes les semaines. Donc, actuellement, eh bien, nous ne pouvons plus, en fait, honorer nos stocks. Si vous voulez faire un don, c'est vraiment maintenant que le moment est propice à renflouer nos stocks. L'important est de bien s'hydrater avant le don, comme nous le conseillons dans toutes les circonstances. Et voilà, à partir de ce moment-là, vous êtes dans les meilleures conditions pour donner votre sang. Et puis, il faut aussi rappeler que la maison du don, donc sur le site de l'hôpital du Mans, est climatisée. Donc, on est quand même dans des très bonnes conditions lors du prélèvement. Je vous rappelle qu'un prélèvement, ça dure que 10 minutes, un prélèvement pour un don de sang.
0: Donc, ça va vite, et on le redit, donc de 15h30 à 19h. À Mamers, à la salle Carnot pour donner son sang. Et puis l'été, c'est aussi le moment de profiter de cinéma plein air. Rendez-vous à 21h30 dans le parc du Pensée à Jouy-l'Abbé pour y voir le film Le Robot Sauvage, un film d'animation familiale à découvrir ou redécouvrir installé sur votre siège, transat, plaid ou matelas. Vous pouvez emmener ce que vous voulez. Et là aussi, c'est gratuit. Un peu de musique à 6h51, ça vous dit? Eh bien, Jean-Jacques Goldman va vous faire chanter.

0: Jean-Jacques Goldman, ici même. J'espère que le café est bon, vous accompagne en direction du travail ou des vacances. Vous avez envie de prolonger un peu l'été? Ça tombe bien, j'ai des places de karting à vous offrir dans les prochaines minutes, juste après le journal local en Sarthe de 7h par Léa Dubost.
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0: Mais quand comprendront-ils? Call Me Daddy, un coup de cœur Isimène.
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4: 6h57, l'humour en tube, le rendez-vous, sourire ici même avec Fred Ballard qui s'est posé une question aujourd'hui pour les familles recomposées. Comment passer de bonnes vacances avec ses beaux-enfants? Oui, parce que les remariages, ça veut dire parfois partir en vacances avec eux et pour les aimer comme les siens, Fred a demandé l'aide d'une belle-mère modèle.
5: Quand j'ai été enceinte, ils étaient contents, très contents. Tout de suite, tous les deux, ils m'ont dit « Oh, Olivia, t'as fait des bébés, ça te déchire !» Effectivement, mon chéri, ça déchire sa mère.
6: Oui, ben, ça déchire sa belle-mère, hein, en l'occurrence, et ça déchire encore plus. C'est sûrement ça le secret de relations sympas et apaisées avec ses beaux-enfants. Il faut parler la même langue qu'eux, wesh, et leur foutre une paix royale. Ça aussi, c'est important, surtout à l'adolescence.
5: 14 ans, évidemment, il est dans la période un peu intermédiaire, quoi, hein, entre l'enfance et puis... C'est pas de leur faute s'ils sont comme ça, ils sont bizarres dans cette période, hein. Ils sont pas finis, en fait, voilà. C'est des pas finis. Voilà, mais ils sont très mignons, hein. Lui, il est pas fini, je veux dire, physiquement, on dirait Jacouille entre deux époques, hein, donc...
6: Alors oui, comme Olivia Moore, on a le droit de se moquer de ses beaux-enfants qui se foutent bien de la tronche de leur belle-mère aussi, hein, donc c'est de bonne guerre. On se poil à tout va dans les familles recomposées, enfin, condition qu'elles ne soient pas trop recomposées non plus.
7: Pour les enfants, ça doit pas être facile.
8: Bah, il y a les fils d'Albert qui deviennent les beaux-fils de leur tante, puisqu'elle devient leur belle-mère.
7: Ouais, en fait, c'est pas très compliqué. Parce qu'en fait, les deux petits derniers, qui sont cousins, sont à la fois le demi-frère et la demi-sœur des enfants de leur oncle et de leur tante.
6: Oui, alors quand on en arrive à ce point-là, il est préférable de partir seul sur une île déserte qu'en famille avec Chevalier Las Palès, hein, pour savourer le silence et se marrer en solo avec les moitrieuses.
4: Moitrieuses, je n'avais pas souvenir que ça faisait ce bruit-là.
9: Pour moi, c'est plus un petit singe.
4: Un truc comme ça, enfin à peu près. Un truc comme ça, les moitrieuses.
9: Très bien fait.
4: Bon, bah merci, ça fait plaisir. 6h50, ne vous inquiétez pas, vous écoutez Ici Mène en Sarthe, tout va bien, on vous réveille.
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4: Ici Mène en Sarthe, il est 7h. L'actu locale avec Léa Dubost, un feu de végétation se propage à une maison.
10: C'est ce qu'il s'est passé le 29 juillet dernier à Luché-Pringé dans le sud Sarthe. 1,5 hectare de végétation partie en fumée et une maison totalement détruite malgré l'intervention de plus de 50 pompiers et d'un hélicoptère bombardier d'eau. Ici Mène a pris des nouvelles de la famille qui a tout perdu dans les flammes. Elle commence doucement à se reconstruire grâce à la solidarité. Les communes de Luché-Pringé et Coulongé se sont mobilisées, mais aussi des anonymes via des dons sur des cagnottes en ligne, Alexandre Chassignon.
11: Il n'a pu sauver que ses chiens, sa voiture et deux petits meubles. Guillaume Loriot, son épouse et leur fille ont dû compter sur les autres.
12: Dès le lendemain, on a pu s'acheter déjà des premiers vêtements. On n'a rien sorti de notre poche. De toute façon, on n'avait plus grand-chose dans nos poches.
11: Car les flammes attisées par le vent, ce jour-là, ont tout détruit.
12: Tous les souvenirs de ma fille, sa chambre, les vêtements.
11: Cette solidarité à laquelle ils ne s'attendaient pas spécialement leur fait chaud au cœur.
12: C'est d'une aide énorme, en fait. Quoi, je tiens à remercier tous ces gens, même anonymes, des gens qu'on ne connaît pas. Et ça, c'est quelque chose qui nous a fait changer, moi et ma femme, de vision un petit peu aussi. On se demandait toujours, quand si on donne, on ne savait pas si ça allait vraiment à la personne qui en avait besoin. Mais on se rend compte que oui, au final... nous, je pense qu'on sera même dans les premiers aussi à le faire maintenant. Ouais.
11: Le couple attend dans les prochains jours une expertise sur ce qui reste de leur maison pour savoir si réparer est possible.
12: Je préférais vraiment tout raser, reprendre tout à zéro, quoi. C'est peut-être pas bien de dire ça, mais quand on voit sa maison brûler, en fait, de la revoir ressurgir du sol comme ça, je sais pas, ça serait pas pareil.
11: Selon les scénarios, les travaux pourraient prendre jusqu'à un an et demi.
10: Alexandre Chassignon pour Ici Mène. 4 blessés légers dans un accident sur l'autoroute A81 hier en fin d'après-midi. Une voiture et une fourgonnette se sont percutées à hauteur de degrés près du Mans. Le temps de l'intervention des pompiers et des dépanneuses, la circulation a été perturbée. Plus de 3 km de bouchons se sont formés. Dans le sud Sarthe, 5 personnes ont été blessées, cette fois dans un choc frontal entre 2 voitures et un fourgon. Ça s'est passé vers 11h hier matin à Coulonger sur la route Pont-Valin-Le Mans. Une personne âgée a été héliportée en état grave vers le CHU d'Angers. Et 4 autres personnes ont été touchées plus légèrement.
4: 3 millions de familles vont en bénéficier.
10: L'allocation de rentrée scolaire est versée automatiquement aujourd'hui aux familles modestes qui peuvent en bénéficier. Un peu plus de 400 euros par enfant de 6 à 18 ans pour permettre d'acheter les cartables, les fournitures scolaires, les livres, les vêtements. Des achats qui pèsent également sur le budget des familles qui ne perçoivent pas cette allocation. Le Secours populaire de la Sarthe propose donc de les aider, comme l'explique Anne-Claude Pavé, la secrétaire départementale.
9: Ce sont donc des familles que nous aidons à préparer un kit de rentrée. Et ce kit, eh bien, on le prépare à partir des listes de fournitures que les familles nous apportent, que nous arrivons à collecter grâce à notre partenariat avec le magasin Auchan. Et on essaye de respecter la liste, les cahiers, éventuellement les protège-cahiers, les classeurs, les copies perforées, les stylos, les crayons, tout le petit matériel. Dans la mesure du possible, on essaye de respecter les besoins, mais tout va dépendre aussi du résultat de la collecte. Peut-être qu'il manquera quelques petits éléments au niveau des fournitures scolaires, mais dans l'ensemble, on fournit la majorité des choses demandées. Et croyez-moi que d'année en année, ça ne s'arrange pas. On se maintient à un nombre de kits élevé tous les ans. Pour la formation, l'an dernier, on en avait distribué 300. Et Dieu sait si ces collectes sont importantes pour la rentrée des enfants.
10: Le Secours populaire de la Sarthe organise donc une grande collecte de fournitures scolaires pour venir en aide aux familles. Collecte qui aura lieu vendredi et samedi de 10h à 17h dans la galerie commerciale Auchan en zone nord du Mans. La distribution des kits de rentrée se fera dans la foulée à partir de la semaine prochaine. Et Ici Mène a tendu le micro à ces familles en plein achat de fournitures scolaires face à la hausse des prix. Reportage à écouter dans notre info d'ici à 7h30. Un burger de la marque Carrefour rappelé dans toute la France en raison d'un risque de listeria. Il s'agit du burger Maxi Bacon 185 grammes commercialisé entre le 28 juillet et le 12 août. Les personnes qui ont acheté ce produit sont invitées à ne pas le consommer, le jeter ou le ramener en magasin.
4: Des œufs moins gros, plus fragiles et moins nombreux.
10: Ce sont les conséquences des fortes chaleurs. Les volailles souffrent dans les nombreux élevages sartois cet été. En période de canicule, la production d'œufs baisse de 10 à 15%. Les éleveurs tentent donc de s'adapter. Reportage à écouter sur notre site internet ici.fr/mène. Ce sont les vendanges les plus précoces de l'histoire dans le sud Sarthe. Elles ont débuté hier en urgence après les orages du week-end. Et là encore, à cause des fortes chaleurs, les viticulteurs vont tenter de récolter un maximum de raisins pour les vins de Janières et de Coteaux-du-Loir.
4: Un centre culturel va voir le jour en centre-ville du Mans.
10: C'est une information Ici Mène. Des travaux sont en cours aux 12 rue Victor Bonhomé, près de la place de l'Éperon, pour transformer une grande bâtisse de 360 m2.

0: Patienter un petit peu avant d'entrer dans ce centre culturel. Bucci, son nom, devrait ouvrir ses portes à Noël en centre-ville du Mans. À la Suze-sur-Sarthe, une nouvelle piscine est en projet pour remplacer l'actuelle qui a plus de 50 ans. Une consultation a été lancée pour connaître les attentes des 32 000 habitants à ce sujet. On revient en détail sur ce projet estimé à 10 millions d'euros avec notre invité à 7h45, Emmanuel Franco, le président de la communauté de communes du Val-de-Sarthe. Enfin, un cycliste sartois sera au départ de la prochaine Vuelta. Louis Roulant, manceau de 23 ans, est de nouveau sélectionné avec Cofidis pour participer au Tour d'Espagne. Il avait terminé 99e l'année dernière pour sa première participation. Top départ de la course ce samedi de Monaco.
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0: 7h06 sur Ici Mène, le temps pour aujourd'hui. Simon, est-ce qu'on va avoir un petit peu moins chaud?
2: Un petit peu moins chaud, oui. Pas comparativement à... Oula, ma chaise qui se détache. Comparativement à ces dernières semaines. Mais il fera quand même 4, voilà, jusqu'à 30 degrés en maximal pour cet après-midi. Globalement, la journée, ce qu'il faut retenir, c'est qu'il y aura des éclaircies. Le ciel va même se voiler finalement en fin d'après-midi, c'est ce que nous indique Météo France. Pour l'heure, les températures, on est aux alentours des 17 degrés à Prével, 18 à Saint-Calais, 19 au Mans. Et dans le détail cet après-midi, 27 à Mamers, Saint-Aubin de Locnay, 28 au Grand Lucé, 29 à Saint-Pavas, 30 à Bazouges, Crest-sur-Loire. Et n'hésitez pas à continuer, bien sûr, de nous écrire sur notre page Facebook pour nous communiquer votre météo. Vous pouvez le faire également en nous appelant au 02 43 29 10 10.
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2: 7h08. Attendez avant de manger votre tartine ou boire votre café. Je crois que vous avez oublié un truc. Tenez, voilà, montez le volume. Ça y est, on est pareil. Écoutez, Daniel Balavoine. Dalavoine, c'est son frère. En fait, c'est son. Mais éloigné. Enfin, on le connaît pas trop. C'est un sosie, je crois, qui tourne un petit peu partout en France. Mais Daniel Balavoine, ça, c'est unique. Et c'est pour vous, ce matin à 7h08. Sauvez l'amour. Bon réveil.

0: paroles qu'on garde en tête. 1985, ce titre de Daniel Balavoine, Sauver l'amour.
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0: 7h12, soyez les bienvenus. Vous êtes quelques-uns à reprendre le boulot aujourd'hui. Peut-être, en tout cas, si c'est le cas, bon courage dans les prochaines minutes. Les élections sénatoriales, on jette un regard sur l'actualité qui nous attend d'ici la fin de l'année avec Gérald Roux. Mais d'abord, là tout de suite, maintenant, j'ai le cadeau sympa pour bien finir l'été avec les enfants, petits-enfants ou même pour vous-même, tiens, pourquoi pas. 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
0: 7h14, après mon œil dans le rétro, mon œil dans le projecteur.
6: Oui, dans cette dernière partie de l'été, on jette un regard sur ce qui nous attend d'ici la fin de l'année. Et ce matin, Gérald Roux, les élections sénatoriales en septembre.
7: Et quelque chose me dit que vous n'y avez pas beaucoup pensé pendant ces vacances. Moi non plus d'ailleurs, faut être honnête. Il faut dire qu'elles sont mal connues ces élections-là. Elles ne sont pas faciles à comprendre et comme c'est un suffrage indirect, pour l'écrasante majorité d'entre nous, on n'aura rien à faire de spécial ce dimanche 27 septembre. Ceux qui vont voter sont une minorité, ce sont eux-mêmes des élus, quelques dizaines de milliers de personnes qu'on appelle des grands électeurs, parmi lesquels des députés, des sénateurs, des conseillers départementaux, régionaux et surtout énormément de délégués de conseils municipaux. Bref, c'est la France des territoires. Cette année, la moitié des sénateurs sera renouvelée lors de ces élections. Je ne vous parle même pas du mode de scrutin, car ce n'est pas simple non plus. Quoi qu'il en soit, cette élection, malgré son aspect obscur, sera un moment important, car la composition politique du Sénat risque de bouger. Au printemps, il y a eu des élections municipales, donc de nouveaux maires, de nouveaux conseillers municipaux, qui vont voter au sénatorial. Et comme le Rassemblement national a conquis plusieurs villes en mars dernier, il devrait obtenir plus de sénateurs en septembre, ce qui va lui permettre de peser plus fortement. À l'inverse, il est possible que le Parti Socialiste, par exemple, recule. Les sénateurs ont certes moins de pouvoir que les députés, qui ont le dernier mot sur les lois. Il n'empêche, leur rôle est important dans la fabrication de la loi. Sur des sujets de société, par exemple, les sénateurs, en majorité conservateurs, peuvent résister à certains projets de loi votés par l'Assemblée, les ralentir. Ils l'ont prouvé récemment lors du débat sur la fin de vie, sur l'aide à mourir. On dit parfois que les sénateurs sont là pour tempérer les ardeurs des députés. Reste que quand plus de 80% des Français approuvent la loi sur l'aide à mourir, le Sénat, par son opposition, prend le risque de se couper de la population.
0: Ici Maine, 7h16, on accueille dans quelques instants Bruno pour jouer avec nous et peut-être l'occasion pour lui de remporter ses 2 places pour le K1 Speed du Mans, le karting donc électrique, très sympa. En attendant, nous on profite de la musique avec, vous l'entendez derrière moi, That's the way I like it.

0: Ah, je suis sûr que vous avez au moins remué la tête ou les bras ou je ne sais quoi, en tout cas chez vous. C'est normal, c'est l'effet de cette chanson. Peut-être Bruno aussi a dansé chez lui. Bonjour Bruno.
1: Bonjour.
0: Comment ça va?
1: Ça va bien.
0: Bon, parfait. Vous nous appelez pour la première fois, Bruno?
1: C'est ça.
0: Bon, vous avez saisi votre téléphone, vous vous êtes dit, c'est peut-être mon jour. Vous faites quoi dans la vie, Bruno?
1: Oh, je m'occupe de l'électrification rurale.
0: Ah bah alors ça, c'est plus que jamais important. C'est clair, on a besoin de vous. Vous travaillez aujourd'hui?
1: Oui, je vais aller au travail juste après.
0: Juste après, vous avez pris voilà, votre petit temps de préparation pour nous appeler. Vous avez bien raison, Bruno. Vous avez des vacances à venir ou vous étiez en vacances?
1: Les vacances sont passées.
0: Sont passées, voilà.
1: Bon, bah,
0: c'est ça, la reprise. On y est tous, voilà, on est tous pareils, mais c'est pas grave. Vous avez envie, vous, peut-être de prolonger un petit peu l'aventure et l'activité, les activités à faire avec cette question que je vais vous reposer. Sur les circuits donc de karting, habituellement, il peut y avoir des courses de trottinettes électriques. Ces trottinettes de course, elles peuvent aller jusqu'à combien de kilomètres heure? Est-ce que c'est près de 25 ou près de 150 kilomètres heure?
1: Alors, 150 km heure.
0: Eh oui, c'est une bonne réponse, bravo en effet. 25 km heure, c'est plutôt pour en ville en fait, hein, parce qu'elles sont bridées. Autant dire que là, elles ne le sont pas du tout sur les pistes, hein, parce que sinon ce serait un petit peu ennuyeux de voir des courses à 25 km heure. Mais oui, c'est une bonne réponse, bravo, vous avez remporté vos deux places.
1: Eh bien, merci.
0: Ben, avec grand plaisir, vous irez avec quelqu'un?
1: Oui, je pense, ma fille, certainement.
0: Et ben voilà, vous ferez un beau plaisir à deux avec, on le redit, en plus, cet accès à l'année parce qu'il y a un petit fonctionnement particulier, vous comprendrez une fois sur place. Mais bravo, Bruno, une dernière question quand même. Vous qui appelez pour la première fois, quelle est votre radio préférée en Sarthe, Bruno?
1: Et ben ici même.
0: Tout simplement, merci beaucoup, excellente journée, bon courage pour le travail.
1: Merci également, bon
0: merci,
1: courage.
0: Merci, à bientôt. 7h21, votre tout nouveau rendez-vous, une semaine à l'occasion de découvrir des lieux uniques en Sarthe. Aujourd'hui, le Bon Air Club, tout nouveau camp de base outdoor près de Saint-Léonard-des-Bois. Un très beau cadre pour s'installer, Arthur Palumbo.
2: Les Alpes Mancelles sont prisées cet été entre le frais, les décors verdoyants magnifiques et le calme que l'on y trouve. Tous les éléments sont réunis pour faire de ce coin un vrai bel endroit de vacances. Il n'y a pas que les Sartois qui l'ont compris. Grégory Tibor est nantais d'origine. Il a fondé avec deux copains le Bon Air Club, un complexe hôtelier en plein air du côté de Saint-Léonard-des-Bois. Et en arrivant, on a cette très belle vue sur tout le territoire sartois.
3: La ferme, au fond, ça fait partie aussi des choses importantes pour vous, s'inscrire dans le territoire.
4: Oui, en fait, on a une adhésion forte à la ruralité et il faut la prendre entièrement. On a beaucoup discuté avec les agriculteurs du coin. On sait qu'ils ont aussi, eux, leurs propres enjeux, leurs propres contraintes. Ils nous ont prévenu que les tracteurs passeraient de temps en temps parce qu'ils ont des périodes plus intenses. Mais la ruralité, on la prend entièrement. On a un champ de vaches juste à côté. Nous-mêmes, on a une petite mini-ferme avec quelques chèvres pour amuser les petits et puis aussi pour mettre un peu de nature. Ça fait partie intégrante de l'histoire.
2: Prenons maintenant la direction du refuge, un lieu qui là aussi illustre bien l'importance pour le Bon Air Club de respecter le patrimoine sartois.
4: Cette grange qu'on a réhabilitée, qui devient le centre, le cœur battant du village, avec sa terrasse, son intérieur, sa grande cheminée, le mur d'escalade qui est positionné, et puis le restaurant, avec majoritairement des produits locaux. On a une épicerie avec majoritairement des produits locaux.
3: Par exemple, qu'est-ce qu'on peut retrouver comme produits locaux?
4: on a des rillettes, ça c'est une évidence. On a de la charcuterie locale. On a des chips du Perche. On a du cidre des Alpes Mancelles. Du jus de pomme des Alpes Mancelles, on a du poiré de Normandie, on a du vin local aussi, du vin sartois, qui a des très beaux domaines, de la bière qui est produite à Mamers avec Majmalt. Dans notre souhait de contribuer au développement du territoire, c'était nécessaire, important, et je crois que les gens viennent aussi pour ça, les touristes viennent pour ça, on a de la confiture du coin aussi, et ils viennent aussi pour découvrir le patrimoine gourmand du territoire, et ça c'est important pour nous de le mettre en valeur.
3: Votre petite préférence côté confiture?
4: Je ne suis pas très confiture, mais la fraise est très bonne, voilà.
2: Parfait pour se prendre un très bon petit déjeuner. Car au Bon Air Club, on ne s'ennuie pas. C'est avant tout un centre outdoor, avec de nombreuses activités sportives à faire sur place, ou un tout petit peu plus bas, dans la vallée.
0: Et après l'effort, le réconfort d'un bon logement où on y trouve tout le confort nécessaire. On rentrera avec vous demain, Arthur, dans les maisons du Bon Air Club. C'est vrai qu'il y a pas mal de choses à faire en Sarthe. Peut-être aussi l'occasion de vous dire que si vous avez envie d'explorer la commune de Baugé avec Thomas Brochard, qu'on connaît bien sur Ici Mène, le guide un petit peu de Sarthe, guide conférencier, il vous propose une visite donc, si voilà, un petit peu quand vous le souhaitez, sur son site internet. Sachez que la durée dure 1h30 et il y en a une ce samedi à partir de 10h30. C'est donc à Baugé en Anjou. Voilà, c'est pas trop loin dans le secteur et c'est plutôt sympathique à faire. On poursuit ensemble en musique à 7h24 avec un titre culte, on peut le dire. C'est culte.
5: Oui, c'est culte.
0: Voilà, c'est culte. Bon, bah c'est culte. Alors c'est Zaz avec ce titre donc, Je veux, et son fameux kazoo. Je crois que c'est le nom de cet instrument.

0: Zaz, je veux, vous l'avez chanté chez vous, c'est normal. 7h28, c'est aujourd'hui que l'allocation de rentrée scolaire vous est versée pour l'achat des fournitures. Une aide plus qu'attendue par les familles, vous entendrez pourquoi dans l'info d'ici de 7h30 avec vous Léa Dupost.
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0: Vous écoutez ici Mène, merci d'être avec nous. Dans l'info d'ici de 7h30, Léa, on pense déjà à la rentrée.
6: Oui, car c'est le moment d'acheter tout ce qu'il faut pour la nouvelle année scolaire des enfants. Les cahiers, les classeurs, les stylos, les cartables, mais aussi les vêtements pour le sport, les chaussures. La facture peut donc vite grimper. Nous serons avec des parents en plein achat de rentrée dans notre info d'ici à 7h30. Ces parents qui ne bénéficient pas de l'allocation de rentrée scolaire qui tombe à partir d'aujourd'hui. Reportage à écouter dans un instant après le 90 secondes. On fait d'abord un tour de l'actualité en France et dans le monde. Avec vous, Cyril Ardo-Redon à 7h30.
7: Les mesures du gouvernement pour la reconstruction de la Gironde, des Landes et du Var après les gigantesques incendies. Visite en Gironde de Sébastien Lecornu, le Premier ministre. Hier, il annonçait des aides aux collectivités, des exonérations de cotisations sociales ou encore une accélération des permis de construire. Le compte n'y est pas, juge pour sa part l'organisation des petites et moyennes entreprises, les entrepreneurs de Gironde. Sur le front des incendies ce matin, les Bouches-du-Rhône sont en rouge pour un risque très élevé. 8 départements du Sud ainsi que l'Essonne et la Seine-et-Marne sont en orange pour un risque élevé. Il n'y a en revanche plus aucun département en vigilance orange canicule. Des mesures après le piratage du fisc qui a conduit à la fuite des données de 700 000 personnes. Le Premier ministre réclame notamment l'accélération de la sécurisation des systèmes informatiques de l'État et un audit approfondi sur les causes de l'incident. Il est suspecté de plusieurs viols sur mineurs entre 1997 et 2003 et de viols sur des majeurs jusqu'en 2015. Un ancien prêtre parisien de 81 ans mis en examen et placé sous contrôle judiciaire. Il avait déjà été interdit d'officier auprès des jeunes après des signalements au diocèse. Si vous avez ce produit dans votre frigo, détruisez-le ou ramenez-le au magasin. Un rappel conso lancé sur des burgers Carrefour au bacon, 195 grammes, vendus jusqu'au 12 août en raison d'une suspicion de contamination à la Listeria. Et puis une Française dans le vide spatial pour la toute première fois, l'astronaute Sophie Adnaud participe à une sortie cet après-midi pour réparer une antenne de la station spatiale.
6: C'est aujourd'hui que l'allocation de rentrée scolaire est versée à 3 millions de familles en France. Elle est très attendue par les parents aux revenus modestes car elle permet d'acheter toutes les fournitures nécessaires, mais aussi des vêtements, des chaussures pour la nouvelle année scolaire. En revanche, pour les familles qui n'y ont pas le droit, la carte bleue chauffe en ce moment, Axel Canu.
8: Dans deux semaines, Lila entre en seconde. Alors pour les fournitures scolaires, sa mère Nadège hésite quand elle voit le prix d'un seul trieur.
9: 13 euros ? Oh my god, c'est pas vrai. Je trouve ça quand même un peu cher. Et il faut le multiplier par 3.
8: Multiplier par 3 parce que Nadège et son mari ont 3 enfants. Alors chaque année, le prix des fournitures grimpe très haut.
9: Pour un seul enfant, on peut dire entre 150 euros à peu près. Sans compter les cartables pour l'école, les tenues du sport et tout ce qu'il faut avec les vêtements, quoi.
8: Soit presque 500 euros en tout.
9: Très gros budget là, moi je remarque que tout a augmenté, mais on n'a pas le choix, il faut quand même acheter quoi.
8: Même cas de figure pour Fanny, sa fille aînée entre en 6e, alors obligation de tout acheter.
10: Compas, équerre, cartable, tout.
11: Tout change par rapport au primaire.
10: C'est ça, ouais, en grande quantité.
8: Mais comme Nadège, cette maman prof de français n'est pas éligible à l'allocation de rentrée scolaire.
10: On gagne un petit peu trop, on a reçu un message de la CAF et on n'est pas éligible.
8: C'est pour cette raison que le Secours Populaire de la Sarthe va faire une distribution de fournitures la semaine prochaine. Anne-Claude Pavé, la secrétaire départementale.
12: Ce kit, eh bien, on le prépare à partir des listes que les familles nous apportent. On essaye de respecter les besoins, mais tout va dépendre aussi du résultat de la collecte.
8: Une opération qui avait permis de distribuer l'an dernier plus de 300 kits de fournitures scolaires.
6: Reportage ici même d'Axel Canu dans les rayons de Carrefour Centre Sud au Mans. Le Secours Populaire organise une collecte de fournitures scolaires vendredi et samedi de 10h à 17h dans la galerie commerciale d'Auchan en zone nord du Mans. Et sur ici.fr, on vous détaille tout ce qu'il faut savoir sur le versement de l'allocation de rentrée scolaire.
0: À la une du journal de 8h sur ici même, Léa.
6: Le témoignage d'un éleveur de poulets de Loué dans le Nord Sarthe qui tente de s'adapter tant bien que mal aux fortes chaleurs de cet été. Les volailles souffrent et ça se ressent notamment sur la production d'œufs. À 7h33 sur Issimène, un point sur la météo avec vous Simon.
0: Oui, et nous l'indique Météo France, c'est une journée avec des éclaircies qui vont être belles et puis surtout en fin d'après-midi, un ciel qui va se voiler. Donc comprenez qu'il va faire peut-être un petit peu plus frais, en tout cas moins chaud. Ça c'est sûr que ces dernières semaines pour les températures, on est à 17 degrés à Crissé, Torcé en Vallée, 18 à Lavaré, 19 à Clermont-Créan. Jeannie nous indique 19 degrés à Écomois, elle nous a appelé il y a quelques instants. Et puis cet après-midi, des maximales entre 27, 29 et 30 degrés avec dans l'après-midi 28 à Écorpin, 29 à Pouilly-le-Chétif, 30 à Mézeray. Voilà pour le détail et puis continuez bien sûr de nous appeler ou de nous écrire sur notre page Facebook comme vous le faites encore régulièrement. Fabien à l'instant vient de nous dire par exemple 18 degrés dans le quartier Saint-Pavin au Mans.
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0: Vous écoutez ici même mardi 18 août, dernière semaine de vacances pour nous, pour notre grille d'été avant la grande reprise la semaine prochaine. Vous êtes peut-être encore en vacances, profitez-en. Et on en profite encore aussi un peu en musique avec Madonna, La Isla Bonita.

0: La Isla Bonita sur Isimène. Profitez-en pour ouvrir vos fenêtres à 7h38. Il fait encore un petit peu frais.
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0: Et avant 8h, on sortira la veste et le bandana rouge pour écouter un certain Renaud.

0: Depuis Léa Dubost à 7h45, direction la Suze-sur-Sarthe.
1: Oui, car une nouvelle piscine va être construite dans la commune. C'est le plus gros projet financier de la communauté de communes du Val-de-Sarthe. Son président Emmanuel Franco répondra à nos questions dans un instant.
0: Mais avant ça, 7h40 comme chaque matin, je vous propose des tests en tout genre, activités, bons plans, lieux à découvrir. Aujourd'hui, une invitation au voyage culinaire dans la capitale sartoise. Aujourd'hui, j'ai testé pour vous le restaurant Avangel. Direction la rue du Polygone Mans. J'arrive devant l'établissement avec Lilian Brault, animateur, et Jules Jouet, journaliste ici même.
2: Ah, il nous a pas invités.
3: Ils mangent l'œil.
0: Eh non, ils sont.
2: Sympa.
0: Voilà. Non, non, on a payé. Je précise.
2: Simon, merci.
0: On a payé.
2: Allez,
0: impossible
2: moi, je m'en vais,
0: hein. De nous tromper d'endroit. Il est écrit en gros Avangel sur la devanture. Je rentre à l'intérieur. Un homme nous accueille.
4: Bonjour, bienvenue, Simon.
0: C'est Raju, propriétaire de ce restaurant avec sa femme Sanjita depuis 2023. Ils se sont installés au Mans après avoir quitté le Népal puis Paris. Un restaurant dans lequel le couple cuisine des plats d'origine indienne et surtout népalaise avec des épices parfumées et pas forcément piquantes. La petite musique en arrière-plan et la bonne humeur de Raju participent à l'ambiance conviviale du restaurant Avangel. Un nom pour le moins original mais fort de sens.
4: Avangel, c'est en fait le prénom de mes enfants, Ava et Angel. Donc, j'ai envie de faire un petit nom unique pour la Sarthe et j'ai pensé que c'est mieux en fait. Et c'est l'idée de ma femme qu'on va se souvenir toujours le nom Avangel parce que c'est des enfants.
0: Exactement. Il est temps de tester d'abord les boissons. On est parti sur un mojito revisité sans alcool, je précise, avec citron vert, menthe et jus de fraise. Franchement, très bon. On commande ensuite les plats. Il y en a pour tous les goûts et tous les régimes alimentaires, végétariens d'ailleurs par exemple. On choisit de partir, nous, sur le plat du jour. Un mélange de viande, de riz, de légumes poêlés avec une sauce tikka masala. Le tout accompagné par du pain naan, des galettes de lentilles pois chiches.
4: Et voici les amis, ici c'est les trois petites sauces que vous allez aimer avec le plat ou avec du pain.
0: Et des sauces, elles aussi, fait maison au piment, au yaourt nature, menthe, coriandre ou encore barbecue, à base de tamarin et raisin sec. Franchement, tout est super bon, vraiment. Pour terminer en beauté, Raju nous propose un dessert parmi l'un d'entre eux, le millefeuille népalais.
4: Mais Simon, quand tu vas goûter ça, tout doucement ça rentre dans la bouche et ça explose.
0: Et ça explose de bonheur, je précise, avec ce gâteau de farine de pois chiche au goût léger de citron et cardamome qui nous fout en bouche. Avant de partir, Raju nous offre un smoothie aromatisé à la liqueur de rose, une spécialité appelée lassi, et c'est vraiment le clou du spectacle. Bilan, vraiment, c'est top, c'est bon. Raju est d'une gentillesse incommensurable. On peut manger sur place ou à emporter pour moins 15% d'ailleurs sur la carte. Ouvert du lundi au samedi, le restaurant Avangel au Mans s'est testé et 1000 fois approuvé par Issimène. Vraiment, vraiment. Vous pouvez y aller les yeux fermés. Du moment que vous avez évidemment les papilles ouvertes, c'est le plus important. Vous habitez la Suze-sur-Sarthe, vous aurez bientôt une nouvelle piscine.
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1: C'était l'un des axes très touchés par les travaux pour les futurs bus chronoligne au Mans, l'avenue du docteur Jean Mac qui mène au rond-point de Pontlieu.
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0: 7h42, une nouvelle piscine devrait voir le jour à la Suze-sur-Sarthe. On en parle avec votre invité, Julien Jean.
9: Bonjour Emmanuel Franco.
10: Bonjour.
9: Président de la communauté de communes du Val-de-Sarthe. Alors vous avez lancé une consultation auprès des habitants pour connaître leurs attentes. Où en est-on exactement de ce projet ?
10: Alors justement, nous sommes au début de l'histoire, j'ai envie de dire tout simplement. Je souhaite associer les habitants à ces projets-là, parce que je suis convaincu qu'il faut que nos habitants, nos citoyens se réapproprient la chose publique. Et comment se réapproprier la chose publique ? C'est en participant au projet de la communauté de communes, ou d'ailleurs de la commune pour Étivanne.
9: De quel type d'informations avez-vous besoin ?
10: J'ai besoin de savoir ce qu'ils attendent de cet équipement-là. J'ai besoin de savoir quels usages ils en font. J'ai besoin de savoir s'ils étaient en responsabilité, qu'est-ce qu'ils verraient comme élément dans cet équipement. Voilà, j'ai besoin de les entendre.
9: Oui, pour que ça colle au mieux aux attentes finalement.
10: Tout à fait, tout à fait. Bien que nous avons mis un cadre, parce que dans toute consultation, il faut mettre un cadre, parce que évidemment, sinon on laisse un espoir sur avoir un équipement qui ne serait pas adapté à la taille de notre communauté de communes. Ce que je veux dire par là, c'est que non, on ne va pas faire les Atlantides sur le territoire de la communauté de communes du Val-de-Sarthe. Donc, on veut un équipement il nous faut un équipement piscine sur nos territoires. Il existe. C'est une piscine d'apprentissage puisque l'ensemble des élèves de la communauté de communes viennent apprendre à nager à la piscine qui est sur la commune de La Suze. Donc voilà, c'est une piscine d'apprentissage, mais j'ai besoin aussi d'entendre sur les attentes et les demandes de nos habitants.
9: Alors le principe de la construction a été voté il y a un an. Faut dire que la piscine actuelle de La Suze, qui date de la fin des années 70, est vieillissante. Elle était plus adaptée, elle convenait plus.
10: Elle convient plus aux usages nécessaires, bien qu'elle rend encore service puisqu'on y apprend encore à nager. Mais c'est un équipement en effet qui date de 1977, qui est très énergivore, hein, puisqu'elle n'est pas du tout isolée. C'est une passoire thermique et une piscine, il faut la chauffer. Et donc pour la chauffer, nous consommons beaucoup d'énergie, et l'énergie au regard des tensions mondiales, au regard de situations, coûte de plus en plus cher.
2: 7h45, le président de la communauté de communes du Val-de-Sarthe, Emmanuel Franco, est l'invité d'Issimène ce matin.
9: On parle de la future piscine de La Suze. Emmanuel Franco, est-ce que vous avez d'ailleurs déjà le profil de ce futur équipement ? Est-ce que ce sera une piscine couverte, une piscine en extérieur ?
10: Alors, le profil de la piscine, on l'a un peu dans la mesure où, en effet, elle sera couverte. Aujourd'hui, nous avons un équipement qu'on peut utiliser toute l'année. Donc, l'idée est quand même d'avoir ce même équipement sur le territoire du Val-de-Sarthe.
9: Et à quel horizon pensez-vous pouvoir l'ouvrir ?
10: On est vraiment au début du projet. On sait qu'il nous faudra ce mandat-là pour la réaliser, tant sur la conception que sur la réalisation. On espère pouvoir la livrer avant la fin du mandat, un an avant la fin du mandat, donc soit en 2032 ou 33, si nous avons un an de plus.
9: À combien estimez-vous l'investissement ?
10: On est sur aujourd'hui les premières estimations. Je parle vraiment de coûts de travaux. On est à plus de 10 millions d'euros.
9: Oui, donc c'est un projet conséquent. Ouais.
10: Ça sera le plus gros projet depuis l'existence de la communauté de communes du Val-de-Sarthe, c'est-à-dire depuis 30 ans. Mais nous avons été des élus précautionneux puisque nous avons aujourd'hui nous sommes pratiquement à 3 millions d'euros d'économies pour financer une partie de cet équipement, puisque les élus ont pris le parti de dire un tiers de subvention, un tiers d'autofinancement et un tiers pour un prêt.
9: Et à combien d'usagers est-elle destinée, le bassin de population finalement de la communauté de communes ?
10: 32 000 habitants, c'est pour 16 communes.
9: Et avec les fortes chaleurs, les piscines sont-elles devenues aussi des équipements indispensables à l'échelle d'une communauté de communes ?
10: Indispensable à deux titres, ce dont vous signalez dans les épisodes de canicule, et surtout l'apprentissage de nos enfants à la natation. On voit le nombre de noyades qui peut arriver chaque année, donc moi vraiment sur ce sujet-là, je souhaite que les enfants du territoire sachent nager.
9: Enfin, dernière petite question, jusqu'à quand les habitants peuvent donner leur avis ?
10: La concertation doit être ouverte jusqu'au mois de septembre de mémoire, et puis après les élus avec des citoyens, faut le préciser, vont faire des visites apprenantes, ce qu'on appelle, c'est-à-dire qu'on va aller voir d'autres équipements qui ont été construits récemment. On embarque les élus qui font partie du groupe projet piscine, mais aussi des citoyens qui vont aller avec nous visiter des piscines.
9: Merci beaucoup Emmanuel Franco, président de la communauté de communes du Val-de-Sarthe. Merci encore.
10: Merci à vous.
2: 7h47, vous continuez de nous écrire sur notre page Facebook avec des météos d'un petit peu partout en Sarthe et d'un petit peu partout aussi ailleurs, puisque Marie-Yvonne nous écrit de Saint-Brieuc, donc coucou les Bretons, 17 degrés à 7h, qui aurait cru que les Bretons manquent de pluie, nous dit-elle. Ben oui, c'est vrai que nous ne sommes pas seuls, c'est ce qu'elle dit aussi. En Sarthe, la pluie, c'est pas pour aujourd'hui, c'est plutôt du soleil, avec peut-être un ciel voilé quand même sur la fin d'après-midi. En attendant, on se réveille en ce mardi avec Patrick Fiori, le champ est libre.
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0: Fiori, le champ est libre, vous l'entendez sur Ici Même, 7h50, merci d'être avec nous. Simène, lors de notre chronique, retenez bien son nom pour savoir qui seront nos champions de demain.
1: Avec Olivia Leray qui met en lumière cet été les sportifs et les sportives qui compteront dans les années à venir. Et ce matin, Olivia, retenez bien le nom de deux futures championnes.
2: Lilou et Enola Borg. Oui, elles sont deux. Elles partagent donc un nom de famille, une date de naissance aussi, le 31 mai 2005. Et surtout, un héritage dans le handball français. Maman, c'est Myriam Borg Corfanti, championne du monde en 2003. Un an et demi après, elle donne naissance à ses jumelles, des jumelles qui viennent d'arriver à leur tour en équipe de France. On n'avait jamais vu ça et vous allez en entendre parler longtemps. Elles ont littéralement grandi sur un terrain de hand, hein, à Mios, près de Bordeaux. Quand leur maman s'entraîne, elles sont là, sur le côté, avec leur ballon. Papa aussi a joué à haut niveau, mais c'est pas pour ça qu'il pousse les filles à faire du hand. Il leur ont dit, bah, faites ce que vous voulez. Ils sont pas du genre groupies non plus. D'ailleurs, quand elles deviennent championnes du monde des moins de 20 ans, ils sont pas là, hein. Ils sont en vacances et regardent ça sur leur téléphone. Inspirées, mais pas poussées, donc. Les jumelles commencent quand même le hand à Mios, dans le club de leur maman. Elles y grandissent, se forgent, se font un prénom, parce que le nom résonne déjà fort dans le milieu. Elles jouent même un match, toutes les trois, avec leur mère. Trois Borg sur le terrain. Lilou et Enola ne se ressemblent pas parfaitement. Pas le même caractère, pas le même poste, pas la même chambre en sélection, ni le même physique. Mais leurs yeux, oui. Eux, ils ne trompent pas. Et cette année, pour la première fois, elles ont regardé dans des directions différentes. Deux grands clubs rivaux. Enola est partie à Brest. Lilou est à Metz, où elle a tout simplement remporté une Ligue des Champions et été élue meilleure jeune joueuse européenne de la saison. Vivre et jouer l'une de l'autre, donc. Ça n'empêche pas leur fusion, hein. Rien n'empêche leur fusion. En mars dernier, en bleu, en sélection, Lilou, elle a marqué deux buts sur deux passes décisives d'Enola. Alors c'est un peu tôt pour vous dire si elles seront sélectionnées toutes les deux pour l'Euro en décembre prochain, mais avec un bagage handballistique et familial comme ça, on peut voyager longtemps. Et ça tombe bien, à 19 ans, elles ont le temps.

qui change aussi. Il y a tous les styles sur SIMEN. 7h53, vous êtes avec nous, on se réveille ensemble. Est-ce que vous saviez que la pomme de terre avant, c'était considéré comme un poison par les Français? Et il y a un homme qui a réussi à leur faire aimer. On vous dit tout avec Stéphane Bern dans quelques instants. Restez bien avec nous après Renaud, la mère à Titi.

0: Tisté qui est le surnom de Jean-Pierre Bucolo, guitariste et compositeur français qui a souvent collaboré avec Renaud, titre de 1988. L'heure de retrouver à 7h57 Stéphane Bern comme chaque jour pour un peu d'histoire avant l'actu. Stéphane, ce matin, on voyage au temps des premières patates.
1: C'est l'histoire d'un homme qui a réussi à faire aimer aux Français un tubercule qu'il prenait pour un poison. En 1772, à Versailles, on se méfie encore de la pomme de terre, cette plante venue d'Amérique. On dit qu'elle donne la lèpre, qu'elle rend fou, voire qu'elle fait pousser les cheveux à l'intérieur du crâne. Pendant 2 siècles, la pomme de terre végète dans les potagers royaux. Autant dire qu'à ce stade, elle n'avait pas vraiment la patate. Mais Antoine Parmentier, prisonnier des Prussiens pendant la guerre de 7 ans, en a mangé tous les jours et s'en est très bien porté. De retour en France, ce pharmacien agronome mène l'enquête. Il pèse, analyse et prouve à l'Académie des sciences que ce tubercule est sain, nourrissant et pourrait même sauver le royaume de la disette. Mais comment convaincre un peuple méfiant ? Par un petit coup de génie.
2: Nom de Dieu !
1: Il fait garder ses champs par des soldats le jour et les laisse sans surveillance la nuit. Résultat ? Les curieux accourent pour voler ce légume interdit, devenu rare et donc forcément désirable. Et là, c'est carton plein, enfin, cageot plein.
3: 50 kilos de patates que je vais faire de sous-sol maintenant.
1: La ruse fonctionne. Versailles s'y met et c'est le début du règne de la purée et du gratin dauphinois. Bref, la belle vie.
4: Quand je fais de la purée mousseline.
1: 1 siècle plus tard, lors des grandes disettes de 1816 à 1817, la pomme de terre devient l'un des seuls aliments accessibles. Antoine Parmentier avait vu juste. Grâce à un peu de science et un bon coup de pub, la France a trouvé dans la terre son meilleur remède contre la disette. Patate 1, famine 0.
5: Sans patate.
1: Et accessoirement, pas mal de soirées raclette ou de hachis Parmentier. Merci Antoine. Et ça, c'est pas du gâchis.
0: Et si je vous dis hachis, hachis, hachis, vous me dites ?
6: Aïe, aïe, aïe.
0: Évidemment, oui, le hachis Parmentier que l'on doit donc à Antoine Parmentier. Merci Stéphane et à demain.
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0: Ici même à votre réveil en Sarthe, merci d'être avec nous, il est 8h. Journal local Léa Dubost. Bonjour Léa.
6: Bonjour Simon, bonjour à tous.
0: Les canicules à répétition font des dégâts dans les élevages de volailles.
6: Car les fortes chaleurs font souffrir les poules qui pondent moins d'œufs. En Sarthe, la production d'œufs est en baisse d'environ 10 à 15% quand il fait chaud. Mais cet été est également marqué par une forte mortalité des volailles qui ne supportent pas la chaleur, que ce soit à l'extérieur ou dans les bâtiments. Il y a donc des aménagements à faire, notamment en extérieur, reconnaît Benoît Drouin. Il est éleveur à Rouet, près de Ciel-Guillaume et membre des fermiers de Loué.
8: Si on veut qu'un animal y sorte, c'est vrai, même en période normale de température, il faut que le parcours y soit boisé. Donc la première chose, c'est d'avoir des parcours arborés. Et quand je dis arboré, c'est pas 20 arbres. Un parcours arboré, c'est un parcours arboré. Ceux qui ont la chance d'avoir, par exemple dans le sud-ouest, qui ont des poulets en fait, qui sont élevés quasiment en forêt, bah, ils sont bien moins embêtés parce que sous les arbres, il fait quand même plus frais. Le vent circule bien, etc. Donc nous, on n'a pas ces types de parcours-là, mais on a des parcours arborés qui sont suffisants pour les poulets, mais il faut que ça soit très arboré si on veut que les animaux sortent. Si c'est pas assez arboré, les animaux ils ne sortent pas. Et s'ils sortent pas, ben, ils restent à l'intérieur, et plus ils sont nombreux à l'intérieur, ben, plus vous amplifiez le phénomène, quoi. Donc il faut arriver à en faire sortir une bonne partie, en laisser une partie intérieure parce que le bâtiment lui-même protège aussi. C'est un équilibre entre le parcours et le bâtiment, et le poulailler. Et puis après, ben, y a le coût. Et si vous mettez 10, 15, 20, 30 000 euros dans un poulailler, au bout, votre poulet coûte plus cher. Donc presque les Français sont capables de payer leur course plus cher, ben, je sais pas, il faut leur demander.
6: Benoît Drouin, éleveur de volailles que l'on retrouvera en longueur dans notre info d'ici à 8h30, reportage sur son exploitation qui tente de s'adapter aux fortes chaleurs de cet été. En parlant de chaleur, fin de l'épisode caniculaire en France, plus aucun département n'est en vigilance désormais. En Sarthe, les températures vont légèrement baisser à partir d'aujourd'hui. Ce sera encore plus significatif. Demain, on fait un point complet sur la météo à la fin de ce journal. 12 millions d'euros vont être débloqués pour lancer des travaux rapidement en Gironde et dans les Landes après les incendies hors normes de cet été. Le Premier ministre Sébastien Lecornu annonce sortir l'artillerie lourde. Des aménagements fiscaux, une accélération des permis de construire et des aides aux collectivités sont notamment prévus. Alors l'ampleur n'est pas la même que dans le sud-ouest, mais chez nous aussi en Sarthe, des maisons ont été détruites par les flammes cet été. Notamment à Luché-Pringé fin juillet, un feu de végétation s'est propagé à une habitation. Elle a été totalement détruite malgré l'intervention de plus de 50 pompiers et d'un hélicoptère bombardier d'eau. Guillaume Loriot témoigne au micro d'Issimène, il n'a rien pu faire pour sauver sa maison.
2: C'est vraiment parti d'un champ qui est à une centaine de mètres en contrebas de ma maison. Vu que le vent était en direction de ma maison, ça s'est propagé à une vitesse folle en fait. Et en sortant, c'est là que j'ai senti un peu le cramer et des frétillements en fait au loin. Un monsieur dans le chemin, il m'a dit « vous devriez enlever votre voiture ». Le temps que je revienne, mon garage était déjà en train de prendre feu. Après ça, j'ai pris mon tuyau, j'ai essayé d'arroser mon garage, mais quand je voyais les flammes de 10-15 mètres, je me disais, je peux pas faire grand chose. Donc j'ai pris mes chiens qui étaient dans mon chenil, je les ai emmenés à ma voiture, et en fait, je voyais déjà ma véranda fondre, tellement qu'il y avait des fumées, j'avais des petites choses qui me tombaient, qui étaient bouillantes sur le visage. Mon voisin m'a vraiment dissuadé de continuer et m'a dit de toute façon, il n'y a plus rien à faire et risquez pas votre vie pour rien, quoi. C'est que matériel et il avait raison.
6: Guillaume Loriot, sa femme et leur fille ont pu trouver une maison en location à proximité grâce à la solidarité, notamment des communes de Luché-Pringé et de Coulongé. Deux cagnottes ont également été ouvertes par des collègues des victimes pour les aider à se reconstruire. Plus de 3 km de bouchons hier soir près du Mans sur l'A81 en raison d'un accident. Une voiture et une fourgonnette se sont percutées à hauteur de 2 degrés dans le sens Rennes-Le Mans vers 18h30. 4 personnes ont été légèrement blessées et transportées à l'hôpital. 4 blessés légers également dans l'accident d'une voiture seule à La Flèche, c'était hier soir. Et plus tôt dans la journée à Coulongé, dans le Sud-Sarthe, choc frontal entre 2 voitures et un fourgon. Cela s'est passé vers 11h au niveau de la Croix-Brette sur la route Pont-Valin-Le Mans. Une personne âgée a été héliportée en état grave vers le CHU d'Angers. 4 autres personnes ont été touchées plus légèrement et transportées vers les hôpitaux du Mans et de Château-du-Loir.
5: L'allocation de rentrée scolaire versée aujourd'hui.
6: Un peu plus de 400€ par enfant versée à 3 millions de familles aux revenus modestes pour acheter les fournitures scolaires, les cartables et les vêtements pour les enfants entre 6 et 18 ans. Le budget des achats pour la rentrée peut vite grimper, d'où le versement de cette allocation. Sur ici.fr, on vous détaille tout ce qu'il faut savoir sur son versement. Au Mans, un nouveau centre culturel va ouvrir ses portes dans le centre-ville. C'est Issimène qui vous le révèle ce matin. Bucci, c'est son nom, sera situé près de la place de l'Éperon et va notamment proposer des ateliers en lien avec la culture chinoise. Les travaux sont en cours, mais Axel Canu a pu bénéficier d'une visite guidée.
9: Dans cette grande bâtisse de 360 mètres carrés, tous les murs sont encore blancs, il y a des câbles par terre, quelques bâches au sol, mais les pièces sont là.
10: Nous sommes ici dans l'entrée.
9: Elvio Cipollon nous fait la visite, c'est le fondateur du centre culturel Bucci avec sa femme Tia Chang.
10: À gauche ici dans le couloir, on a l'auditorium, c'est une salle qui aura 40-50 places. Et en face de l'auditorium, sur la droite, il y a une cuisine pédagogique où on aura des cours de cuisine et de la place pour une dizaine de personnes pour assister à ces cours.
9: Un vieil escalier en bois nous mène jusqu'au premier étage. Lui aussi sera ouvert au public.
10: Un espace qu'on aimerait louer pour des réunions.
9: Il y aura aussi une salle pour apprendre à composer de la musique et enfin une pièce dédiée à la cérémonie du thé, tradition chinoise.
10: Ma femme, en fait, est sommelier de thé. Ce qu'elle aimerait faire, c'est d'avoir une cérémonie de thé avec une dégustation de différents types et ouvrir le palais à des goûts différents.
9: Des activités très diverses. Elvio et sa femme Tsi

0: partir de 14h30. Cela doit durer plus de 6 heures.
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0: 8h07 sur Issy-Maine, le temps pour aujourd'hui, Simon?
2: Et de belles éclaircies qui sont prévues en ce mardi 18 août avec en fin d'après-midi un ciel qui se voile, vous l'avez dit Léa, les températures qui diminuent légèrement comparativement à ces dernières semaines. On va atteindre des maximales voilà, entre 27 et 29 degrés, mais ça reste encore chaud pour cet après-midi. Pour l'heure, ce matin, on est à 17 degrés à Bonnétable, 18 à La Ferté-Bernard, 19 degrés à Écomois, et puis si j'en crois vos messages sur Facebook, eh bien, on est à 20 degrés du côté de la Chartre sur le Loir. On a 18 degrés, je le disais tout à l'heure, au Mans, à Saint-Pavin pour Simone. Jacqueline, 18 degrés à Guisselard, et puis Martine, 18 degrés du côté de Ruaudin. Pour cet après-midi, 27 degrés à Fresnay-sur-Sarthe, 28 à Sainte-Sérotte, 29 au Mans, et même 30 degrés à Malicorne-sur-Sarthe. Sur la route, prudence, si vous êtes sur l'A28 en direction dans le sens donc de Tours vers Rouen, sur l'A28 aux abords de Saint-Marc-d'Outillé, on nous signale un animal errant dans le secteur, donc soyez prudents et ralentissez. Et puis si vous êtes sur place, vous êtes témoin d'un autre événement, 02 43 29 10 10, le numéro à composer.
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2: 8h08, c'est quoi le programme aujourd'hui? Dodo, boulot, jardin ou que sais-je encore? On vous y accompagne en tout cas tranquillement, en plus grâce à la musique des Innocents. 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

0: chasseur de primes, évidemment. Un homme extraordinaire, Les Innocents, sur Ici Même à 8h12.
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0: Et ça y est, le jour s'est levé, en Sarthe on peut le dire, si vous êtes encore à la maison, profitez-en, je me répète, mais pour aérer un peu, ça fait toujours du bien le matin, il faut vraiment en profiter avec ces chaleurs dernières, les nuits qui sont toujours un petit peu chaudes, là profitez-en, c'est vraiment le moment pour se rafraîchir. Mais juste avant d'ouvrir vos fenêtres, ne bougez plus, tendez l'oreille parce que j'ai deux places pour Papéa Park, là tout de suite maintenant, le plus grand parc d'attractions des Pays de la Loire chez nous en Sarthe. Les deux places, elles sont à vous, si vous répondez bien à cette question, évidemment, peut-être... Je crois, et je vais vous le dire, l'une des plus difficiles qu'on ait eues dans l'émission, cette question, il faut se concentrer. Écoutez bien, comment s'appelle le chien de Mickey ? Est-ce que c'est plus tôt ou plus tard ? Vous avez la réponse, 02 43 29 10 10. Le chien de Mickey, est-ce que c'est plus tôt ou plus tard ? 02 43 29 10 10. Et les places pour Papéa Park sont à vous et vous pouvez profiter du tout nouveau spectacle, de toutes les attractions. Il y en a plus de 30 jusqu'à encore un petit moment. Ça vous est peut-être déjà arrivé, tiens, Léa aussi, pourquoi pas, de perdre ou de déchirer votre permis de conduire ?
3: Non.
0: Jamais, vous êtes sérieuse. Non. Mais ça arrive à plus d'un. Eh bien, attention à ne pas le refaire n'importe où, parce qu'il y a plein d'arnaques sur Internet. On vous dit la marche à suivre avec Aude Razo dans 30 secondes.
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0: 8h14, c'est pas vrai, le rendez-vous anti-arnaque.
7: Avec une question ce matin, que faire si on a égaré ou déchiré son permis de conduire ? Réponse avec vous, Aude Razo, il faut absolument passer par les sites officiels.
8: Oui, on va prendre l'exemple de Solange. C'est une auditrice, elle nous a écrit « Son permis de conduire est déchiré ». Ça, ça parle à pas mal d'entre nous. Moi, mon vieux permis en carton rose, c'est pareil, je peux vous dire qu'il est dans un sale état. Solange fait donc un petit tour sur Internet pour voir comment se faire fabriquer un nouveau permis. Et elle tombe sur plusieurs sites, permisfrance.fr, permisdeconduire.net, il y en a pas mal, des comme ça. Sur l'un d'entre eux, on lui demande 35€. Et son numéro de carte bleue. Là, Solange me dit, je me suis arrêtée. Pourquoi ? Qu'est-ce qu'il a alerté ? Eh bien, le site ne lui a même pas demandé ni sa carte d'identité, ni son justificatif de domicile. Deux documents que vous devez fournir, c'est obligatoire.
0: Néo, est-ce que c'est payant de faire refaire son permis de conduire ?
8: Alors, ça dépend. Si vous l'avez déchiré comme Solange, c'est gratuit. Pareil d'ailleurs, si vous voulez tout simplement remplacer votre vieux permis en carton rose, un peu décrépit, que vous voulez la version New Look plastifiée, c'est tout à fait possible. Et c'est gratuit à condition de fournir l'ancien. Par contre, c'est payant si vous l'avez égaré ou qu'on vous l'a volé. Et là, le prix, c'est 25€. C'est le prix du timbre fiscal. Pour la démarche, vous n'allez pas sur permisfrance.fr ou je ne sais quoi. Il y a un seul site, c'est le site de l'ANTS. L'agence des titres sécurisés, ants.gouv.fr. Et puis le timbre fiscal, s'il en faut un, vous pourrez l'acheter en même temps à la fin de la démarche, c'est prévu.
0: Les arnaques sont vraiment partout, il faut se méfier de tout. En fait, c'est tout simple, voilà, faut toujours être prudent et particulièrement sur Internet, qui est, je pense, le repère des arnaqueurs. Quoique, allez savoir, il y en a aussi maintenant aussi en physique, il y a toujours eu en physique. De la musique, Punk Girls.

0: Billy Joel, 8h19, ici même Uptown Girl sur votre radio locale. Et on accueille Michel. Bonjour Michel.
1: Bonjour, bonjour aux auditeurs, bonjour ici même.
0: Première fois que vous nous appelez Michel, vous aussi?
1: Oui.
0: Qu'est-ce qui vous a décidé là? Pourquoi vous avez saisi votre téléphone pour tenter votre chance?
1: Eh ben écoutez, quand on m'a dit que la question était difficile, ça m'a motivé.
0: Ah, vous vous êtes dit, c'est mon jour, je tente ma chance, j'y vais, je fonce.
1: Ben oui.
0: Et on va voir si vous avez bien fait. Michel, c'est quoi le programme pour aujourd'hui?
1: Le programme, c'est débroussaillage à 8h, mais 8h est passé depuis longtemps.
0: Ah oui, vous avez un peu de retard.
1: Bon, je suis en vacances et le froid est revenu, c'est-à-dire on a quelques degrés en moins.
0: Oui. Non, mais vous êtes nombreuses et nombreux, c'est vrai, depuis hier aussi, pour en discuter un petit peu, à vous occuper des jardins. C'est vrai que c'est un petit peu plus agréable, on va le dire comme ça, par rapport à ce qu'on a connu. J'imagine que votre jardin, il est sec aussi, à vous, Michel?
1: J'en ai trois ou quatre, enfin, c'est ouais. Bon. Ils j'en sont ai beaucoup, beaucoup.
0: Et ils sont tous un petit peu pareils, j'imagine. Vous êtes à Marais-sur-Loire?
1: J'ai eu le choix entre faire beaucoup et peu. J'ai fait peu. J'ai eu de l'intuition cette année. J'en ai fait peu.
0: Bon, en tout cas, voilà, vous avez un petit peu de retard, mais vous avez raison de prendre le temps de nous appeler pour jouer avec cette question dont on le disait, c'est vrai. Peut-être, voilà, la difficulté est énorme. Concentrez-vous bien, Michel. Le chien de Mickey s'appelle plus tôt ou plus tard?
1: Alors, je me suis bien concentré pour vous répondre que Mickey a un chien qui s'appelle Pluto.
0: Est-ce que vous êtes sûr?
1: Absolument.
0: Eh bien, c'est une bonne réponse, oui. Alors, évidemment, question un petit peu facile, mais pourquoi? Parce que c'est la première apparition aujourd'hui de Pluto, un 18 août 1930. Lui qui est un chien de Saint-Hubert, voilà pour l'espèce, la race donc de Pluto très précisément. Bravo Michel, j'ai une bonne nouvelle, vous pouvez aller à Papéa. Félicitations.
1: D'accord.
0: De place avec votre neveu que vous souhaitez inviter là-bas, c'est ça?
1: Ah oui, qui va se régaler. Moi, j'ai 65 ans, je vais me régaler pour lui aussi.
0: Bah, vous irez profiter à deux, vous avez bien raison. Est-ce que vous êtes déjà allé à Papéa?
1: Non, justement, ça va être une première.
0: Ah, c'est une première. Alors, vous allez découvrir, il y a 30 attractions. Vous avez de quoi faire. Il y a même le totem, 38 mètres de hauteur. Michel, je vais vous voir dans le totem et une vidéo à l'appui. Ça, c'est un petit peu sensation forte quand même. Hein.
1: 38 mètres?
0: 38 mètres, oui, et ça bouge dans tous les sens. Mais on veut la vidéo. On compte sur vous.
1: On verra.
0: Vous qui aimez le risque, voilà.
1: On prendra l'appareil pour le selfie, on verra.
0: Eh bien, je compte sur vous. Vous envoyez ça après sur notre Facebook, ici même. Michel, en tout cas, je vous souhaite une excellente journée. Merci d'avoir appelé. Et une dernière question que je vous pose à vous aussi. Quelle est votre radio préférée en Sarthe?
1: Pour l'instant, ici même.
0: Ouais, on espère que ça va le rester
2: pour l'instant.
0: C'est encore en stand-by, ça va le rester, je l'espère.
1: C'est pour vous motiver.
0: Vous avez raison, on se motive tous entre nous. Michel, très bonne journée et à bientôt. 8h22, les plus belles rencontres se font sur ici même dans les gens d'ici avec Bruno Vandestick qui ce matin nous emmène à Courcival dans l'atelier de l'artisan coutelier Didier Bergeau.
3: Connaissez-vous le couteau Ariette? Didier Bergeau en est le créateur. C'est l'une des déclinaisons des couteaux Le Sartois, car ça aussi désormais, c'est une marque déposée. Direction Courcival, Didier Bergeau, les gens d'ici.
4: Bonjour, alors je m'appelle Didier Bergeau, j'ai 63 ans, je suis né à Mamers, j'habite à Courcival. Ma particularité, c'est que je suis coutelier, j'ai créé un couteau avec la marque Le Sartois. Quelle est mon histoire? Alors, je suis menuisier de formation, et j'ai attendu d'être à la retraite pour me consacrer à la coutellerie. Alors pourquoi cette passion pour la coutellerie? J'ai toujours été passionné de couteaux. Depuis tout jeune, les couteaux qui m'ont plus attiré, alors c'est le plus connu, la marque la Guillole, évidemment. Ça va peut-être vous surprendre, mais la Sarthe ne possédait pas de couteau qui portait son nom. Donc moi, j'ai voulu déposer la marque sur mon couteau. J'ai voulu déposer la marque Le Sartois. Et donc j'ai fait. Alors je me suis renseigné auprès de l'INPI. La marque Le Sartois était libre. J'ai créé mon poinçon pour imposer sur toutes mes lames Le Sartois. Quels sont les couteaux que je crée aujourd'hui? J'ai commencé par créer mon modèle, le fameux modèle Le Rillette. J'ai fait un pan coupé sur la lame qui permet justement de racler le fond du pot de rillette. C'est un vrai couteau à part entière. Et après, donc, j'ai fait un autre modèle que j'appelle le couteau. Alors, je reste toujours dans le thème sartois. Donc, à l'époque, on appelait un couteau le couteau. Ce modèle-ci a la lame pointue. Et là, pour l'instant, je suis en train de voir pour faire un autre modèle avec un tire-bouchon. Alors, avec quoi je fais mes couteaux? Je commande tout le métal sur Eurotechnique. C'est une entreprise qui est basée sur Thiers, la capitale de la coutellerie. Et pour fabriquer mes manches, j'utilise de la corne de bélier, ou alors de l'ébène, ou alors des manches en olivier, principalement. Alors, comment je m'organise pour fabriquer mes couteaux? Donc, j'ai créé mon atelier au fond de ma cour. Je débite tout à la main. Il y a 2 jours à peu près de travail pour fabriquer mon couteau. Et donc, chaque pièce est unique. Alors, est-ce que mes couteaux ont du succès? Oui, tout à fait, parce que j'ai beaucoup de collectionneurs qui viennent me voir pour avoir mes couteaux. Et même dans la Sarthe, hein, y a beaucoup de Sartois qui aiment, qui sont heureux de voir qu'il y a un couteau qui porte leur département, justement, le Sartois. Alors, est-ce que j'ai d'autres projets? Oui, tout à fait. Donc, c'est de créer un modèle avec un tire-bouchon, d'autres modèles style couteau de chasse, justement. En ce moment, je suis en train, justement, de former l'un de mes fils, Julien, qui lui aussi est passionné de couteau. Avec un petit peu de chance, il pourrait très bien reprendre la relève par la suite. Voilà, c'était Didier Bergeau. J'ai été heureux de vous présenter mon couteau Le Sartois. Dans la vie, ma devise, c'est bien faire ou ne rien faire.
0: Et voilà la solution pour racler le poudriette. Vous faites comment, vous, habituellement, sinon, Léa, pour racler
2: avec
0: le poudriette?
2: Avec la petite cuillère.
0: À la petite cuillère, oui. D'accord. Vous faites ça à la petite cuillère? Bah écoutez, moi je fais ça avec le pain ou le couteau qui se plante. Mais petite cuillère, j'avais jamais entendu. Comme quoi, il y a des premiers atouts. Et c'est aussi ça, ici même. Voilà, tes découvertes chaque jour grâce.
2: Essayez, vous allez voir. Aussi. Essayez, vous allez voir.
0: Je vais essayer, c'est vrai que je me moque. Je l'ai jamais fait. France Gall, 8h25, Cézanne Pain.

0: France Gall, Cézanne Pain. C'est un été très très compliqué pour plein de secteurs en Sarthe. Celui de la volaille n'y échappe pas. On vous explique pourquoi à 8h30 dans l'info d'ici.
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0: L'info d'ici 8h30, Léa Dubost.
9: On fera un point sur les conséquences des canicules à répétition dans les élevages de volailles. On compte 1300 éleveurs en Sarthe et pour la plupart, la production est en baisse. Reportage dans le Nord Sarthe à écouter dans un instant. Mais avant, on fait un point sur l'actualité en France et dans le monde. Pour ça, on retrouve Cyril Ardorodon. C'est le 90 secondes à 8h30.
10: Quelques centaines d'euros vous seront peut-être versés dès aujourd'hui. Une somme qui peut aller de 426 à 466 euros selon l'âge des enfants. Il s'agit de l'allocation de rentrée scolaire pour des familles avec un enfant âgé de 6 à 18 ans sous conditions de ressources. Les mesures annoncées par le gouvernement pour reconstruire la Gironde, les Landes et le Var après les gigantesques incendies, des aides aux collectivités, des exonérations de cotisations sociales ou une accélération des permis de construire. Cela va coûter jusqu'à 100 millions d'euros. Dans ce contexte, l'Association pour la protection des animaux sauvages écrit au préfet de 44 départements pour exiger la suspension de la chasse dans les territoires gravement touchés par les flammes. Une pétition en ce sens a déjà réuni près de 450 000 signatures en ligne. Ce matin, les Bouches-du-Rhône sont en rouge pour un risque très élevé d'incendie. 8 départements du Sud, ainsi que l'Essonne et la Seine-et-Marne, sont en orange pour un risque élevé. Plus aucun département n'est en revanche en vigilance orange canicule. Gérald Darmanin renonce à se présenter à l'élection présidentielle. Il l'a annoncé hier. L'actuel garde des Sceaux ne veut pas rajouter, dit-il, de la division dans son propre camp. Il apporte son soutien au maire du Havre et ancien Premier ministre Édouard Philippe. Et puis une Française, 400 km au-dessus de nos têtes. Aujourd'hui, l'astronaute Sophie Adnaud participe à une sortie dans l'espace pour réparer une antenne de la Station Spatiale Internationale. C'est la première fois qu'une Française participe à une telle opération.
9: Merci Cyril Ardorodon. Une perte importante de volailles, une baisse d'environ 10 à 15% de la production d'œufs. Les canicules à répétition ne sont pas sans conséquence dans les exploitations en Sarthe. Notre département compte 1300 éleveurs de volailles, la plupart sous le label fermier de Loué. Et tous subissent cet été infernal. Christelle Caillot s'est rendue dans la ferme de Benoît Drouin à Roué, près de Ciel-Guillaume, où il tente de s'adapter aux fortes chaleurs.
11: Quand on rentre dans l'un des 4 poulaillers de 400 mètres carrés de Benoît Drouin, on n'a pas l'impression qu'il fait trop chaud. C'est grâce à une bonne ventilation.
12: Moi, ici, sur les températures observées dans le poulailler, même quand il faisait 41 là, au mois de juin, on n'est jamais monté au-dessus de 36. Ici, j'ai la chance d'être équipé de ventilateurs. Il y a des ouvrants qui font 80 cm de chaque côté. Donc, une vitesse d'air peut-être plus importante. Il y a l'épaisseur de l'isolation, il y a la couleur du toit.
11: Pas trop chaud, mais en revanche, il a dû faire très attention à l'eau.
12: C'est un peu comme n'importe quelle espèce animale. C'est-à-dire que quand il fait chaud, vous buvez plus et les poulets boivent plus. Par jour, la consommation d'eau, quand il fait très chaud, sur des poulets qui arrivent à l'âge adulte, on est autour de 800, 900 litres, des fois même 1000 litres sur des volailles prêtes à partir quand il fait très chaud.
11: Des arrosages automatiques. Alors Benoît Drouin ne fait pas d'œufs, mais il reconnaît que ses collègues ont eu une baisse de production.
12: Comme pour la volaille de chair, on a eu beaucoup plus de mal à maintenir les croissances, donc les poids à un âge donné. Pour 3 mois, on n'arrivait pas forcément au même poids, il manquait 100, 150 grammes. Pour les œufs, c'est pareil. Quand il fait très très chaud, la poule elle pond beaucoup moins. Donc on peut perdre 10, 15% de production d'œufs pendant ces périodes-là. La poule en fait va se protéger en fait pour résister à la chaleur. Elle va pondre moins et elle va pondre des œufs de coquilles un peu moins épaisses. Ça, c'est le fort problème.
11: Et dans les années à venir, que faut-il faire pour limiter la caisse? efficace dans la filière, aménager les espaces extérieurs peut être une solution.
12: Si on veut qu'un animal y sorte, c'est vrai, même en période normale de température, il faut que le parcours soit boisé. Donc la première chose, c'est d'avoir des parcours arborés. Et quand je dis arboré, c'est pas 20 arbres. Un parcours arboré, c'est un parcours arboré.
11: Des pertes qui risquent encore de se ressentir dans les mois à venir dans la filière, car les céréales seront plus chères avec de faibles rendements sur toute l'Europe sur 2026. Là aussi, dû à la sécheresse.
9: Info d'ici, signée Christelle Caillot pour Issimène. À la une de notre journal de 9h ce matin, on revient sur cet élan de solidarité à Luché-Pringer, autour d'une famille qui a tout perdu dans l'incendie de sa maison. Un feu de végétation s'était propagé à l'habitation il y a 3 semaines. On prendra des nouvelles des sinistrés. 8h34 sur Issimène. Le temps pour aujourd'hui, Simon, il fait beau ?
0: Oui, il va faire beau, le soleil sera bel et bien présent. Peut-être parmi quelques nuages quand même qui seront présents eux aussi, mais relativement discrets. Un ciel qui va se voiler surtout sur la fin d'après-midi. Mais en tout cas, le taux d'ensoleillement lui sera plutôt bon. Les températures, ce matin, on est aux alentours des 17 degrés à Crissé, à Torcé en Vallée, 18 à Lavaret, 19 à Clermont-Créan, 19 également sur Facebook pour Annick au quartier Miroir du Mans. C'est un petit peu la tendance hein, en effet de cette matinée. Et puis cet après-midi, on ira jusqu'à 29, 30 degrés pour les maximales, 28 à Écorpin, 29 à Pruyé-le-Chétif et encore 30 degrés du côté de Mézeray.
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0: Ici Mène, bonjour, bienvenue. On vous accueille avec Florent Pagny pour vous le dire en musique. Bienvenue chez moi.

0: Et oui, Florent Pagny nous accueille chez lui. Et nous, avec Ici Mène, nous, on vous accueille en Sarthe.
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0: 8h39, mardi 18 août, on se prépare à attaquer la journée ensemble avec de l'actu locale, de la musique, de la bonne humeur et des infos utiles aussi. Tiens, vous remboursez actuellement un prêt immobilier? Eh bien, vous pourriez faire des économies grâce à la modulation. Qu'est-ce que c'est que ça? Eh bien, rendez-vous dans 3 minutes avec Valère Coréard. Pour l'heure, profitons encore un peu des vacances. Le barbecue, c'est l'un des petits plaisirs de l'été. Est-ce que vous êtes adepte vous-même de la discipline? Eh bien, Tom Vanier est parti à votre rencontre en Sarthe pour vous poser la question.
3: Un barbecue réussi, c'est quand il reste de la viande mais qu'on n'a plus faim quand même.
4: Aujourd'hui, je vous l'avoue, c'est l'un de mes petits plaisirs de l'été favoris, le barbecue. Quand on le sort dans le jardin ou bien sur le balcon, on sait que les beaux jours sont là. Bon, moi j'adore, mais vous, êtes-vous des adeptes du barbecue?
5: Ah oui, je suis un amateur du barbecue, c'est bien les soirées. J'y vais ce soir d'ailleurs, ça va être top. Ouais.
4: Qu'est-ce qui fait un bon barbecue selon vous?
5: Des bons amis déjà, bon matériel, il faut bien cuire la bonne viande et puis des gens qui savent faire. Et puis après, on se laisse aller et super soirée.
6: Le barbecue, c'est pas moi qui le fais parce qu'il fait trop chaud et je laisse mon papa s'en occuper.
7: C'est un passage important, mais c'est une pression, attention. Parce que le barbecue, il y a une manière de le faire. Il y a des, souvent, dans les hommes de la famille, on se bat un petit peu entre le beau-frère, l'oncle, le beau-fils pour savoir qui va s'occuper du barbecue. Personne n'a la même manière de faire, donc oui, c'est bien, mais ça peut parfois être une pression. Ouais.
3: Ça m'évoque les copains, les bonnes soirées, la bonne ambiance. Un barbecue réussi, c'est quand il reste de la viande mais qu'on n'a plus faim quand même.
8: Qu'est-ce que ça m'inspire le barbecue? Ça m'inspire une soirée parfaite, du soleil, des copains. Et un bon barbecue réussi, c'est un ribs. Cuit au bouillon évidemment avant. Un bon petit poulet, blanc de poulet au barbecue mariné là, c'est quand même pas mal.
9: Barbecue, bah, l'enseignement de mon père. C'est les merguez, les chipots, la technique, hein, comment faire griller et tout. Et surtout l'été. Ça me rappelle mon anniversaire parce qu'à chaque fois, je suis né en juillet, donc à chaque fois que je fête mon anniversaire, c'est barbecue à la maison avec toute la famille.
10: Pour une bonne bande de copains. Et puis après, ce qu'on met dessus, ça dépend des envies de ce qu'on trouve. Chipot merguez ou des petits légumes au barbecue, c'est pas mal aussi. Petit poivron, petite aubergine, c'est chouette aussi quand il y a un peu de tout.
4: Le barbecue est définitivement notre meilleur allié l'été pour se régaler autour d'une belle tablée. En famille ou entre amis, c'est un petit plaisir de l'été dont on ne se passe jamais.
0: Et non, on ne se lasse jamais d'un barbecue, qu'il soit d'ailleurs végétarien ou pour la viande. Il y en a pour tout le monde parce qu'on peut aussi faire des poivrons, par exemple. Enfin, il y a plein de choses à faire au barbecue, quel qu'en soit notre régime. 8h41, augmenter ou baisser ses mensualités pour rembourser un prêt immobilier, c'est possible? Comment? Réponse avec Valère Coréard dans Par ici les économies.
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0: 8h42, par ici, les économies, c'est le rendez-vous bon plan et pouvoir d'achat avec Valère Coréard chaque matin. Aujourd'hui, Valère, sujet prêt immobilier et plus particulièrement la modulation.
15: Oui, parce que quand on est propriétaire, c'est une grosse charge, hein, le remboursement du prêt immobilier. Ça coûte cher en intérêt aussi. Saviez-vous qu'en fonction de l'évolution de vos revenus, vous pouvez augmenter ou au contraire baisser vos mensualités? Si les conditions changent d'une banque à l'autre, alors ça n'a rien d'exceptionnel, hein, c'est d'ailleurs probablement prévu déjà dans votre contrat de prêt. Il y a quand même quelques règles qu'on retrouve un peu partout. En général, il faut au moins 1 voire 2 ans de remboursement à votre actif et on peut moduler les échéances de 10 à 30% à la hausse ou à la baisse. Si vous avez eu une bonne ou une mauvaise nouvelle, ça vous permet d'utiliser ce levier qui est très peu connu.
0: Demander une baisse des mensualités, ça se comprend vite, mais pourquoi demander une hausse?
15: Pour faire des économies, si vous remboursez plus vite votre prêt, vous diminuez la part d'intérêt, donc vous faites des économies. Augmenter ses mensualités de 10% sur un prêt de 25 ans, c'est 2 à 3 ans de remboursement en moins. À la fin, on parle de plusieurs milliers ou dizaines de milliers d'euros d'économies. Attention néanmoins, certaines banques font payer la modulation ou la prolongation du prêt, d'autres limitent le nombre de modulations, donc il faut bien vous renseigner avant de prendre une décision. Mais si vous pensez que cette solution est faite pour vous, alors n'attendez pas d'être coincé, contactez votre conseiller en demandant les règles de modulation de votre prêt. Il ou elle comprendra de suite de quoi vous parlez. Et puis n'oubliez pas qu'on peut aussi discuter avec son banquier, parce que parfois, négocier, ça peut valoir le coup. Vous connaissez ce système, vous l'avez déjà testé, vous voulez en savoir plus, pensez à m'écrire par ici leséconomies@radiofrance.com.
0: Et puis tous les bons plans pratiques, économie, pouvoir d'achat sont à retrouver sur notre site ici.fr avec Valère Coréard. 8h44, voici une nouveauté qu'on adore déjà tout particulièrement. Elle est signée Charlotte Cardin, The Way We Touch, pour vous mettre un petit peu de bonne humeur et mettre un peu d'ambiance aussi chez vous, au petit déjeuner, à la douche, à brosse à dents, peu importe, ou en voiture.

0: vous avais dit qu'il était sympa ce titre, cette nouveauté.
1: J'adore Charlotte
0: The
1: Cardin.
0: Way We Touch, Charlotte Cardin sur Ici Même. Merci d'être avec nous. C'est l'un des gros événements à venir dans le Sud-Sarthe. 48e édition du Festival de Sablé, consacré aux arts baroques de mercredi jusqu'à samedi. Le thème, au plus près des étoiles, avec au total 11 spectacles à voir. L'un d'entre eux à découvrir ce vendredi à la scène, Joël Leteul à 11h. Bonjour Mariana Flores.
2: Bonjour, bonjour Simon, bonjour.
0: Vous êtes chanteuse, née en Argentine, vous habitez en France, et avec l'ensemble Capella Mediterranea, parrain du festival depuis 2024, vous présentez vendredi Alfonsina, concert intime qui nous fait voyager en Amérique du Sud. Alors on va s'adresser à tout le monde ce matin, par exemple, j'y connais rien. D'abord, vous êtes soprano, qu'est-ce que ça veut dire soprano?
2: Bon, soprano, en fait, nous les chanteuses, on se divise en des différents registres. Les sopranos, c'est les personnes qui chantent les notes plus aiguës. Et dans les sopranos, il y a différents des sopranos. Soprano lyrique, soprano spinto, soprano lyrique légère. C'est comme des différentes épices, on va dire.
0: Ouais, différentes épices.
2: Okay. La mezzo-soprano aussi, avec des différentes qualités, qui est un registre un peu plus grave. Et après, on a la contralto, comme on appelle, ces trois classifications des voix féminines.
0: Et vous allez
2: après,
0: chanter
2: dans les voix de...
0: Vous accompagnez
2: moi,
0: par...
2: Moi, je suis soprano, mais dans cet spectacle, on va dire que je chante un peu plus comme une musique populaire, parce que déjà, je chante folklorique, de la musique folklorique argentine. Je ne chante pas ça que j'étudie, ça veut dire que j'ai une formation académique de chanteuse lyrique. Où je fais toute ma carrière dans la musique baroque. Ça veut dire, on parle des siècles, 16e siècle, 17e siècle.
0: On va écouter un extrait, vous êtes accompagné d'ailleurs par Quito Gatto à la guitare, au piano, Romain Lécuyer à la contrebasse. On écoute un petit extrait.
2: Exactement.
0: Un très joli moment, tout en intimité, en poésie. On peut d'ailleurs peut-être préciser aussi le message de ce spectacle. Alfonsina, ça raconte quoi? C'est un message pour les femmes?
2: Alfonsina, c'est une poétesse qui existait, non? Alfonsina appartient à une chanson qui s'appelle Alfonsina y el mar. Et ce sont des chansons qui appartiennent à un cycle de chansons qui s'appelle Le cycle de mujeres argentinas, écrit par Ariel Ramírez avec le texte de Félix Luna. Et Alfonsina, c'est une poétesse suissesse, née en Suisse, mais qu'elle a grandi en Argentine. Et cette poétesse, elle a beaucoup souffert à cause d'amour. Et à un certain moment de sa vie, elle décide de se quitter la vie en partant dans la mer à Mar del Plata.
0: Et si encore une fois, oui, allez-y.
2: Et dans tous ces programmes, en fait, oui, il y a un côté féminin, parce que je parle beaucoup sur certaines femmes, personnages qui sont existés et qui sont appartenus à notre culture argentine. Mais je me suis aussi inspirée pour les beaux textes de la nature qui parlent toujours les tonadas mendocinas, d'où je viens, de la région de Cujo, que c'est la région de vignobles, de soleil, des vendanges, des bons vins, de Malbec. Là, on parle toujours sur le soleil, les montagnes, toute la thématique de la nature, elle est très présente. Et la poésie, elle peut être vraiment très simple parce qu'il n'y a pas une thématique dramatique dans certaines tonadas. Plutôt dans les sambas, oui. Ça, c'est une différence. Et pas, on ne parle pas des sambas avec la S, la samba brésilienne, qui n'a rien à voir parce qu'au Brésil, c'est quelque chose de joyeux et très rythmique et qu'on danse.
0: Et Mariana, si on doit convaincre, parce que je me dis, peut-être des gens ne connaissent pas du tout ce spectacle, en un mot, si on doit convaincre les gens de venir voir ce spectacle absolument, qu'est-ce qu'on doit leur dire là ce matin?
2: Je pense que vous devez venir parce que ça va être une expérience complètement différente de tout ça que vous avez vécu jusqu'au moment. En tout cas, c'est ça qu'on a toujours reçu du public que c'est pas leur musique, c'est pas leur langue.
0: Ah oui.
2: Et ils découvrent une musique qui vous voit directement au cœur. En plus, que je suis accompagnée par des super musiciens de haut niveau comme Quito Gatto, et comme Romane Lecuyère, que je peux dire aujourd'hui que sur la scène sont une des meilleures contrebassistes et une des meilleures guitaristes. En plus, Tito Gatto aussi, c'est celui qui a fait les arrangements de notre disque et dans les disques il a tout joué aussi.
0: Ouais. En tout cas, il y a le top du top, c'est le haut niveau qui sera présent pour ce concert à voir absolument, Alfonsina.
2: Les hauts niveaux, mais aussi l'approche avec
0: le public. Intime
2: on
0: pour
2: est
0: tout
2: vraiment,
0: le monde.
2: On ouais. est vraiment, c'est très intime et on c'est pas les artistes et le public, il y a 2 kilomètres entre nous.
0: C'est tous ensemble.
2: Toute une intimité, c'est un feedback très fort d'amour, des sentiments, des émotions, du souvenir d'enfance, de tendresse, de la nature, de se reconnecter avec des choses simples pour ressortir complètement ressourcé de la beauté de cette musique.
0: Et qui vont droit au cœur. Bien, merci beaucoup en tout cas d'avoir pris le temps ce matin de nous parler de ce très beau concert qui a lieu donc vendredi à 11h pour 1h15 de voyage musical. Mariana Flores, on vous souhaite un très bon concert et à très bientôt sur Issimène. Merci beaucoup Mariana.
2: Merci, merci, au revoir.
0: Et on poursuit en musique avec un prénom dont c'est la fête aujourd'hui. Je le disais en tout début d'émission, Hélène, et c'est chanté par Julien Clerc.

0: Hélène, Julien Clerc, le prénom à retenir pour aujourd'hui en ce mardi 18 août, on le redit. Bonne fête à toutes les Hélènes. 8h56, l'heure de retrouver le docteur Kierzek comme chaque matin. Et docteur, aujourd'hui, il y a des gestes essentiels pour prendre soin de nos dents pendant les vacances.
1: Bonjour tout le monde, c'est les vacances, le rythme ralenti, on lâche prise parfois au point d'oublier les gestes essentiels pour nos dents. Ben c'est vrai, entre deux apéros, un oubli de brossage, une petite glace où ça évite d'arriver, une rage de dents peut aussi pointer le bout de son nez. Le principal danger en fait l'été, c'est la multiplication des prises de sucre. Ben oui, les glaces, les sodas, les fruits gorgés de sucre, associés à un relâchement du brossage, les bactéries adorent ça. Il suffit souvent de quelques jours pour fragiliser l'émail et déclencher une carie. Alors pour éviter cela, trois réflexes simples. On garde le brossage deux fois par jour, matin et soir. Pas de grasse matinée dentaire, le soir avant le coucher aussi. Il est indispensable d'éliminer tous les résidus sucrés qui passeraient la nuit à attaquer les dents. Deuxième réflexe, on évite de grignoter toutes les deux heures. Grignoter du sucré évidemment. Mieux vaut prendre un fruit à un moment donné puis faire une vraie pause sans sucre. Troisième réflexe, on emporte toujours un nécessaire de poche. Une petite brosse à dents de voyage, un dentifrice fluoré, indice de protection anti-carie prouvé. Et si l'eau manque, on mâche un chewing-gum sans sucre après la pause sucrée pour stimuler la salive. Et la salive, c'est notre bouclier naturel.
0: Une douleur arrive un soir ou un week-end, loin de tout cabinet dentaire, comment la calmer ?
1: La douleur dentaire ne prévient jamais. Et en attendant de voir un dentiste, qui est quand même la meilleure solution, on peut faire quelques petites choses. On calme la douleur avec un antidouleur classique, du paracétamol, jamais d'aspirine dans la bouche. On rince doucement à l'eau tiède, salée, une cuillère à café de sel dans un verre d'eau tiède deux fois par jour. Ça va nettoyer et apaiser. Et puis, il y a une astuce de grand-mère aussi qui est parfois efficace, c'est poser un clou de girofle entier près de la dent douloureuse ou appliquer une compresse froide sur la joue en cas de gonflement. Ça va réduire l'inflammation. On évite le chaud. On évite le froid extrême, le sucré, et on mange du côté opposé. Tout ça, ça va permettre de tenir un peu et de ne pas réveiller la douleur. Et si vraiment la douleur est insupportable, si la joue enfle, si vous avez de la fièvre, c'est une urgence. En France, on peut appeler un dentiste de garde via le 15, par exemple, ou le service de garde de la mairie qui va vous donner les coordonnées. Et à l'étranger, pensez à vérifier votre carte d'assurance voyage, ça peut être utile. Certains frais peuvent être pris en charge. Allez, bon été, bonne santé à l'écoute d'ici, bien sûr.
0: Merci beaucoup, docteur. 8h58, moi je vous dis à demain. À demain, Léa Dubos.
2: Demain,
0: et puis on poursuit la matinée avec Arthur Palumbo qui arrive.
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0: Arthur Palumbo, bonjour.
6: Bonjour Simon, bonjour tout le monde.
0: Au menu de la matinée, de quoi on parle un petit
6: on
0: peu.
6: On va parler avec Fabien Aubryk, revenir sur les meilleurs moments de l'émission. Ça va être une émission très touchante autour du deuil. Et puis on va vous faire gagner aussi de très beaux cadeaux, des places de ciné 4DX notamment. Ça va être un très bon moment.
0: Eh bien restez bien à l'écoute d'ici Maine. Et à bientôt, bonne émission Arthur.
6: Merci Simon, à demain.
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6: Et merci beaucoup d'être avec nous sur Ici Maine, il est 9h. Les informations avec vous, Léa Dubos. Bonjour Léa.
2: Bonjour Arthur, bonjour à tous.
6: Un feu de végétation se propage à une maison.
2: C'est ce qu'il s'est passé le 29 juillet dernier à Luché-Pringer, dans le sud Sarthe. 1,5 hectare de végétation partie en fumée et une maison totalement détruite malgré l'intervention de plus de 50 pompiers et d'un hélicoptère bombardier d'eau. Ici Maine a pris des nouvelles de la famille qui a tout perdu dans les flammes. Elle commence doucement à se reconstruire grâce notamment à la solidarité. Les communes de Luché-Pringer et de Coulonger se sont mobilisées, tout comme des anonymes via des dons sur des cagnottes en ligne, Alexandre Chassignon.
7: Il n'a pu sauver que ses chiens, sa voiture et deux petits meubles. Guillaume Loriot, son épouse et leur fille ont dû compter sur les autres.
8: Dès le lendemain, on a pu s'acheter déjà des premiers vêtements. On n'a rien sorti de notre poche. De toute façon, on n'avait plus grand-chose dans nos poches.
7: Car les flammes attisées par le vent, ce jour-là, ont tout détruit.
8: Tous les souvenirs de ma fille, sa chambre, les vêtements.
7: Cette solidarité à laquelle ils ne s'attendaient pas spécialement leur fait chaud au cœur.
8: C'est d'une aide énorme, en fait. Donc, ouais, je tiens à remercier tous ces gens, même anonymes, des gens qu'on ne connaît pas. Et ça, c'est quelque chose qui nous a fait changer, moi et ma femme, de vision un petit peu aussi. On se demandait toujours, quand si on donne, on ne savait pas si ça allait vraiment à la personne qui en avait besoin. Mais on se rend compte que oui, au final, Eh ben nous, je pense qu'on sera même dans les premiers aussi à le faire maintenant. Ouais.
7: Le couple attend dans les prochains jours une expertise sur ce qui reste de leur maison pour savoir si réparer est possible.
8: Je préférais vraiment tout raser, reprendre tout à zéro, quoi. C'est peut-être pas bien de dire ça, mais quand on voit sa maison brûler, en fait, de la revoir ressurgir du sol comme ça, je sais pas, ça serait pas pareil.
7: Selon les scénarios, les travaux pourraient prendre jusqu'à un an et demi.
2: Alexandre Chassignon pour Issimène. Plusieurs accidents en Sarthe hier à La Flèche. 4 personnes ont été légèrement blessées. Une seule voiture impliquée vers 20h30. Un peu plus tôt sur l'autoroute A80, une voiture et une fourgonnette se sont percutées à hauteur de 2 degrés. 4 personnes ont été légèrement blessées et transportées à l'hôpital. Et dans le sud Sarthe, 5 personnes ont été blessées, cette fois dans un choc frontal entre 2 voitures et un fourgon. Ça s'est passé vers 11h hier matin à Coulonger sur la route Pont-Valin-Le Mans. Une personne âgée a été héliportée en état grave vers le CHU d'Angers. Les 4 autres personnes ont été touchées plus légèrement.
6: Et des œufs moins gros, plus fragiles et moins nombreux.
2: Ce sont les conséquences des fortes chaleurs. Les volailles souffrent dans les nombreux élevages sartois cet été. En période de canicule, la production d'œufs baisse de 10 à 15% en Sarthe. Les éleveurs tentent donc de s'adapter. Reportage à écouter sur notre site internet ici.fr/men. 3 millions de familles vont en bénéficier. L'allocation de rentrée scolaire est versée automatiquement aujourd'hui aux familles modestes qui peuvent en bénéficier. Un peu plus de 400 euros par enfant de 6 à 18 ans pour permettre d'acheter les cartables, les fournitures scolaires, les livres, les vêtements. Les détails du versement et les conditions d'attribution sont sur ici.fr.
6: Et une nouvelle piscine va voir le jour à la Suze-sur-Sarthe.
2: 32 000 habitants de la communauté de communes vont pouvoir en bénéficier dans plus de 5 ans. C'est le plus gros projet financier du Val-de-Sarthe, estimé à plus de 10 millions d'euros. Les travaux n'ont pas encore débuté, mais cette nouvelle piscine est nécessaire pour remplacer l'actuelle, qui est vieillissante et inadaptée, explique Emmanuel Franco, le président de la communauté de communes.
9: Elle convient plus aux usages nécessaires, bien qu'elle rend encore service puisqu'on y apprend encore à nager. Mais c'est un équipement en effet qui date de 1977, qui est très énergivore, hein, puisqu'elle n'est pas du tout isolée. C'est une passoire thermique et une piscine, il faut la chauffer. Et donc pour la chauffer, nous consommons beaucoup d'énergie et l'énergie au regard des tensions mondiales, au regard de situations, coûte de plus en plus cher. Alors le profil de la piscine, on l'a un peu dans la mesure où, en effet, elle sera couverte. Aujourd'hui, nous avons un équipement qu'on peut utiliser toute l'année. Donc l'idée est quand même d'avoir ce même équipement sur le territoire du Val-de-Sarthe.
2: Emmanuel Franco, président de la communauté de communes du Val-de-Sarthe, invité d'Issimène ce matin. Son interview complète et toutes les infos sur la future piscine sont à retrouver sur notre site internet. Un centre culturel va voir le jour en centre-ville du Mans. C'est une information Issimène. Des travaux sont en cours aux 12 rue Victor Bonhomé, près de la place de l'Éperon, pour transformer une grande bâtisse de 360 mètres carrés en un grand centre culturel en lien avec la culture chinoise. Avec différents ateliers proposés, composition musicale sur ordinateur, cours de cuisine, dégustation de thé, ouverture prévue à la fin de l'année. Enfin, un cycliste sartois sera au départ de la prochaine Vuelta. Louis Roulant, manceau de 23 ans, est de nouveau sélectionné avec Cofidis pour participer au Tour d'Espagne. Il avait terminé 99e l'année dernière pour sa première participation. Top départ de la course ce samedi de Monaco.
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2: Le temps pour aujourd'hui, Arthur, il fait beau ?
6: Il fait plutôt beau avec quelques nuages, hein, tout de même. Un ciel pas mal nuageux, plutôt voilé et quelques petites rafales de vent. On est aux alentours de 20 km/h, rien de méchant. Mais surtout, ça fait du bien parce que les températures sont nettement, nettement plus fraîches que la semaine précédente. On est aux alentours de 22 degrés pour ce matin dans la Sarthe avec un petit pic à 23 degrés du côté de Sablé-sur-Sarthe. Et puis dans l'après-midi, ça va augmenter un petit peu. On sera entre 26 dans le nord-ouest de la Sarthe, du côté de Fresnes-sur-Sarthe et Sille-Guillaume, et on va monter jusqu'à 27 degrés au Mans et dans le sud Sarthe, du côté de Château-du-Loir par exemple. Côté trafic, pas grand-chose à vous signaler sur la route. En revanche, c'est sur la gare que ça se complique un petit peu, avec notamment ce retard de 25 minutes sur le Ouigo en destination de Rennes à 10h28. Voilà, prenez un petit peu votre mal en patience. Si vous êtes en direction de la gare, vous avez encore un petit peu le temps, bien sûr. On vous retrouve tout à l'heure, Léa.
2: À 10h, à tout à l'heure.
6: À tout à l'heure.
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6: Et on commence tranquillement cette matinée avec ce petit classique des années 80 de Jeanne Masse. Prenez le petit café, installez-vous, on est bien ensemble.

0: 1984, au ciné, les ripoux ont porté un jean beige et on découvrait toute première fois de Jeanne Masse.
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0: C'est votre rendez-vous pour la matinée, bienvenue chez vous. Et on revient sur les meilleurs moments de l'émission en compagnie de Fabien Aubry. Tous les matins, vous répondez à la question du jour. On rembobine ce matin un direct consacré au deuil autour de cette question.
3: Comment avez-vous surmonté la perte d'un être cher? Vous avez témoigné en direct. On va entendre Marion dans un instant. Notre invitée, Katia Boisseau, cette habitante du Mans, a créé deuilresilient.fr. Voici un extrait du direct. Deuil Résilient, c'est une plateforme pour accompagner les personnes endeuillées. Vous avez vécu un immense drame, vous avez perdu votre fils. C'est cette expérience, votre expérience personnelle, qui vous a incité à créer cette plateforme numérique?
4: Alors, c'est effectivement mon expérience personnelle de la perte de mon fils qui a été à l'origine, en fait, qui a été l'élément fondateur dans la mesure où... Alors moi, j'ai toujours été dans l'accompagnement de personnes en situation de fragilité ou vulnérabilité. Et puis, cet événement-là, une fois que je l'ai vécu, je me suis surtout rendu compte qu'il y avait très peu de dispositifs, très peu de choses, en fait, pour accompagner les personnes qui perdent un proche. Et qu'on se retrouve finalement très seul, avec très peu de repères en fait pour s'aider soi-même à faire face, pour savoir vers qui se tourner quand on a besoin réellement d'une aide, d'un soutien. Ce qu'il faut pas oublier effectivement, c'est que une fois que les obsèques sont terminées, on rentre chez soi, l'entourage peu à peu reprend sa vie, puis on se retrouve un peu tout seul avec sa douleur, sans savoir comment faire face et quoi mobiliser finalement jour après jour pour commencer à aller un peu mieux. Même si c'est un long processus.
3: On se retrouve désœuvré, seul. Et c'est un accompagnement que vous proposez sur Deuil Résilient, cette plateforme numérique. Vous pouvez prendre la parole ce matin. Comment avez-vous surmonté la perte d'un être cher? 02 43 29 10 10. On accueille tout de suite à ce numéro Marion qui habite Le Mans. Bonjour Marion.
5: Bonjour Fabien.
3: Alors, votre papa n'est plus de ce monde depuis 2016. Hein, ça fait 10 ans. Une mort assez brutale.

0: Alors ouais, c'était très très difficile parce que c'était alors on prévient jamais la mort, on va me dire, hein, mais au vu de l'état de santé de mon papa, voilà, c'était pas forcément entre guillemets prévu pour ce jour-là où il est décédé, donc ça a été un coup assez brutal derrière la tête. Pas facile à imaginer qu'il est parti, donc c'était un petit peu difficile à vivre, ouais, sur le début en tout cas. Puis après, bon, on s'y fait un petit peu malheureusement avec le temps, hein, comme on dit, le temps répare les choses. Mais voilà, c'est vrai qu'au début, ça m'a mis un petit coup derrière la tête, ouais.
1: Marion, vous avez décidé d'écrire, de raconter votre histoire avec votre papa. Qu'est-ce qui vous a amené à l'écriture?
0: Alors, c'est par mes émotions. Je suis quelqu'un, ou alors maintenant qui m'ouvre beaucoup plus aujourd'hui, mais il y a 10 ans, c'était pas le cas. Donc, j'étais quelqu'un qui gardait beaucoup les choses en moi. Donc, un jour, j'ai pris un stylo, j'ai écrit tout ce que je ressentais par rapport à mon papa, les souvenirs, quand on habitait en Charente-Maritime, voilà, tout ce qui me passait par la tête. Et puis, moi, à ce moment-là, je commençais mon année de terminale au lycée. Et donc, un jour, ma professeure de français est tombée sur ses écrits, parce que j'écrivais en cours quand j'avais fini mes exercices. Et elle m'a dit, bah, écoute, ça a du sens ce que tu écris, essaie de bien organiser les choses. Et puis voilà, de continuer en fait d'écrire avec tes mots ce qu'il te plaît. Et je me suis lancé ensuite sur une plateforme en ligne totalement gratuite où on peut écrire librement, voilà, ses écrits. Et je suis tombé sur des personnes qui, à l'instar de mes écrits, ont commencé à me dire, c'est très touchant, j'aimerais une suite. Et puis, de fil en aiguille, j'ai commencé à écrire finalement, de creuser dans mes souvenirs, et ça m'a fait énormément de bien parce que finalement, ça a soigné un petit peu mon deuil. Et finalement, bon, bah, contre toute attente, j'ai écrit un livre, j'ai contacté une maison d'édition sur Paris et tout a pris son sens.
1: C'était en direct sur votre radio, ici même Marion qui habite Le Mans et qui, vous l'avez entendu, s'est servi de l'écriture pour surmonter sa peine après la mort de son papa.
2: Un très joli témoignage et que on retrouve Fabien Brie dans quelques instants pour d'autres rendez-vous, d'autres témoignages, d'autres moments très forts de l'émission. Ça va être le cœur de notre émission de ce 9-10 sur votre radio locale ici même. On aime vous proposer des nouveautés comme celle-ci qui sent bon l'été. C'est signé Bruno Mars. J'en fais tomber ma bouteille de verre. Il vous fait chaud, un peu moins chaud que la semaine dernière. En tout cas, buvez bien, hydratez-vous bien et savourez ce nouveau morceau de Bruno Mars, On My Soul.

0: magnifique nouveauté signée Bruno Mars, On My Soul.
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0: Ensemble sur votre radio locale ici Mène. Avec le temps qu'il va faire cette semaine et les pluies, on va peut-être pas aller faire une grosse randonnée. En revanche, on va sûrement aller au cinéma. Et justement, eh bien, on vous offre deux places de cinéma 4DX pour aller voir le film de votre choix au Pâté Le Mans. Alors en ce moment, il y a de très beaux films. Il y a notamment le nouveau Spider-Man, très très sympa. La fin d'Oak Street, c'est un film avec des dinosaures qui débarquent d'un seul coup dans le monde moderne. Et puis il y a Inside You, c'est un film qui fait un peu plus peur, un très joli film d'épouvante. 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Alors, pour remporter ces deux places de cinéma 4DX, il suffit de répondre à cette petite question. Quel acteur joue justement le rôle de Spider-Man dans le film à l'affiche cette semaine? Est-ce que c'est Tom Holland ou Andrew Garfield? C'est le moment de nous appeler, 02 43 29 10 10, soumis à vos accueils, et vous repartez avec ces deux places de cinéma. Dans quelques instants, Laurent Voulzy, et on joue ensemble juste après.
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0: Le rêve du pêcheur, signé Laurent Volzy sur votre radio locale, ici Maine. Et on joue tout de suite avec Laetitia qui nous a appelé. Bonjour Laetitia.
1: Bonjour Arthur.
0: Alors vous nous appelez de Souligné sous Ballon et avec la température, on espère que ça va un peu faire du bien à la nature.
1: Tout à fait. On attend un peu ça.
0: Ouais, c'est clair. Et vous avez un petit potager, un petit jardin, Laetitia?
1: Oui, petit, mais il ne reste plus grand-chose avec les chaleurs. Il a bien cuit.
0: Il reste quoi encore?
1: Ouais, les tomates sous serre, mais sinon le reste, ça a pris cher.
0: Ouais, bon, c'est clair. On espère en tout cas que les pluies là prochainement vont faire un peu de bien. Et puis, ça va être l'occasion aussi, cette pluie, de se rendre au cinéma et d'aller profiter un film en 4DX peut-être. Est-ce que vous avez déjà essayé la 4DX, Laetitia?
1: Eh bien non, donc ça sera l'occasion.
0: Ah, donc en plus, ces deux places, vous pourrez y aller avec quelqu'un. Vous souhaitez y aller avec qui?
1: Eh bien, je pense mon mari.
0: Ok, et parmi les films que vous proposez, il y avait le dernier Spider-Man, il y avait le dernier film d'épouvante qui est très sympa aussi. Vous avez déjà une petite préférence ou vous laisserez porter le jour?
1: J'aime bien tout ce qui est épouvante, thriller, horreur, mais là, dernièrement, j'ai été voir l'Odyssée.
0: Ah oui, très bon film. Très très bon film de Nolan, tout à fait. Insidious, peut-être ça vous plaira du coup si vous gagnez ces deux places. Alors je vous repose la petite question, on va voir tout ça, on va vérifier. Quel acteur joue justement le rôle de Spider-Man dans le film à l'affiche cette semaine? Est-ce que c'est Tom Holland ou est-ce que c'est Andrew Garfield?
1: Tom Holland.
0: Eh oui, c'est Tom Holland, le jeune qui a repris le rôle après Andrew Garfield qui était le premier, et Tommy Maguire avant lui qui jouait le rôle de Spider-Man. Et bah parfait, comme ça ces deux places elles sont pour vous, ça va être l'occasion de profiter avec votre mari. Comment il s'appelle?
1: Frédéric.
0: Eh bien Frédéric, Laetitia, on est ravis de vous offrir ces deux places et puis merci d'avoir joué avec nous.
1: Merci beaucoup.
0: Et voilà, vous pouvez faire comme Laetitia, nous appeler, notamment à 11h, vous pouvez nous appeler avec des places de rail, notamment 4 places à gagner. C'est un très très beau cadeau et puis même si vous ne gagnez pas, vous repartez avec un kit de raquettes de plage. Donc voilà, il y a de quoi vous faire plaisir dès 11h. Nous, on continue avec une reine de la funk des années 80. Soul un petit peu aussi. Voici Diana Ross, Chain Reaction. Ça fait du bien pour cette journée. On la passe tranquillement, ensemble, posée. Il n'y a pas besoin de se presser. On prend le temps, on savoure ensemble sur Ici Maine.

0: Les cœurs vous disent quelque chose, c'est normal. Ce sont ceux des Bee Gees qui accompagnent la douce voix de Diana Ross, Chain Reaction, sur votre radio locale, ici même. On aime aussi vous donner des infos pratiques, sartoises, locales, pour vous aider au quotidien. En voici tout de suite trois, grâce à Simon Peverelli.
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2: Bonne nouvelle, si vous êtes à Affilié-sur-Sarthe, la boulangerie-pâtisserie Maison Sucrée rouvre ses portes. Charlotte et Edouard sont de retour de vacances et vous accueillent au 22 rue du Passeur. Vous êtes au Mans, envie d'un peu de fraîcheur à la rentrée. Notez la date, le 25 août, réinscription des cours de piscine à partir de 9h. Vous êtes invité à vous créer un compte sur le site de la ville pour y déposer les éventuels documents qui vous feront bénéficier de tarifs spéciaux si vous êtes domicilié au Mans. Et puis, l'été, c'est aussi le moment de profiter de cinéma en plein air. Rendez-vous à 21h30 dans le parc du Pensay, dans la commune de Jouy-l'Abbé, pour y voir le film Le Robot Sauvage, un film d'animation familiale très sympa à découvrir ou redécouvrir, installé sur votre siège, transat, plaid ou matelas. Vous pouvez ramener tout ce que vous voulez, à la fois coussin et même pique-nique, si vous voulez venir pique-niquer avant. Dans tous les cas, c'est gratuit.
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0: Dans un peu plus de deux semaines, ça reprend le top 14 en rugby. Et si vous suivez, vous connaissez forcément cette chanson de Joe Dassin.
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0: On était presque dans un stade du Sud-Ouest de rugby en profitant de Joe Dassin avec Dans les yeux d'Emily. Dans Bienvenue chez vous, ce 9-10 cet été, on vous propose les moments marquants de votre rendez-vous avec Fabien Aubryk où vous répondez à la question du jour. Ce matin, un direct consacré au deuil autour de cette question.
1: Comment avez-vous surmonté la perte d'un être cher? Vous avez témoigné en direct, on va entendre Bernadette dans un instant, notre invitée Katia Boisseau, créatrice de Deuil Résilient, deuilresilient.fr, c'est une plateforme pour accompagner les personnes endeuillées. Après la mort d'un être cher, l'une des clés pour surmonter sa peine, c'est de prolonger le lien autrement.
2: Oui, effectivement, on a longtemps cru, et il reste d'ailleurs des idées reçues autour de ça, que pour pouvoir avancer dans sa vie, se reconstruire, il fallait tourner la page, couper le lien, c'est-à-dire de plus y penser, de plus jamais en parler, et que ça appartienne au passé. On sait aujourd'hui, enfin depuis un certain temps, que ça fonctionne de manière tout autre, et qu'au contraire, de laisser une place au lien, alors évidemment qu'il prend une toute autre forme, puisque la personne n'est plus là, mais le lien, il continue d'exister. Quand on aime quelqu'un, on continue à l'aimer jusqu'à la fin de nos jours, finalement. Et donc, ce lien, il peut prendre plein de formes, encore une fois, en fonction de ce qui fait sens pour chacun. Il y a des personnes, et Marion en parlait tout à l'heure, qui vont continuer à faire vivre le lien à travers le fait d'en parler, à travers le fait d'écrire.
1: Ouais, c'est l'écriture.
2: Exactement, c'est une manière de faire vivre le lien. Pour d'autres, ça va passer par la création de gestes, de rituels. On entend souvent parler du fait d'avoir des bougies, de créer un album photo, de planter un arbre en mémoire de. C'est une manière aussi de maintenir le lien. Et puis pour d'autres personnes, ça va se vivre de manière plus intériorisée, c'est-à-dire d'aller incarner finalement les valeurs ou ce qui faisait sens pour son proche, ou des projets qu'il avait, des passions qui l'animaient, de pouvoir les reprendre à son compte. Et finalement, c'est une manière de faire vivre le lien à l'intérieur de soi et de continuer l'œuvre de son proche.
1: Et j'aime beaucoup cette phrase de l'écrivain Jean d'Ormesson. Il disait « Il y a quelque chose de plus fort que la mort, c'est la présence des absents dans la mémoire des vivants. » C'est joli, ça illustre parfaitement ce que vous venez de dire, Katia Boisseau. Ensemble, on accueille Bernadette là tout de suite. Allez, c'est parti. Bonjour Bernadette.
3: Bonjour à vous. Je me permets de vous appeler parce que nous aussi, nous avons perdu notre fils il y a 20 ans d'un accident. Donc le choc émotionnel a été très violent. Et dans les moments, nous sommes débrouillés tous les deux comme on a pu avec notre fils qui nous a soutenus aussi, son frère, quoi. Et on me parlait d'une association sur le Mans qui existait. Et dans le moment, je ne voulais pas y aller justement parce que je ne voulais pas entendre les douleurs des autres rajoutées à la mienne. Et ce qui fait que j'y suis allée 10 ans après. Et ce que j'ai ressenti, ça m'a fait du bien, le travail de groupe, c'est en groupe. J'étais en décalage parce que moi, ça fait déjà 10 ans que j'avais perdu mon fils. Et les autres, ils venaient tout juste après un décès. Et je me sentais mal à l'aise par rapport à cette différence. Moi, j'avais déjà assumé, si on veut, c'est pas ça le mot, mais la douleur était déjà moins intense. Et j'étais gênée par rapport aux autres, et eux aussi, ils ne me voyaient pas dans la même douleur qu'eux. Et après, on en a discuté, expliqué, la personne qui faisait le travail de groupe a expliqué cette différence par rapport à mes 10 ans ou par rapport à eux. Et heureusement qu'il y a des associations comme vous pour nous aider. Parce que c'est ça qui m'a aidée en fin de compte. Au début, j'étais 10 ans entre nous, on se débrouillait comme on pouvait, avec le soutien des amis. Mais voilà, c'est ce que je voulais soutenir surtout, c'est ça, c'est que les associations comme ça, c'est très utile.
1: Le témoignage de Bernadette, elle habite le Grand Lucé. Bernadette, à propos de la perte d'un être cher.
0: Des témoignages forts, puissants qu'on peut retrouver dans le 9-10 de Fabien Aubryk. On vous fait revivre chaque été les meilleurs moments de cette émission. Une émission très touchante avec la douceur notamment de Fabien Aubryk qui nous fait le plaisir de partager ces très beaux moments. Nous, on va continuer en musique dans quelques instants.
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0: Et pour la bonne humeur, autant partir en Guadeloupe avec Cassav.

0: C'est l'été, on se fait plaisir avec Kassav, Zouk la Cécelle, midi comme en Ounis sur votre radio locale, ici Mène.
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0: Je le disais, c'est l'été, donc forcément on part un petit peu en voyage avec votre rendez-vous dans ma valise. Périne Clément, elle s'intéresse à ces objets qui font partie de nos patrimoines des vacances. Et aujourd'hui, on prend un poncho de bain.
3: Dans ma valise, il y a...
4: Tu vois, un élastique là, des poches là et là, et je l'ai cousu moi-même.
5: Wow, et dis donc, c'est vrai, c'est pratique.
3: Un poncho de bain.
5: Par contre, si tu me fais un poncho, tu me laisseras choisir le tissu, parce que là, le tien, ça me gratte.
6: Le poncho de plage, de bain, de surf, que l'on utilise à la sortie de l'eau. Sa forme s'inspire du poncho traditionnel d'Amérique du Sud. Le poncho de bain est un vêtement ample que l'on enfile et retire très facilement. Il possède deux grandes manches, une capuche pour sécher les cheveux et une poche ventrale façon kangourou pour y garder ses mains au chaud. Le poncho, c'est un 3 en 1. C'est à la fois une cabine, une serviette et une veste.
7: Nous n'avons rien à faire, rien que d'être heureux.
6: Comme il est large et qu'il couvre presque tout le corps, on peut se changer facilement et à l'abri des regards. C'est aussi une serviette, puisque son tissu éponge absorbe l'eau et nous aide à nous sécher rapidement. Et pour finir, c'est aussi une veste. Au moment de nous rhabiller, il nous tient chaud et nous protège du vent. Alors oui, à l'origine, le poncho de bain est l'allié des surfeurs. Très pratique pour enfiler sa combinaison en toute discrétion et se réchauffer après une session en mer. Aujourd'hui, il a conquis un public beaucoup plus large, des nageurs jusqu'aux vacanciers. Et vous, avez-vous un poncho de bain ?
8: Il est vert avec des petites fleurs.
9: Oui, parce que je suis un adepte de paddle et de planche à voile. Ah, ça protège un peu plus.
10: Je préfère le poncho quand je suis sortie de la piscine ou de la plage. C'est une licorne. Il a des narines, des yeux, des sourcils, des oreilles, une corne. Il est rose avec des étoiles, des taches aussi et il y a des gouttes d'eau.
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0: Mignon la réaction des petits-enfants. Merci beaucoup Périne Clément pour ce très joli rendez-vous. On vous retrouve demain pour découvrir les autres histoires qui se cachent derrière les objets de nos valises. Et nous, on continue avec une très, très belle chanson, un très, très beau morceau. C'est Teddy Swims, c'est tout en soul, tout en douceur, mais une puissance dans la voix comme on en entend rarement. Profitez-en, c'est Lose Control.

0: magnifique voix sur votre radio locale. Ici Men, celle de Teddy Swims, Lose Control.
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0: On les aime pour leurs câlins et leur présence, mais saviez-vous qu'ils nous soignent littéralement? Avoir un animal de compagnie serait excellent pour le cœur, le moral et même l'immunité. Le docteur Pierre Favingue nous l'explique pourquoi votre animal vous fait plus de bien que votre médecin généraliste.
3: Alors, ce n'est pas juste une impression de bien-être, c'est prouvé scientifiquement. Vivre avec un animal prolonge l'espérance de vie. On a des études de cardiologie très sérieuses qui ont montré que le simple fait de caresser un chien ou un chat pendant 10 minutes, déclenche une réaction chimique immédiate dans votre corps. C'est mécanique, votre taux de cortisol, l'hormone du stress, diminue et votre cerveau libère de l'ocytocine, l'hormone de l'apaisement. Résultat, votre tension artérielle baisse et votre rythme cardiaque ralentit. Et en plus, pour les propriétaires de chiens, il y a l'effet coach sportif. Avoir un chien, c'est l'obligation de marcher 30 minutes par jour, qu'il pleuve ou qu'il vente.
0: Alors on voit bien l'effet sur le physique, mais aujourd'hui on parle beaucoup de santé mentale, de dépression, de solitude. Est-ce que l'animal a un vrai pouvoir là-dessus ?
3: Et oui, c'est bien plus qu'une distraction. Votre animal, c'est un antidépresseur naturel puissant. D'abord, l'animal, c'est un lubrifiant social. Promener un chien, c'est briser l'isolement. Dans la rue, on parle plus facilement à quelqu'un qui a un chien. Pour les personnes âgées seules, c'est souvent le seul lien avec l'extérieur. Et ensuite, pour les propriétaires de chats, il y a la ronron-thérapie. Ce n'est pas une blague, le ronronnement du chat émet des fréquences basses. Et les kinésithérapeutes savent que ces fréquences favorisent la cicatrisation des tissus et l'apaisement nerveux. Avoir un chat qui ronronne sur les genoux, c'est comme une séance de relaxation profonde qui agit directement sur notre cerveau.
0: Et pour les enfants, les parents ont souvent peur des microbes, des poils, des allergies. Est-ce qu'un animal est un risque pour la santé des plus petits ?
3: C'est tout l'inverse. On a longtemps cru qu'il fallait élever les enfants dans une bulle stérile. Grosse erreur. Des études finlandaises ont montré que les enfants qui grandissent avec un chien ou un chat, dès la naissance, ont 30% moins d'infections parce que l'animal ramène de la biodiversité. Un peu de terre, des bactéries non pathogènes. Ça va entraîner le système immunitaire de votre bébé à faire la différence entre les vrais dangers et les fausses alertes. Résultat, ces enfants développent moins d'allergies et moins d'asthme en grandissant. Donc, ne soyez pas obsédé par l'hygiène absolue, un coup de langue de chien sur la main ou quelques poils de chat dans un lit, c'est en réalité un excellent vaccin naturel pour l'avenir de nos enfants.
0: Et bien voilà, comme ça, si vous hésitiez à prendre un chat, au moins vous avez de bons arguments. Et demain, on en saura plus sur le comportement du chien et notamment lorsqu'il tire sur la laisse. Voilà, comment corriger un peu le tir, ce sera la réponse avec vous demain, docteur. Et on continue la musique avec de très, très, très jolis morceaux, notamment celui-ci qui arrive, Bernard Lavillier, la salsa. On va partir à Porto Rico dans quelques instants.
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0: Pas mal cette salsa de Bernard Lavilliers pour bien terminer l'heure sur votre radio locale ici même. Restez bien avec nous, on a encore un très beau programme avec dans le mag un invité exceptionnel, Lemophile, l'ancien gagnant du Mans Pop Festival qui revient au Mans et qui va nous faire le plaisir de nous faire une performance en live. Ça va être dans quelques instants, un très beau moment entre slam, chansons françaises. Il y a beaucoup à découvrir sur ce très jeune artiste, ça va être un très beau moment, donc restez bien avec nous.
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0: Merci beaucoup d'être avec nous sur Ici même, il est 10h. Et les informations avec vous, Léa Dubost. Bonjour Léa.
2: Bonjour Arthur, bonjour à tous.
0: L'agriculture vit actuellement une crise profonde.
2: Ce sont les propos de la ministre de l'Agriculture, Annie Genevard, ce matin, qui reconnaît que les agriculteurs font face à un trio redoutable. La sécheresse, la canicule et les incendies. Les fortes chaleurs à répétition font d'ailleurs des dégâts dans les élevages de volailles en Sarthe. La production d'œufs est en baisse d'environ 10 à 15%. La mortalité des volailles est en hausse car elles ne supportent pas la chaleur, que ce soit à l'extérieur mais aussi dans les bâtiments. Les éleveurs tentent donc de s'adapter. Reportage à retrouver sur notre site internet. Plus de 3 km de bouchons hier soir près du Mans sur l'A81 en raison d'un accident. Une voiture et une fourgonnette se sont percutées à hauteur de degrés dans le sens Rennes-Le Mans vers 18h30. 4 personnes ont été légèrement blessées et transportées à l'hôpital. 4 blessés légers également dans l'accident d'une voiture seule, cette fois à La Flèche. C'était vers 20h30 hier soir. À La Flèche, justement après les orages du 15 juillet, la ville appelle les habitants à retirer les branches et les arbres qui sont tombés sur leur propriété pour éviter qu'ils ne bloquent l'écoulement de l'eau. Cela concerne donc seulement les propriétaires de parcelles qui bordent des cours d'eau. Bonne nouvelle pour les habitants du Nord-Sarthe, la piscine de Mamers rouvre ses portes aujourd'hui. Elle était fermée depuis un mois par manque de maîtres nageurs sauveteurs. Un professionnel a été recruté, la piscine est donc rouverte aux horaires d'été. Un champion du monde au Mans FC, le club annonce à l'instant l'arrivée de Djibril Sidibé. Le défenseur de 34 ans arrive de Toulouse, il a été champion du monde avec l'équipe de France en 2018. Il signe au Mans jusqu'en 2028 et apportera donc l'expérience du plus haut niveau pour cette saison en Ligue 1, puisqu'il compte 285 matchs dans l'élite. Premier match d'ailleurs pour le Mans FC samedi face à Brest à 20h45 au stade Marie-Marvin. 16 000 places ont déjà été réservées. Enfin, c'est une première historique. L'astronaute Sophie Adenau va devenir la première française à effectuer une sortie dans l'espace. Elle doit intervenir sur une antenne de la Station Spatiale Internationale aujourd'hui. Une opération qui sera à suivre en direct sur ici.fr à partir de 14h30. Cela doit durer plus de 6 heures.
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2: La météo justement pour aujourd'hui, Arthur ?
0: Eh bien, c'est un ciel un peu voilé avec un petit peu de nuages, mais pas de quoi nous empêcher de profiter de cette température nettement plus fraîche que la veille. On sera ce matin aux alentours de 22, 23 degrés un petit peu, aux alentours de midi dans le sud-ouest notamment de la Sarthe, près de Sablé. Et puis ça va rester à peu près similaire dans le courant de l'après-midi. On va monter à 29 degrés, voilà, pas plus, entre 27 et 29 degrés, toujours dans le sud-ouest de la Sarthe pour les maximales. Côté trafic, ça roule plutôt bien, toujours ce retard cette fois de 40 minutes sur le Ouigo en destination de Rennes à 10h28. Un petit peu de retard, donc si vous êtes en direction de la gare, vous avez encore le temps, soyez bien prudents. Merci beaucoup Léa.
2: Bonne journée.
0: Bonne journée.
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0: Qu'y a-t-il de plus savoureux que le trio baguette, beurre salé, confiture de quiche à 10h03? Pas grand-chose, à part le trio Frédéric's Goldman Jones.

très belle voix, très beau texte. Les mots filent avec nous dans quelques instants. Il y aura aussi quelques infos pratiques, un tout nouveau test de Simon Peverelli, un voyage culinaire au Népal et un éclaircissement sur les tendances de notre société avec Muriel Jordan autour des jeux de société. Sans oublier vos chansons préférées et celles que vous allez aimer, comme cette nouveauté qu'on aime beaucoup de Marina Isimène. Voici Escroc.

0: nouveauté Ici Mène, Escroc par Marine.
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0: D'être avec vous en ce mardi matin. On passe un très bon moment ensemble et on passe notamment un moment musical avec un jeune artiste que vous allez aimer, j'en suis sûr, L'Hémophile, qui nous fait le plaisir d'être avec nous aujourd'hui. Bonjour L'Hémophile.
2: Bonjour, merci de m'accueillir.
0: Ah, je suis ravi de vous accueillir. Alors déjà, première question, ça vient d'où le nom L'Hémophile ?
2: L'Hémophile, c'était à l'époque pour raconter que j'avais des plaies qui n'arrivaient pas à se refermer. Et puis il y a un petit jeu de mots, L'Hémophile, en trois mots. Mmh. Et puis il y a mon nom et mon prénom qui sont cachés dedans. Bref, plein de sens mélangés.
0: Plein de sens mélangés, et forcément, c'est aussi le cœur de votre musique, les textes, prendre le temps. Vous êtes chanteur, slammer, et vous avez fait des études de littérature. C'est qui votre auteur préféré de littérature ?
2: Moi, je suis très... Enfin, le premier poète un peu qui m'a marqué, c'est Robert Desnos. Et après, je suis allé chercher aussi des auteurs et autrices plus contemporains, contemporaines. Et il y a une poétesse... qui vient du même coin que moi, qui vient d'Auvergne, qui s'appelle Cécile Coulon. Et je trouve qu'elle a une simplicité dans ses textes, dans ses écrits, qui est assez pure. Donc j'aime beaucoup Cécile Coulon.
0: Et côté musique, il y a des noms qui doivent vous inspirer dans le slam, dans la chanson. Je pense à Galfaï, par exemple.
2: Complètement, ouais. C'est vrai que le rap, maintenant, il y a plein de styles différents de rap. Et moi, je crois que je suis quand même à aller... chercher des artistes qui prennent soin du texte, et donc je pense à Galfaï, je pense à des artistes comme Giorgio, Diams, un peu plus à l'ancienne. Voilà, des gens qui mettent leur trip un peu dans leur texte.
0: Et ces trips, ces sentiments,

0: c'est quelque chose qui vous parle, avec lequel vous êtes à l'aise, ou est-ce que vous voyez plutôt la musique comme un exutoire justement de tout ça, de ces sentiments?
1: Ouais, complètement. Je suis pas très à l'aise de. Je suis un peu maladroit quand je parle, mais je me suis rendu compte que l'écriture pouvait justement être un endroit où je pouvais laisser tout ça s'exprimer. Et donc, moi, ça m'a servi. Les premiers textes c'était vraiment presque thérapeutique. Et puis petit à petit, je me suis rendu compte que j'avais pas besoin de les laisser juste dans mon journal intime, qu'en les partageant à d'autres, en fait, on partageait les mêmes peurs, les mêmes joies, et que s'en parler, qu'échanger autour de ça, ça pouvait ouvrir des portes. Donc voilà, c'est ce que j'essaye de faire, essayer de transmettre ce que j'ai au fond de mes tripes. En fait, ça arrive jusqu'aux gens, ça résonne auprès d'autres personnes, et c'est un peu le sens de mon travail.
0: Et sur quel thème vous avez senti qu'il y avait quelque chose qui se passait avec la musique? Est-ce qu'il y a des événements peut-être aussi qui vous ont fait dire que là, c'est le moment aussi de passer sur la musique pour profiter justement de parler de tout ça?
1: Ouais, je sais que moi, le sujet qui revient beaucoup, c'est le thème du départ. Moi, j'ai grandi dans un tout petit village en Haute-Loire, donc un peu loin du Mans. Vers le Puy-en-Velay, Saint-Étienne, pour que les gens situent un petit peu. Il s'appelle le Chambon-sur-Lignon, et le fait d'être parti de cet endroit, moi, ça a été un peu la fin de l'innocence, tout ça. Donc, c'est un thème qui revient beaucoup, le départ, le deuil, la fin des choses. C'est un peu un sujet qui m'obsède et qui revient dans beaucoup de textes.
0: Et parmi les textes que vous avez pu écrire, est-ce que vous avez senti parfois que les jeux de mots aussi pouvaient venir? Est-ce que c'est quelque chose où vous prenez du plaisir à trouver un petit peu la formule qui va bien?
1: Ouais, exact. Ouais, on essaye de travailler les textes. Du coup, en fait, moi, j'ai commencé à écrire des textes, et puis comme j'étais en études de littérature, comme vous l'avez très bien dit, j'ai eu une professeure qui m'a initié un peu aux grands auteurs, autrices, et qui m'a apporté une forme d'exigence un peu dans mes textes. Mais je suis quand même assez persuadé que le fond doit toujours prévaloir sur la forme. Donc on trouvera, voilà. J'essaye surtout d'aller chercher des émotions, et après essayer de trouver le bon mot. C'est un peu en second temps.
0: Ça va être l'occasion de le découvrir dans quelques instants avec une performance live que nous faites l'honneur de faire l'Hémophile, où on est ravis de vous accueillir dans ce studio. On va profiter d'une autre musique dans un tout autre registre. Alors ce sont des mots, mais dans un autre registre. C'est en anglais, c'est des années 80. Voici FR David, World, sur Ici Même.

0: Fr David World sur votre radio locale ici Maine. On a encore de bons morceaux qui nous attendent avec Cher, Michel Polnareff, Earth, Wind & Fire s'il vous plaît, mais dans quelques instants c'est Amir qu'on retrouve.
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0: La fête Amir sur votre radio locale, ici Mène.
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0: Et c'est un très beau moment musical qui nous attend en compagnie de l'Hémophile, jeune chanteur, slammer, qui revient au Mans après avoir gagné le Mans Pop Festival. Il nous fait le plaisir de nous faire un très joli live. L'Hémophile, c'est à vous.
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1: Bravo, bravo Thibaut Phil, c'est... Et ça nous a rejoint en studio justement pour profiter un petit peu de ce très beau live. Merci beaucoup. On sent vraiment toute la richesse du texte, la puissance. C'est ça aussi derrière ce morceau?
2: Ouais, évidemment, derrière son côté un peu pop, un peu dansant et qui peut être très fédérateur en concert, il y a tout un texte plus profond derrière. C'est, ça t'adresse à un ami qui va pas bien et lui dire écoute, je serai toujours à tes côtés.
1: Et ça va être l'occasion d'en revenir plus longuement sur votre retour aussi au Mans et de ce très beau moment qui nous attend ce soir, ce concert gratuit pour les mardis de la chanson. Nous, on se retrouve juste après Cher, The Choup Choup Song.

0: Cher The Choup Choup Song, ça fait du bien pour ce début de matinée sur votre radio locale. Ici même, on va continuer de profiter de l'hémophile qui nous fait le plaisir d'être avec nous. Et ça va être juste avant quelques petites infos pratiques et sartoises. Il est temps de vous donner notamment cette information que la piscine de Mamers a réouvert du côté de, notamment du côté de Mamers qui a rouvert parce qu'il y avait un petit souci de maître nageur qui était sur le point d'être recruté. Mais ça y est, ils sont bien de retour et donc ça a été l'occasion d'en profiter. Vous pouvez retrouver les maîtres nageurs et donc les lignes d'eau dès aujourd'hui à vos horaires habituels.
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0: Avec Michel Polnareff pour nous accompagner, voici Radio.

0: Vos chansons préférées sur Ici Mène avec Radio Michel Polnareff.
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0: Et aujourd'hui, c'est une découverte musicale en compagnie de L'Hémophile qui nous fait le plaisir d'être avec nous aujourd'hui. Vous avez gagné L'Hémophile Le Mans Pop Festival en 2025. Content de revenir, j'imagine.
3: Ouais, carrément. Du coup, c'est la troisième fois que je viens. Donc, il y a une petite histoire qui est en train de s'écrire avec Le Mans.
0: Et pour les mardis de la chanson, vous venez dans un concert gratuit. Et dans quelle configuration vous serez? Est-ce que vous serez seul avec des musiciens?
3: Non, ouais, je serai accompagné de mon pianiste Dimitri. Voilà, et puis toutes les prods qu'on a composées avec les différentes personnes avec qui je travaille. Donc voilà, ça sera un beau moment de musique live.
0: C'est quoi la suite pour vous un petit peu après ces concerts? Est-ce qu'il y a des nouveaux titres, un nouvel album qui arrive?
3: Ouais, complètement. On a travaillé très dur pendant un an et demi sur un album qui paraîtra en novembre. Et voilà, et le prochain morceau un peu single pour donner un avant-goût sera la sortira en septembre. On peut déjà écouter Juste au bout du monde, que vous avez entendu là sur les ondes de Ici Mène juste avant. Et voilà, très content de présenter un nouvel album, de venir avec des nouvelles chansons. Et voilà, j'espère qu'on reviendra jouer au Mans pour présenter cet album.
0: Ah, évidemment, c'est le moins qu'on puisse vous souhaiter. Et dans les petites questions que j'avais aussi, que je me pose, parmi ce que vous avez pu écouter, parmi les artistes que vous aimez, les auteurs que vous aimez, ça ressemblerait à quoi le feat de rêve? On va se dire qu'il y a un trio, il y a vous avec un chanteur ou une chanteuse et une poète ou une poétesse. Ce serait avec qui?
3: Ah, c'est stylé ça. J'ai le droit à tout, tout, tout?
0: À tout. Allez, on se fait plaisir.
3: Je pense que je ressuscite Jacques Brel pour le feat de rêve. Voilà, il y a le poster dans ma chambre. C'est vraiment l'artiste qui m'a beaucoup inspiré par sa théâtralité, par ses textes aussi qui sont très intenses, qui vont chercher au fond de ses tripes. Donc voilà, je dirais Jacques Brel. Et pour le poète ou la poétesse, je dirais Cécile Coulon, je crois. J'espère qu'un jour ça se fera. Voilà, si elle nous entend.
0: C'est le moins qu'on puisse vous souhaiter, évidemment, que ça se fasse. Et on est ravis de vous avoir accueillis. Merci beaucoup d'avoir été avec nous. Je me permets de dire Tom, parce qu'il y a un très bel humain aussi derrière l'artiste qui nous a fait le plaisir d'être avec nous. Merci beaucoup.
3: Merci à vous pour l'accueil.
0: Et voilà, ça a été un plaisir. Vous pouvez retrouver évidemment ce live sur ici.fr et profiter de la très belle performance de cet artiste magnifique, L'Hémophile. Nous, on continue avec un autre très bon morceau. Je suis sûr que ça va vous plaire, L'Hémophile. Restez bien avec nous. Là, on part sur un petit peu de funk, un petit peu d'ambiance pour la matinée. Voici Earth, Wind & Fire.

0: Profitons encore de ces quelques semaines de vacances et de l'été avant le retour du mois de septembre. September, Sun & Fire sur votre radio locale, ici Maine. Et vos chansons préférées arrivent avec dans quelques instants Julien Lib, autrement artiste qu'on aime beaucoup, ici Maine. Liberty de Mylène Farmer, ça c'est pour de bons souvenirs. Et puis on va terminer par Blinding Lights The Weeknd. Voilà, de quoi passer encore une bonne matinée musicale.
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0: Julien Libe, autrement sur votre radio locale, ici Maine.
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0: Et tout l'été, on retrouve Simon Peverelli pour des tests en tout genre, activités, bons plans, lieux à découvrir. Et aujourd'hui, Simon, c'est un voyage culinaire.
3: Oui, je me suis dit qu'avec le retour des beaux jours, on est nombreuses et nombreux à se balader au soleil, parcourir les rues et parfois s'arrêter devant un lieu qui nous interpelle. Sauf qu'on n'en connaît pas toujours l'histoire. Eh bien, je suis tombé sur une application bien pratique qui permet de nous apprendre plein de choses grâce à des parcours. Aujourd'hui, j'ai testé pour vous l'application Guidigo en Sarthe. Une application qui existe depuis 2012, mais qui s'est développée au fil des années jusqu'à arriver dans notre département. Son but, nous faire suivre un trajet à pied avec des explications textuelles ou audio-guidées, des jeux de pistes et bien d'autres encore. N'importe qui peut d'ailleurs y contribuer, professionnel comme particulier. C'est très varié. Alors c'est parti, j'installe, c'est gratuit et disponible sur Android et iOS. Je lance, j'autorise l'accès à ma localisation et je clique sur « Voir la carte ». Là, je constate qu'il y a une quinzaine de parcours proposés au Mans. Et sur la Sarthe, au total, c'est même une bonne trentaine. On retrouve des projets pédagogiques menés avec des élèves sur les traces du chevalier Ambroise Lauré à Fresnay-sur-Sarthe, le parcours mémoriel de Conneret ou encore la découverte du prieuré de Vivoin. On trouve également des contenus d'associations, de particuliers ou même des contenus dits officiels, souvent réalisés par les offices de tourisme. C'est d'ailleurs ce dernier type de contenu que j'ai testé. J'ai choisi le parcours Manceau à la découverte du quartier de la Gare Nord, proposé par l'Office de Tourisme du Mans. 65 étapes racontées en audio, ce qui est appréciable pour les personnes malvoyantes. Je regarde ma carte et je me dirige vers le premier point, Gare Nord, au Mans. Je clique et un son se lance.
4: La gare a été édifiée et inaugurée en 1854 sous l'égide de l'empereur Napoléon III, accompagné de l'impératrice Eugénie. Cette inauguration fut suivie par 3 jours de festivités.
3: Mais franchement, c'est plutôt bien fait. Le son est accompagné en plus d'anciennes photos et nous amène surtout à réapprendre ces lieux devant lesquels on passe pourtant chaque jour. Je poursuis mon parcours et ma géolocalisation me guide vers chaque point d'étape. Le trajet nous emmène jusqu'à la préfecture avant de repartir vers la rue Auvray et de terminer dans celle de Paul Lignol près du Groupama. Bilan, c'est vraiment bien fait et de qualité, même si, attention, tous les parcours de la carte ne se valent pas. Là, c'était un contenu officiel. Quand il n'y a pas d'audio ou qu'il y a seulement une voix synthétique, ça n'a pas le même charme. Mais je vous invite vraiment à consulter la carte pour savoir s'il y a un parcours près de chez vous en Sarthe, parce que ça peut vraiment faire une sortie sympa et gratuite. Et rien que pour ça, Guidigo en Sarthe, c'est testé et approuvé par ICI Maine.
0: Bah parfait. Et demain, on fêtera un anniversaire, les 10 ans du manoir de la Cour. Allez, de bons souvenirs tout de suite en compagnie de Mylène Farmer. Une intro absolument mythique, un clip qui l'est tout autant. Mylène Farmer, la légende québécoise sur ICI Maine.

0: Ça chante tout seul, Libertine, Mylène Farmer, sur votre radio locale, ici Mène.
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0: Elle est chaque jour notre radar des tendances, c'est Muriel Jourdan qui nous éclaire sur les phénomènes de notre société. Et aujourd'hui, on parle avec vous aux jeux de société.
3: Oui, vous les plébiscitez, vous les adorez, les jeux de société. Ils représentent le partage, le sourire, le kiff d'avoir su garder une âme d'enfant. Bon, chez moi, ils représentent aussi la mauvaise foi. Mes enfants détestent perdre et ça part vite en crise de larmes et en accusation de triche. Mais c'est ça aussi qu'on aime. Pas étonnant que le marché du jeu de société explose. 624 millions d'euros de chiffre d'affaires en 2025. C'est 624 millions de plus que notre salaire mensuel. Ah, voilà un jeu auquel vous pourriez peut-être jouer avant la présidentielle de 2027. C'est ce jeu créé par, souvenez-vous, les inconnus.
4: Ça y est, je suis président. Ah. Et non, je te suicide dans un parking.
5: Oh, mince. Tiens, fausse facture, voilà pour toi.
4: Joker, immunité parlementaire.
6: J'aurai ta peau, tous les coups bas sont permis.
4: Papa, c'est pas grave si je te dis que je suis socialiste alors que j'étais au Front National au premier tour.
5: Au contraire, ça t'aide à gagner.
3: C'est moi ou rien n'a changé? Bref, en France, nous sommes 87% à jouer à des jeux de société d'après une étude menée par l'Union des éditeurs de jeux et le marché a bien évolué depuis le Cluedo, Monopoly ou la Bonne Paye.
0: Et en France, Muriel, on semble adorer les jeux d'ambiance.
3: Oui, et j'ai mené ma petite enquête. J'ai appelé Damien Desnoux, gérant de la boutique de jeux Sortilège à Nantes et membre du jury de l'As d'Or à Cannes en février dernier. C'est l'équivalent de la Palme d'Or à Cannes, mais pour le jeu de société.
7: Nous, en boutique, il y a tout le temps eu des clients qui étaient venus pour des jeux à deux. Le jeu à deux, ça restait quelque chose qui était assez classique et recherché pour les personnes en couple principalement ou en coloc ou entre amis. Et c'est vrai qu'en ce moment, nous, ce qu'on voit le plus comme demande en magasin, c'est plus des jeux d'ambiance, c'est-à-dire des jeux qu'on va ramener en soirée pour s'amuser avec ses potes. Maintenant, c'est ok d'offrir un jeu de société quand on est invité quelque part. Comme avant, on pouvait amener une bouteille de vin, un bouquet de fleurs.
3: Et Damien, c'est quoi vos jeux préférés en ce moment?
7: Mon jeu préféré en ce moment, c'est un jeu qui est tombé en rupture, mais qui est très bien, qui s'appelle Cozy Stickerville, qui est un jeu, en fait, un petit peu ce qu'on appelle nous narratif, donc qui raconte une histoire. On va prendre la place de quelqu'un qui est exilé dans la Creuse, dans la localisation française, ils ont mis ça dans la Creuse, c'est-à-dire qu'on démarre sur un terrain vague, une forêt, avec un petit lac, et on va devoir faire des choix pour faire évoluer sa vie, son personnage, en collant des petits stickers selon qu'on a décidé de construire un observatoire ou qu'on a plutôt décidé de planter des arbres avec des baies ou qu'on a observé des animaux.
3: Bref, les jeux de société à deux, c'est tendance et... Oh mince, mes enfants ont encore perdu Monopoly. Bon, je vous laisse avant qu'ils s'entretuent.
0: Eh oui, bon, on a eu un petit peu peur, mais si les enfants vont bien, c'est l'essentiel. Merci beaucoup Muriel. Et puis on vous retrouve demain pour en apprendre plus sur les divorces grises, que c'est les petites conditions. Voilà, on va en apprendre un petit peu plus. Je vous donne tout de suite une petite information, parce que c'est une bonne nouvelle dans le domaine de la santé pour les habitants de la Vallée du Loir. Le dispositif Ophtamen renforce son offre de soins visuels à Vasse, près de Château du Loir, avec l'arrivée de deux nouveaux orthopédistes. La promesse, c'est que vous obteniez un rendez-vous sans attente dès le lendemain de votre demande. Il est possible de prendre rendez-vous pour un contrôle de la vue, un renouvellement de lunettes ou le suivi de certaines pathologies oculaires directement en ligne sur Doctolib ou en contactant le numéro standard d'Ophtamen. Le numéro est à l'accueil d'ici même. Vous pouvez nous appeler pour l'obtenir 02 43 29 10 10. Ça va être aussi le numéro pour jouer dans quelques instants avec 4 places de rail à vous offrir, puis des raquettes de plage pour toutes celles et ceux qui participent. Voilà, ça va être encore un très beau moment dans quelques instants, mais tout de suite, on va profiter de The Weeknd, Blinding Lights, pour se mettre en énergie.
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0: The Weeknd, Blinding Lights, ça fait plaisir pour bien terminer l'heure. Mais restez bien avec nous, on vous fait plaisir dans quelques instants. Ça va être l'occasion d'apprendre tout en s'amusant et surtout de repartir avec de très beaux cadeaux. C'est le jeu de 11h dans quelques instants. On vous fait gagner votre pack 4 places pour le Rallycross de l'OEAC. C'est la semaine prochaine en Ille-et-Vilaine et c'est un circuit mondial avec les championnats d'Europe. C'est du 27 au 30 août, c'est très sympa. Ça va être l'occasion aussi de voir les meilleurs conducteurs, les meilleures conductrices. Ça va être un très beau moment. Et puis, de toute façon, peu importe que vous gagnez ou pas, vous repartez avec des raquettes de plage parce que ça nous fait plaisir et parce qu'on aime vous faire plaisir. Dans quelques instants, toute l'actualité locale en Sarthe et puis on va continuer avec vos chansons préférées.
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0: Et merci beaucoup d'être avec nous sur votre radio locale ici même. Il est 11h. Informations avec vous, Axel Canu. Bonjour Axel.
2: Bonjour Arthur, bonjour à tous.
0: On sort enfin de la canicule, mais les œufs ont bien souffert.
2: Et de nombreux élevages sartois s'en aperçoivent. Cet été, la production a baissé de 10 à 15% en Sarthe. La mortalité des volailles est en hausse parce qu'elles ne supportent pas bien la chaleur. Aussi bien en intérieur, dans les bâtiments, qu'en extérieur, en plein air. Objectif, adaptation donc pour les éleveurs. Vous l'entendrez dans le journal de midi. Vous allez peut-être payer les fournitures scolaires moins chères grâce à l'allocation de rente très scolaire versé aujourd'hui, un peu plus de 400 euros par enfant s'il a entre 6 et 18 ans pour acheter cartable, trousse ou cahier, mais tout le monde ne peut pas en bénéficier, ça va dépendre de vos ressources, de ce que vous gagnez. Les détails du versement et des conditions d'attribution sont sur ici.fr. Plus de 3 km de bouchons hier soir près du Mans sur l'A81 à cause d'un accident. Une voiture et une fourgonnette se sont percutées à hauteur de 2 degrés, c'est dans le sens Rennes-Le Mans vers 18h30. 4 personnes ont été légèrement blessées et transportées à l'hôpital. 4 blessés légers également dans un autre accident. Une voiture seule à la Flèche, c'était vers 20h30. À la Flèche, justement, les habitants sont appelés à retirer les branches et les arbres qui sont tombés sur leur propriété, surtout celles qui bordent les cours d'eau. C'est la ville qu'ils demandent pour permettre à l'eau de s'écouler correctement. Conséquence des orages qui ont touché le secteur il y a un mois. Vous pouvez à nouveau vous baigner à Mamers. La piscine rouvre ses portes aujourd'hui. Elle était fermée pendant un mois parce qu'il manquait un maître nageur sauveteur qui a donc été recruté. Désormais, vous pouvez donc y aller. La piscine est ouverte aujourd'hui jusqu'à midi et de 15h à 19h. Après avoir porté la Coupe du Monde avec l'équipe de France en 2018, il arrive au Mans FC. Djibril Sidibé signe avec les 100 et or jusqu'en 2028. Un joueur d'expérience, défenseur de 34 ans, qui arrive de Toulouse et qui cumule 285 matchs en Ligue 1, championnat désormais du Mans FC, qui jouera son premier match face à Brest, samedi à 20h45 au stade Marie-Marvin. Et en attendant, le coach Patrick Videra sera notre invité demain matin en direct à 7h45.
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0: Ah, très bonne recrue quand même, Djibril Sidibé. Ah bah,
2: ça fait du bien quand même. Hein,
0: ça fait plaisir. De l'expérience, hein, surtout pour cette équipe.
2: Voilà.
0: Promet une belle saison. On espère que surtout il va déborder, il va permettre d'avoir de belles relances notamment. Et comme ce ciel qui repart un petit peu finalement aussi, cette température qui baisse, elle en revanche, qui n'a pas de chaud. Comme vous l'avez dit, la fin de la canicule, ça y est, est bien là. On profite du coup de belles températures avec ce matin autour de 22, 23 degrés, pas plus. Ça va un peu augmenter l'après-midi avec 26 du côté de Grand-Lucé. On va monter à 27 à Alonne et aux alentours du Mans. Puis on va monter un petit peu jusqu'à 28 degrés dans le sud de Sarthe, près de la Flèche. Mais rien de bien méchant et surtout bien moins chaud que les jours précédents. Côté trafic, ça roule plutôt bien sur la Sarthe. Pas de problème en gare non plus. À vous signaler tout de même quand même, si vous prenez la direction de Paris par la 11, eh bien il y a un poids lourd qui a arrêté. Voilà, ça peut être un petit peu évidemment contraignant si vous êtes notamment dans le coin. Merci beaucoup Axel.
2: Merci, à tout à l'heure.
0: À tout à l'heure.
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0: N'hésitez plus, c'est le moment de nous appeler au 02 43 29 10 10. Vos places de rallye à gagner. C'est le moment, il faut se déchaîner comme Alain Chamfort.

0: encore. Déchaîne-moi sur votre radio locale, ici Mène.
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0: Et le jeu de 11h, c'est le moment où on vous fait plaisir. Quatre candidats, quatre jeux, on tourne la roue et on découvre ce sur quoi vous pouvez tomber. Alors il y a de tout, des questions sport, des questions de culture générale, des questions insolites. Et puis on peut jouer avec des extraits de films, avec des morceaux aussi. On peut jouer vraiment avec de tout. Il y a de quoi bien s'amuser, on apprend tout en s'amusant. Et surtout, on vous offre de très beaux cadeaux. Aujourd'hui, c'est votre pack 4 places pour le Rallycross de l'OEAC. C'est en Ille-et-Vilaine, c'est du 27 au 30 août prochain. C'est un circuit de renommée mondiale qui accueille le championnat d'Europe du 27 donc au 30 août. C'est vraiment un très très beau moment. Et puis on vous fait plaisir aussi, on vous offre des raquettes, peu importe si vous gagnez ou pas, parce que ça nous fait plaisir et parce qu'on aime vous faire plaisir. Ça va être l'occasion donc de jouer avec vous dans quelques instants. On accueille le premier, la première candidate. Vous pouvez jouer là tout de suite avec nous, 02 43 29 10 10. Soumia vous accueille avec grand plaisir et nous aussi, parce qu'on va passer un très bon moment ensemble, j'en suis sûr. Le temps de profiter de Kane, Everybody's Changing. C'est un très bon morceau. Et on joue avec vous, 02 43 29 10 10.

0: bien plus doux que son homonyme, Roy Keane, Everybody's Changing.
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0: C'est l'occasion de s'amuser ensemble parce qu'avant tout, c'est un moment de plaisir que l'on passe ensemble avec le jeu de 11h. Il y a 4 candidats, 4 jeux. Vous tournez la roue, on a le petit suspense de découvrir sur quoi on va tomber. Il y a vraiment de quoi s'amuser. Des questions un peu insolites, des questions sportives, des questions d'actualité aussi. Et puis des extraits. Est-ce que ce sera un blind test? Est-ce que ce sera des extraits de films? Il y a vraiment de tout. On s'amuse avant tout parce que c'est ça le jeu de 11h. Il y a jeu dans le titre, forcément. C'est un petit indice. Et en plus, on vous fait plaisir avec des places pour le Rallycross de l'OEAC. C'est une petite excursion sympa à faire en Ille-et-Vilaine la semaine prochaine, du 27 au 30 août. C'est un circuit de renommée mondiale. Il y a vraiment de très beaux pilotes qui vont être présents. Non, vraiment, c'est une occasion très sympa de découvrir la Bretagne et de passer un très beau moment sportif. 02 43 29 10 10, c'est le numéro à composer là maintenant tout de suite pour jouer ensemble. Soumia vous accueille avec grand plaisir et nous aussi parce que ça nous fait plaisir de vous recevoir aujourd'hui. Et on reçoit le premier ou la première candidate dans quelques instants, juste après cette nouveauté ici. Duo de jolis chanteurs entre Marc Lavoine et Patrick Fiori. Ça s'appelle Occupé.

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1: Nouveauté ici même de deux très grands noms de la chanson française, Marc Lavoine et Patrick Fiori. Des choses arrivent pour Marc Lavoine pour le courant de l'année. En tout cas, c'est ce qui se profile évidemment. Restez bien sur ici même parce qu'on va vous donner tous les éléments et toutes les informations avant tout le monde, bien sûr, parce que c'est ça ici même, votre radio locale de proximité. On vous fait plaisir avec un cadeau aujourd'hui, des places pour un rallycross en Ille-et-Vilaine, excursion sympa. C'est un petit peu loin de la Sarthe, mais justement, ça va être l'occasion d'en profiter et une très belle semaine, un très beau week-end à passer le 27 au 30 août. C'est du rallycross, c'est un circuit de renommée mondiale avec des pilotes venus des quatre coins du monde. Et de toute façon, même si vous ne gagnez pas, eh bien vous partez avec des raquettes de plage. Voilà, on vous fait plaisir, c'est l'été, on en profite, c'est le cadeau. C'est le jeu de 11h, on joue avec plein de jeux différents, on joue avec des extraits de films, avec des questions sportives. Il y a de quoi bien s'amuser, on s'amuse ensemble. Appelez-nous 02 43 29 10 10. On se retrouve dans quelques instants, juste après Jane Birkin et quoi.
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0: La douceur de Jane Birkin avec quoi? Mais attention, ça va partir.
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0: Pas n'est plus le moment d'attendre, il faut nous appeler au 02 43 29 10 10. Pourquoi? Pas parce qu'on va passer un bon moment ensemble, bien sûr. On vous fait plaisir avec de très beaux cadeaux. 4 places pour le Rallycross de l'OEAC, c'est en Ille-et-Vilaine, ça va être un super moment parce que c'est un circuit de renommée mondiale qui accueille des pilotes du monde entier, notamment le championnat d'Europe. Ça va être un très très beau moment. Et puis, de toute façon, on vous offre, quoi qu'il arrive, des raquettes de plage parce que c'est l'été, c'est évidemment le moment d'en profiter. On joue ensemble avec des jeux de tout type, des films, des questions sportives, des questions insolites, des questions de tout genre parce qu'on passe avant tout un bon moment dans la bonne humeur, le partage, c'est ça. Ici mène. Et pour vous lancer en plus, je vous propose un très très bon morceau signé Michael Jackson. Alors n'attendez plus, 02 43 29 10 10.
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0: Magnifique morceau signé Michael Jackson, Billie Jean, sur l'album de légende Thriller, sorti en 1982. Un très très bon morceau qu'on est ravis de vous passer sur Ici Maine. Voici tout de suite quelques infos pratiques et sartoises en compagnie de Lilian Brault.
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2: Une brocante consacrée aux vêtements et équipements de sport. Ça vous intéresse? Alors bloquez cette date, le week-end du 4, 5 et 6 septembre. Cette brocante sportive est intégrée à la foire des 3 jours de la Ferté-Bernard. L'occasion idéale de vendre et de se débarrasser de vêtements de sport que l'on ne porte plus. Pareil pour du matériel. Pas besoin de réserver son emplacement à l'avance. Il suffira de vous rendre à la salle des associations le 4 septembre entre 8h30 et midi. Si vous cherchez des activités à pas cher pour la fin de l'été, direction le lac de la Gémerie à Arnage. Au programme, tir à l'arc demain et paddle, 2 euros par personne. Jeudi, randonnée canoë en famille sur la Sarthe, 2 euros encore. Et du tir à l'arc sur la fin de semaine. Inscrivez-vous auprès du chalet de prêt de matériel sur la base nautique. Chaque jour, entre 14h et 16h, ou par téléphone 06 08 51 88 81. Enfin, si vous souhaitez gagner vos places pour le premier match de Ligue 1 à domicile, Le Mans FC et Brest, écoutez Ici Maine, ça tombe à tout moment.
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0: Merci les nombreux pour ces informations. On le rappelle, hein, Ici Maine, radio officielle du Mans FC. On a hâte évidemment que ce moment arrive, ce match samedi contre Brest. Le grand retour en Ligue 1, ça va être un beau moment assurément. Mais pour l'instant, je vous avoue, je suis un peu triste. Parce qu'en fait, il manque que vous. Il manque que vous pour nous appeler au 02 43 29 10 10 et passer un bon moment. Je vous attends.

0: Très très joli morceau signé David Hallyday. Tu ne m'as pas laissé le temps sur votre radio locale Icymène.
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0: Qu'est-ce que c'est le jeu de 11h? Eh bien, c'est 4 candidats, 4 jeux. On tourne la roue ensemble et on découvre sur quoi on va jouer. Parce qu'on joue tout en s'amusant. C'est surtout le principal. On prend du plaisir ensemble. Vous nous appelez au 02 43 29 10 10 et vous repartez, quoi qu'il arrive, avec un super cadeau. Vous repartez avec des raquettes de plage si vous participez. Si vous êtes le grand gagnant, la grande gagnante du jour, vous repartez avec 4 places pour le Rallycross en Ille-et-Vilaine. C'est une excursion très sympa. C'est sympa, c'est la semaine prochaine. Ça va être l'occasion de découvrir la Bretagne. Très bel endroit, très belle région, juste à côté de notre Sarthe chérie. Alors c'est le moment, vous lâchez un petit peu les maniques. C'est 10 minutes hein, à cuire les tagliatelles là pour les pâtes et les pâtes tagliatelles. Très très bon. Vous mettez un petit peu d'origan dessus. Vous laissez 10 minutes le temps de nous appeler au 02 43 29 10 10 et on joue ensemble. On passe un bon moment, vous savourez un bon repas juste après. C'est le moment, 02 43 29 10 10 et on se retrouve juste après. Charles Winston, Like a Hobo.
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0: Carly Winston, Like a Hobo sur votre radio locale, ici même. C'est le moment de jouer avec nous, 02 43 29 10 10, on passe un bon moment ensemble et surtout, on vous fait de très beaux cadeaux. Ça sera juste après Pink, A Lot of Light, mais n'hésitez pas à nous appeler dès maintenant, 02 43 29 10 10.
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0: Pink, A Lot of Fight sur votre radio locale, ici Maine.
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0: Et le jeu de 11h, c'est le moment où on vous fait plaisir avec de très beaux cadeaux. Cette semaine, à gagner un très très beau cadeau, c'est du côté de l'Ille-et-Vilaine. C'est un petit peu plus loin, mais c'est un très beau cadeau puisque ce sont 4 places pour le Rallycross de l'OEAC. C'est la semaine prochaine, c'est les championnats d'Europe. Il va y avoir des pilotes de toute l'Europe, donc, puisque c'est un championnat d'Europe, bien sûr Arthur, évidemment. Et puis de toute façon, peu importe ce que vous gagnez, que vous ne gagnez pas, vous repartez avec des raquettes de plage. Ça va être un très beau moment qu'on passe tout de suite avec Daniel.
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0: Notre tout premier candidat, c'est Daniel. Bonjour Daniel.
2: Bonjour Arthur.
0: Alors vous jouez pour la toute première fois au jeu.
2: Oui, autrement je n'ai jamais arrivé à vous joindre. Alors ce matin j'ai tenté, puis ça marche.
0: Eh bien parfait, vous avez eu le bon réflexe Daniel. Vous êtes du côté de... Ça en fout le tour. Comment ça se passe de votre côté? Pas trop chaud, ça va?
2: Non, ça va. C'est un temps idéal.
0: Oui, c'est vrai. Hein. On va en profiter comment alors, Daniel?
2: Comment?
0: On va en profiter comment?
2: Ah ben, je jardine, alors, vous voyez, et puis je cours. Donc, les deux font la paire.
0: Les deux. On potage quoi? On met quoi dans le potager, Daniel?
2: Ah ben là, en ce moment, on est en train de récolter les tomates.
0: Oui, c'est ce qu'on voyait un petit peu plus tôt avec Myriam qui nous avait appelé. Tomate plutôt quoi, cerise
2: Non, la grosse tomate, tomate ananas, et puis, c'est plutôt... Je fais mon plan et c'est des anciennes variétés.
0: Oui, donc de quoi bien se régaler, bien sûr. Et peut-être ce cadeau qui est pour vous dans quelques instants, Daniel. Donc je vais vous réexpliquer un peu le principe. C'est que vous allez tourner la roue, vous me dites stop à n'importe quel moment et on voit ensemble à quel jeu on joue ensemble. C'est clair pour vous?
2: C'est clair.
0: Eh bien, on lance la roue alors. Hop, oh, c'est allé très vite, hein, attention.
3: Bim, dans l'actu.
0: Ah ah, bim, dans l'actu. Alors c'est... Le principe, Daniel, c'est que je vais vous poser 3 questions en lien avec l'actualité. Vous avez 15 secondes pour bien répondre après que je vous formule la question. 2 points par bonne réponse, 6 points à marquer au total. Est-ce que c'est clair pour vous?
2: C'est clair.
0: C'est très clair. Alors, je vais vous poser la question. Vous attendez bien, évidemment, la fin pour répondre. Première question. Sport. Contre qui le Mans FC jouera-t-il son premier match de la saison en Ligue 1 ce samedi?
2: Brest.
0: Brest, hein, tout de suite. Hop. Vous dites Brest, on valide ce choix?
2: Oui.
0: Bah voilà, bah écoutez, on attend tranquillement la fin puisque ça allait très vite. Vous suivez un peu le sport, Daniel?
2: Un petit peu, oui.
0: Un petit peu, donc forcément, vous êtes attentif sur la saison à venir du Mans FC. Oui. C'est bien sûr Brest qui sera l'adversaire du Mans ce samedi, 16 ans après, hein, le grand retour. Ici même, on vous le disait, radio officielle du Mans FC. Et bah ça fait 2 points dans la besace. On est bien parti, Daniel?
2: Oui.
0: Et bah on va continuer tout de suite avec la... Deuxième question. Loïc Boivin va faire un tour du monde avec un drôle de véhicule. Lequel? Bon, ça, des véhicules qu'on peut voir au quotidien, des choses que vous voyez facilement dans la rue, sur la route. Une idée, n'importe quoi, une proposition, vite, Daniel.
2: Un vélo.
0: Vous dites?
2: Un vélo.
0: Un vélo. Alors, on va vérifier ça. C'était pas un vélo, c'était un bus scolaire. En fait, c'est un retraité sartois qui vient de louer, qui a prévu de parcourir le globe et de faire au moins 38 000 km à bord d'un ancien car scolaire qu'il a réaménagé pour l'occasion. C'est un très joli portrait qu'a fait Louis Fontaine, qui a retrouvé sur ici.fr. Voilà, si vous voulez en apprendre plus sur ce joli retraité. Bon, ça fait toujours 2 points, Daniel. Il y a encore une possibilité de mettre 2 points. On est reparti. Daniel?
2: Oui, je vous écoute.
0: Eh ben, on est reparti pour un prochain tour?
2: Oui.
0: Allez, on est reparti. Je vous pose donc la dernière question. Un héron garde-bœuf est né en Sarthe. Mais dans quel zoo ou parc zoologique sartois il est né?
2: Aspect.
0: Vous dites Aspect, donc au spécifique zoo?
2: Oui. Le spécifique zoo de Aspect.
0: Ah oui, c'est Aspect. On valide cette réponse, Daniel, on est sûr?
2: Oui.
0: Eh ben, on valide cette réponse. Vous me dites le spécifique zoo, qui est un très bel endroit, évidemment, où on vous recommande d'aller à Essimène. Mais non, c'était au zoo de la Flèche. C'était une première, pour le zoo fléchois. Le héron garde-bœuf est un oiseau un peu blanc, un peu trapu. Vous pouvez retrouver aussi des photos sur ici.fr. Bon, eh ben, Daniel, ça fait toujours 2 points, quand même, hein, pour le moment. C'est toujours bon. Vous êtes, pour l'instant, en tête. Mais peut-être que quelqu'un va vous détrôner dans quelques instants. On va vérifier ça dans quelques instants. Le temps de voir si quelqu'un nous rejoint. 02 43 29 10 10. Je demande si quelqu'un va nous rejoindre. Mais c'est vous, évidemment, qui allez nous appeler pour remporter ces places de Railly du côté de l'OEAC. Et vous allez détrôner Daniel, j'en suis sûr. Deux points, il y a la place. On retrouve tout de suite Philippe Larousseau, Magie Noire. Et on se retrouve juste après.

0: J'ai fait un drôle de mélange tout à l'heure. J'ai dit Philippe Larousseau. J'ai mélangé Larousseau et bien sûr Philippe Rousseau qui interprète ce titre Magie Noire sur Ici Même. Et on va recevoir dans quelques instants le grand gagnant du jeu. Et juste avant, on va profiter de quelques petites informations. On se retrouve dans quelques instants.
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0: Et de 11h à midi, on vous fait deux très beaux cadeaux. 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
0: Et Daniel qui a joué avec nous il y a quelques instants, qui repart avec le cadeau. Bravo Daniel.
4: Oh merci Arthur, oh, ça me fait très plaisir.
0: Ah bah ravi.
4: J'étais commissaire de piste pendant 31 ans.
0: C'est pas vrai, où ça?
4: Au Mans.
0: Eh bah au Mans, à la CEO bien sûr. Et oui, donc ça va être l'occasion pour vous, passionnés d'automobile. Magnifique, trop bien, super nouvelle.
4: Ah ben c'est très bon, je suis heureux.
0: Ah ben ça s'entend, je suis content.
4: Très heureux.
0: Ah, je suis d'autant
4: j'en reviens pas.
0: Ah ben c'est toi, alors moi aussi, moi je suis content de vous les offrir. Daniel, ça me fait plaisir. Avec 4 places, on va pas y aller tout seul, on va faire profiter un petit peu d'autres personnes.
4: Ah oui, certainement, j'ai d'autres personnes avec qui je vais aller, certainement, oui.
0: Des copains commissaires?
4: Oui.
0: Ah bon bah parfait, comme ça va être l'occasion de...
4: J'ai mon cousin qui est fan de voiture aussi et je pense que ça va lui faire plaisir, c'est avant de partir à l'école.
0: Parfait, ça va être un très beau moment, j'en suis sûr, avec la famille, les copains Daniel. C'est très chouette et on est très content de vous offrir ce très joli cadeau, ces 4 places pour le Rallycross de l'OEAC. Merci beaucoup Daniel d'avoir joué avec nous.
4: Merci Arthur et puis bonne journée, puis continuez comme ça, ça me fait très plaisir.
0: Ah bah je suis content, alors vous avoir fait plaisir, merci beaucoup Daniel. Et donc vous pouvez faire comme Daniel, nous appeler au 02 43 29 10 10. Si vous aussi vous voulez partir du côté de l'OEAC pour profiter de ce Rallycross, c'est avec nous dans quelques instants. Nous, on va profiter une dernière fois de la musique avant de retrouver l'équipe d'Otaquet avec Eddie Mitchell, de la douceur. Tu peux préparer le café noir.

0: Vieille Canaille d'Eddie Mitchell pour nous accompagner. Ça a été un plaisir d'être avec vous dans ce 11h, 12h, le jeu de 11h. N'hésitez pas à nous appeler au 02 43 29 10 10. Je vous y accueille dès demain.
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0: Et merci beaucoup d'être avec nous sur ICI Mène. Il est midi. Et les informations avec vous, Axel Canu. Bonjour Axel.
2: Bonjour Arthur, bonjour à tous.
0: L'allocation de rentrée scolaire est versée aujourd'hui.
2: Et ça va peut-être vous soulager pour acheter les fournitures scolaires de vos enfants. Vous recevrez peut-être 400 euros pour chaque, s'ils ont entre 6 et 18 ans. Mais ça va dépendre de vos ressources. Tout le monde ne bénéficie pas de cette aide. Il y a un palier maximal. Et c'est pour cette raison que le Secours Populaire fait une collecte de fournitures scolaires. Anne-Claude Pavé est la secrétaire départementale.
3: Ce sont donc des familles que nous aidons à préparer un kit de rentrée. Et ce kit, eh bien, on le prépare à partir des listes de fournitures que les familles nous apportent, que nous arrivons à collecter grâce à notre partenariat avec le magasin Auchan. Et on essaye de respecter la liste, les cahiers, éventuellement les protège-cahiers, les classeurs, les copies perforées, les stylos, les crayons, tout le petit matériel. Dans la mesure du possible, on essaye de respecter les besoins, mais tout va dépendre aussi du résultat de la collecte. Peut-être qu'il manquera quelques petits éléments au niveau des fournitures scolaire, mais dans l'ensemble, on fournit la majorité des choses demandées. Et croyez-moi que d'année en année, ça ne s'arrange pas. On se maintient à un nombre de kits élevé tous les ans. Pour information, l'an dernier, on en avait distribué 300. Et Dieu sait si ces collectes sont importantes pour la rentrée des enfants.
2: Cette collecte du Secours Populaire aura lieu vendredi et samedi de 10h à 18h dans la galerie commerciale d'Auchan. La distribution, elle, se fera à partir de la semaine prochaine. Une fuite de gaz à Roisey-sur-Sarthe dans une maison. Elle s'est déclenchée il y a environ une heure dans un quartier pavillonnaire près du complexe sportif. 15 pompiers sont sur place avec 4 camions, mais pas davantage d'informations pour le moment. On ne sait pas s'il y avait des occupants dans la maison. La ville de La Flèche appelle ses habitants à retirer les branches d'arbres tombées dans les cours d'eau pour éviter d'obstruer l'écoulement. Après les orages du 15 juillet qui sont tombés dans le secteur, il y a encore beaucoup de branches d'arbres un peu partout.
0: Les conséquences de la sécheresse et de la canicule sont visibles chez les volailles.
2: La production d'œufs a baissé de 10 à 15% en Sarthe. Les 1300 éleveurs de notre département s'en aperçoivent. Cet été, les poulets supportent très mal la chaleur en intérieur, dans les bâtiments, comme en extérieur, en plein air, avec les températures caniculaires de ces derniers jours. Alors, les éleveurs sont contraints d'adapter les conditions de vie de leurs volailles, notamment d'aménager les espaces extérieurs. Exemple, à Rouet, chez Benoît Drouin, il est membre des fermiers de Loué et vice-président du SINALAF, le syndicat des labels avicoles de France.
4: Si on veut qu'un animal y sorte, c'est vrai, même en période normale de température, il faut que le parcours y soit boisé. Donc la première chose, c'est d'avoir des parcours arborés. Et quand j'ai arboré, c'est pas 20 arbres. Un parcours arboré, c'est un parcours arboré. Ceux qui ont la chance d'avoir, par exemple dans le sud-ouest, qui ont des poulets en fait, qui sont élevés quasiment en forêt, bah, ils sont bien moins embêtés parce que sous les arbres, il fait quand même plus frais. Le vent circule bien, etc. Donc nous, on n'a pas ces types de parcours-là, mais on a des parcours arborés qui sont suffisants pour les poulets, mais il faut que ça soit très arboré si on veut que les animaux sortent. Si c'est pas assez arboré, les animaux ne sortent pas. Et s'ils sortent pas, bah, ils restent à l'intérieur. Et plus ils sont nombreux à l'intérieur, bah, plus vous amplifiez le phénomène, quoi. Donc faut arriver à en faire sortir une bonne partie, en laisser une partie intérieure parce que le bâtiment lui-même protège aussi. C'est un équilibre entre le parcours et le bâtiment et le poulailler. Et puis après, bah, il y a le coût. Et si vous mettez 10, 15, 20, 30 000 euros dans un poulailler, au bout, votre poulet coûte plus cher. Donc presque les Français sont capables de payer leur course plus cher. Bah, je sais pas, faut leur demander.
2: Reportage à retrouver en longueur dans cet élevage de Rouet sur notre site ici.fr. La piscine de Mamers rouvre aujourd'hui. Elle avait fermé pendant un mois parce qu'il manquait un maître nageur sauveteur qui a donc été recruté. Elle est ouverte aujourd'hui en horaire d'été de 15h à 19h. Un champion du monde, au Mans FC, Djibril Sidibé, va rejoindre les rangs des 100 et or pour cette saison jusqu'en 2028. Une recrue solide puisque le défenseur de 34 ans a soulevé la Coupe du Monde, on s'en souvient, en 2018 avec les Bleus. Et il a joué 285 matchs en Ligue 1. On en parlera sûrement avec le coach Patrick Videra qui sera notre invité demain matin en direct à 7h45.
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0: Est-ce que vous avez déjà pris votre place pour samedi, mon cher
2: Pas
0: Axel?
2: Pas encore, mais ça, je sais qu'il en reste quelques-unes, mais je crois qu'il va falloir se dépêcher.
0: Et il va falloir se dépêcher, et ça tombe bien, puisque sur Ici Mène, on vous offre justement vos places pour le match Le Mans-Brest ce samedi à 20h45. Donc n'hésitez pas à nous écouter, évidemment, ça peut tomber, comme l'a dit Lily Ambro, à tout moment. Merci beaucoup, Axel,
2: Merci.
0: Pour les informations. Et puis moi, je vous donne rendez-vous avec l'équipe d'Otaquet. Ça va être un très beau moment. On va revenir sur les meilleurs moments de la saison. Et puis votre après-midi va continuer avec de la musique, de l'actu, de la bonne humeur. C'est ça Ici Mène. Moi je vous dis rendez-vous demain pour de nouveaux jeux et puis pour un nouveau Bienvenue chez vous. Merci d'être avec nous sur Ici Mène.
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7: Bonjour à toutes et à tous. J'espère que vous allez bien, que vous soyez à la maison, au travail ou sur la route. Jusqu'à 13h, nous profitons des meilleurs moments d'Otaquet avec Valérie Damido et Eric Bastien. Parfait pour se changer les idées ou pour vous accompagner pendant votre déjeuner. Aujourd'hui, vous avez rendez-vous avec un ancien parachutiste, un fan de Johnny, une collectionneuse de magnettes, une choriste et un imitateur de Jean-Paul Belmondo sur votre radio ici.
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7: Musique à présent avec Alain Bashung. Pour les curieux, sachez qu'il existe une version en anglais de ce titre interprété par Johnny Hallyday. Vertige de l'amour sur votre radio ici. Je...

0: Vertige de l'amour, Alain Bachung dans la bande-son de votre radio ici. Allez, est-ce que vous avez un petit tic de langage? Nous sommes nombreux à en avoir un. Mylène Dissimène a reconnu le sien avec Valérie Damido et Éric Bastien en avril dernier. De son côté, Benoît Dissipoitou, sa manie, elle est plutôt au petit déjeuner.
1: Alors, Benoît,

0: donc.
1: Alors, après, un peu plus tard dans la journée, mais c'est des petites tasses, là, du coup, c'est pas des gros bols comme...
0: Comme ton truc de thé. Alors, voilà, quand on t'a demandé si tu voulais être un animal, tu as choisi de répondre un bichon frisé.
2: C'est la première fois qu'on nous dit ça.
0: Alors, je sais pas, moi, j'ai eu des auditeurs qui voulaient être des aigles royaux, des lions. Mustangs sauvages, des lions, des tigres. Toi, tu as choisi le bichon frisé.
1: Ouais. Bah oui, parce que du coup, j'aime bien c'est d'abord c'est un petit chat de petite taille. Je suis pas très grand, donc voilà, ça me correspond. Je suis frisé, donc jusque là, voilà. Et puis je trouve que le petit bichon frisé, il aime la joie de vivre. Il s'amuse beaucoup.
0: Ouais, c'est vrai.
1: Un peu partout. Et du coup, ça me correspond dans mon dynamisme, dans mon voilà. Donc je trouvais que c'était un petit clin d'œil, voilà. Je me retrouvais bien dans le bichon frisé.
0: Allez, on va essayer de marquer 3 points de plus, mon petit bichon. C'est la question à choix multiples. Je te pose la question, je te propose des choix de réponse. T'as un top chrono, 10 secondes, tu me donnes ton choix. Alors écoute bien, tiens, un petit...
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2: Vous le connaissez ? Sous les mains, oui, tout le monde connaît ça.
0: Alors, écoute bien. Benoît, il y a 6 ans, le 16 avril 2020, le chanteur Christophe nous quittait. Alors, un petit questionnaire hommage. Qui a écrit les paroles de la chanson « Les mots bleus » ? Michel Berger, Serge Gainsbourg, Jean-Michel Jarre, Éric Bastien. Allez, qui a écrit les mots bleus ? Michel Berger, Serge Gainsbourg, Jean-Michel Jarre, Éric Bastien. Top chrono, 10 secondes.
1: Michel Berger, je dirais.
0: Pas du tout, il y avait un piège, c'est Jean-Michel Jarre. Et oui, avant qu'il devienne une star de la musique électro, il a écrit cette chanson. Et voilà, c'est lui qui l'a écrit. Pas de points pour toi, tu restes à 3, Benoît.
2: J'aurais bien voulu l'écrire. Mylène, tu as 4, donc on a une petite avance qui arrange mes affaires. Je te rappelle que tu es mon dernier espoir. Pas encore pour la fidèle de demain. Mylène, qui habite à Luard dans la Sarthe. Mylène, qui voulait être gendarme, qui l'a pas été à cause de 5 kilos près. C'est fou, ça. J'en reviens toujours pas. Mylène, pareil que t'as un tic de langage quand t'écoutes quelqu'un. Qu'est-ce que tu fais?
4: C'est ma meilleure amie qui m'a fait remarquer ça. En fait,
2: Ah d'accord, voilà, tout le temps. Allez, sympa,
0: c'est... Mais c'est parce que tu t'emmerdes ou c'est juste pour savoir?
4: Même du tout, parce que je suis concentrée. J'ai une écoute active.
2: J'ai bien compris. Alors, il y a un truc sympa, j'ai découvert que tu adorais tout ce qui est jeu de rôle, soirée Cluedo, personnages. T'adores ça, toi?
4: Ah ouais, sur les jeux de société, on en fait une par mois avec une petite association près de chez moi. Et en fait, on organise une soirée de jeux de société une fois par mois, et vient qui veut sur inscription, et on se tape des soirées jeux de société entre adultes, c'est trop bien.
2: Ouais, j'imagine, des escape games, des laser games, des clés de géant. Comment elle s'appelle la sauce? On va la citer, vas-y.
4: Elle s'appelle 100% loisir, à la Ferté Bernard.
2: Ah ok, 100% loisir, super. Alors, même question, l'animal, alors là, je vous le donne en mille. Si c'était un animal, Mylène, vous avez une idée, les stagiaires, là, non? Je ne sais pas, vous diriez quoi?
0: On vient d'avoir bichon frisé, donc je ne sais pas, vas-y.
2: Oh, t'as une idée?
5: Aucune idée.
2: Écoutez. On est sur de la tortue, là. Ah, on est sur de la tortue. Mais pourquoi on aimait une tortue? Je suis un peu lent, quand même.
4: Mais parce que ça vit longtemps, les tortues, et puis elles sont tranquilles, elles font leur petite vie, on les embête pas.
0: Ouais, enfin, faut prendre un RTT pour aller chercher la feuille de salade à 2 mètres.
2: C'était un peu ça.
4: On a le temps.
2: Voilà, puis un dernier petit mot. Je sais que t'aimerais déjeuner avec Jarry ou Artus, et c'est l'occasion, quand on pense à Artus, d'écouter ça.
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2: C'était dans le
0: cette
2: film.
0: Cette chanson qui est comme la Reine des Neiges, qui te reste dans la tête toute la journée, que t'as envie de te pendre.
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0: Allemand.
1: En tournée à partir du 12 octobre prochain, première date à Amiens, Lille et Pau, Florent Pagny, la dernière chanson du monde. Et tiens, puisque nous parlons de chansons, vous allez pouvoir jouer au quiz musical avec Anne-Marie d'ici Besançon et Cyril d'ici Gironde. Saurez-vous retrouver les interprètes des titres sélectionnés par Valérie Damidot et Eric Bastien sur votre radio ici?
2: Anne-Marie n'a pas de points, Cyril n'a qu'un point. Ah là là là là, dis donc, eh, ton fils, alors comment il s'appelle ton fils qui t'a emmené dans la Via Ferrata là?
3: Ah, c'est Sylvain.
2: Bravo Sylvain, il emmène sa mère aux échelles de la mort. Il paraît que t'as hurlé pendant toute la tyrolienne.
3: Ah, la tyrolienne, oui, dès que j'ai plus les pieds par terre, le plaisir est à la fin, pas au début.
2: Mais alors t'as hurlé, tu vraiment t'avais peur là, c'était... Parce que c'est dur.
3: Ah,
2: hein.
3: Oui, les pieds qui touchent plus le sol, c'est quelque chose qui est effroyable. Après, ça va tout bien.
2: Mais t'étais très haut? Je me rends pas compte.
3: Ah oui, je sais pas la hauteur, mais oui, il y a quand même... je suis pas capable d'évaluer, mais on voit le doux tout en bas, assez loin.
2: Oula, oula, oula, oula, on voit le doux tout en bas, c'est pas pour moi ça. Oh là là là là là là là là là.
4: C'est trop pour un début de semaine, là.
2: C'est trop. Alors, est-ce que tu aimes le karaoké? Est-ce que tu aimes chanter, ma petite Anne-Marie?
3: Moyen, mais bon.
2: Je vais pas te demander de chanter, c'est juste qu'on va passer.
3: Non, non.
2: Voilà, on va faire le petit quiz musical. C'est un qui chante. Il va y avoir deux tubes qui vont s'enchaîner, deux chanteurs qui s'enchaînent. D'accord. T'écoutes bien, oui. Tu vas me devoir me dire qui sont ces deux chanteurs. Je te donne juste un indice, c'est deux tubes qui sont sortis la même année, en 1974. T'étais né, moi aussi. Normalement, tu devrais te rappeler. Allez, on écoute bien.
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2: Le deuxième...
4: On l'écoutera après.
2: Ah, on l'écoutera après, d'accord. Alors, c'est qui chante, là?
3: Ah, c'était mon chanteur préféré, Daniel Guichard.
2: Bravo, Daniel Guichard, mon vieux.
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2: Elle me faisait pleurer.
4: Ah oui,
2: c'était horrible. Elle me faisait trop pleurer.
4: Ah, mais tout le temps. Dès qu'on a rien, elle fait pleurer.
2: Oh là là. Alors, t'as déjà un point. Écoute bien ton deuxième chanteur.

0: en ce temps-là, qui c'est qui chante? Top chrono.
1: Bah oui, il était médecin avant d'être chanteur.
0: Ah!
2: Connu.
1: Ça me revient pas.
0: Ah! Nicolas Perrac. Bon bah c'est pas grave, t'as trouvé Daniel Guichard, t'as un point, c'est
1: oui,
0: parfait.
1: Je sauve mon honneur.
0: C'est okay. Bien, tu sauves l'honneur Anne-Marie.
2: Cyril, notre sportif qui a fait l'armée, je vous rappelle, qui aime les activités à sensation, qui a été parachutiste, qui va faire du simulateur de vol. Alors lui, aucun problème hein, par rapport à ce que vous disiez là, avec Anne-Marie.
0: La
2: Via Serrata. Ah oui, non mais alors lui, il a peur de rien, parce que alors toi, tu fais par exemple de la crobranche et de la tyrolienne aussi, t'adores ça?
3: Tout à fait, j'adore ça, ouais. Plus c'est haut, mieux c'est pour moi.
2: Voilà, ben oui. 20 à 30 mètres de hauteur, fou.
0: Les gens sont complètement cinglés.
2: 200 mètres de long, il a fait.
0: T'es quoi
2: aussi,
0: comme signe astrologique, Cyril?
3: Capricorne.
0: Oh, comme moi, mais c'est pas normal. Tu dois avoir un ascendant hyper violent.
2: Après, il y a un petit toc aussi, là. Il collectionne les montres d'un ami et il paraît que tu mets une montre différente tous les jours en fonction de ta tenue. Bon. C'est-à-dire, aujourd'hui, t'as quoi?
3: Là, je peux citer la marque ou j'ai une montre une Heritor, une montre automatique.
0: Eh ben, okay. Magnifique.
2: Et tu changes tous les jours, mais t'as combien de montres en tout?
3: Ouf, 50, 60, peut-être, un truc comme ça, ouais.
0: Ah, d'accord. Eh ben, c'est super.
3: Bon. J'adore ça.
2: Allez, j'espère que tu adores tout autant jouer au Kiki Chante. C'est le retour à la tradition du Kiki Chante. Voici un premier tube. Ça dure quelques secondes, tu dois reconnaître. On est sur du tube encore une fois, tout le monde connaît. Écoute.
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2: C'est doux comme tout, allez on y va. Qui chante pour un point?
3: Beko, non peut-être Beko.
2: Beko.
3: Non je sais pas. Non, je sais pas.
0: Attends,
3: une bibliothèque.
0: Anne-Marie, tu l'avais?
5: Il me semble que c'est Michel Delpech.
2: Eh oui, pas du tout. C'est Sacha Distel.
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2: Bien sûr.
0: Eh oui, The Good Life.
2: Elle a repris l'international The Good Life. Ce sera avec Tony Bennett d'ailleurs quelques années plus tard. Bon, pas de points.
0: Deuxième chanson.
2: Je suis déçu quand même là. Hein. Allez, on se rattrape, Cyril, écoute bien.
4: Qu'est-ce qu'il m'arrive aujourd'hui? Je suis amoureux de ma femme.
2: Oh, allez, c'est parti, top chrono. Je crois qu'on est dans les années 60.
3: Adamo peut-être? Je sais pas.
0: Ah là là. Ah, mais non!
2: Amoureux de ma femme! Elle l'a, Anne-Marie, ou pas?
0: Tu l'as, Anne-Marie?
5: Non, c'est pas
2: lui.
0: Richard Anthony!
2: Mais oui!
0: C'était la BO de Palais Royal! Ah là là!
2: Bien sûr, Richard Anthony!
0: Richard Anthony!
2: Aïe aïe aïe!
0: Bon, pas de regret, vous avez un point chacun.

0: Nathalie Imbruglia, on adore. À suivre dans moins d'une minute votre agenda de l'été pour profiter des activités près de chez vous, puis musique avec Gold sur votre radio ici.
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3: Bonne nouvelle, si vous êtes à Affilié-sur-Sarthe, la boulangerie-pâtisserie Maison Sucrée rouvre ses portes. Charlotte et Edouard sont de retour de vacances et vous accueillent au 22 rue du Passeur. Vous êtes au Mans, envie d'un peu de fraîcheur à la rentrée. Notez la date, le 25 août, réinscription des cours de piscine à partir de 9h. Vous êtes invité à vous créer un compte sur le site de la ville pour y déposer les éventuels documents qui vous feront bénéficier de tarifs spéciaux si vous êtes domicilié au Mans. Et puis, l'été, c'est aussi le moment de profiter de cinéma en plein air. Rendez-vous à 21h30 dans le parc du Pensay, dans la commune de Jouy-l'Abbé, pour y voir le film Le Robot Sauvage, un film d'animation familiale très sympa à découvrir ou redécouvrir installé sur votre siège, transat, plaid ou matelas. Vous pouvez ramener tout ce que vous voulez, à la fois coussin et même pique-nique si vous voulez venir pique-niquer avant. Dans tous les cas, c'est gratuit.
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0: Et après l'actu près de chez vous, voici la musique de Gold avec Kali Koba. Et juste après, nous retrouverons la bonne humeur de Valérie Damidou, Éric Bastien et des candidats d'Otaquet sur votre radio ici.

0: Toba Gold sur votre radio ici. Allez, faisons connaissance maintenant avec Floriane, d'ici Dromardèche, une ancienne chef de cuisine en reconversion, et avec Quentin, d'ici Pays Basque, dont le surnom a surpris Valérie Damido et Eric Bastien sur votre radio ici.
1: Quentin, tu vas bien ?
2: Impeccable, merci bien, et vous-même ?
1: Beaucoup de ça va. Alors, tu joues avec ici Pays Basque, parce que tu habites dans les Pyrénées-Atlantiques, tu habites à Arkang.
2: Exactement.
1: Tu es marié, tu as 3 enfants. Comment s'appellent tes enfants ?
2: Alors, on a Enzo, le plus grand, 12 ans. On a Aaron, le deuxième, qui a 9 ans. Et la petite dernière, Lily, qui a 20 mois.
1: Il était temps de faire une fille. Je sens que tu avais envie d'une fille.
2: On en avait très envie.
1: Bah, tiens, la petite fille a son papa, bien sûr. Voilà. Alors, tu as 7 poules.
2: Oui.
1: Alors, c'est-à-dire là, c'est des poules pour quoi ? Pour les œufs ?
2: Ouais, des poules pondeuses. On en a 6 et une petite, tout effilochée là, qui a plein de plumes partout, toute mignonne, qui
1: Oh là là. Alors, dis donc, ton prénom c'est Quentin, mais là, ton surnom quand t'étais petit, c'était Cordex. J'aimerais comprendre pourquoi.
2: Ah oui, parce que j'étais spécialiste des colorations de cheveux. Ouais, et comme je suis brun, figurez-vous que je voulais devenir avec les cheveux gris, et pour pouvoir devenir avec les cheveux gris, il fallait décolorer mes cheveux et mettre un après avant de faire la coloration. Et cet après avait la couleur du cordex, comme dans le bâtiment, un peu violacé.
1: Oh my god. Ah oui, d'accord. Et ça a dû bien abîmer tes cheveux, ça.
2: Déjà, premièrement, donc du coup, le mois d'après, on a rasé la tête. Hein.
1: Ah bah, tu m'étonnes. En même temps, c'est pas mal, c'est pas plus mal. Hein. Mon petit cordex, j'espère que tu vas être fort en décoloration, aussi fort en question. On va tout de suite... oui. On va marquer le premier point. Tiens, je t'emmène avec une petite ambiance.
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1: Alors, écoute bien. On va parler chirurgie plastique. Des touristes qui étaient partis se refaire le visage ont été bloqués à l'aéroport au retour parce qu'ils ne ressemblaient plus du tout à la photo de leur passeport. Est-ce que c'est vrai ou faux cette histoire que les touristes qui ont refait leur visage sont bloqués au retour parce qu'ils ne ressemblent plus à leur photo ? Vrai ou faux, top chrono ?
2: C'est tellement improbable que je dirais oui.
1: T'as bien raison parce que c'est vrai. Et oui, en Corée du Sud, des touristes qui ont refait leur gueule. Hein. Bon, bah forcément, les passeports correspondaient pas du tout. Voilà, ils se sont fait contrôler. Voilà, donc après vérification, ils ont pu rentrer chez eux. Premier point pour Quentin.
4: Eh ben, Floriane est avec nous, avec ici Dromardèche. Comment ça va, Floriane ? Est-ce qu'il fait beau chez toi ?
5: Ah bah ça va très bien. Oui, le soleil est là. C'est parfait.
4: Très bien. Dis donc, il y a une semaine de plus. Qui sait qui a ajouté une bougie sur son gâteau ?
5: C'est toi,
4: tu es quel âge ? Ça se demande pas à une femme.
5: 31 ans.
4: Oh, tu es jeune, toi.
5: Ouais, 31 ans. Je le dis facile.
4: Oh, ouais, 31 ans, ça va. C'était le 14 avril. Tu vis bien cette belle entrée dans la trentaine. On est pas mal.
5: Oui, c'est bon, j'ai eu un an pour m'y faire. Maintenant, ça va, c'est l'entrée.
4: Alors, ça roule. T'habites à Malataverne. Sympa comme nom de ville. Malataverne, c'est dans la Drôme. Qui vit avec toi ?
5: Mon chéri, depuis 13 ans. On a fêté nos 13 ans la veille de mon anniversaire.
4: Oui, alors j'ai vu ça. Oui, j'ai vu ça le 13 avril, votre rencontre ou votre bisou. Enfin,
5: Et mes deux enfants, donc on a Evan qui a 8 ans et Maël qui a 2 ans.
4: Maël, donc t'as deux garçons. Tu, puisqu'on parlait des filles, t'aimerais bien une fille ou tu t'arrêtes là ou c'est terminé ?
5: Non, c'est bon, on s'arrête là.
4: On s'arrête
5: c'est
4: là. Bon. Ou tu l'as dit sur un ton, c'est bon, on s'arrête là.
1: Ouais. Bah, faut les aimer.
5: Non, parce qu'on se dit avec mon chéri, on aurait eu le deuxième en premier, on n'aurait pas fait le deuxième.
1: Ah, d'accord. Les deuxièmes, c'est toujours comme ça, mon chat, c'est toujours pareil.
4: Ah, ma petite Flo, parce que voilà, Floriane, évidemment, Flo, c'est le petit surnom. T'es en reconversion professionnelle, tu voudrais faire quoi ?
5: J'aimerais aller dans les ressources humaines.
4: D'accord. Et t'as fait quoi jusqu'à présent ? C'est quoi ton parcours ?
5: Eh ben, avant, j'ai fait de la cuisine, j'ai été chef de cuisine, j'ai travaillé en grande distribution aussi, j'ai fait plein de choses. Okay. Mais mon dernier poste, c'était chef de cuisine dans un EHPAD.
4: Et puis tu voudrais être chirurgienne. En tous les cas, petite, c'était le truc qui te branchait bien. Hein.
5: Oui. Ah ouais. Là, j'aurais pas charcuté quelqu'un.
4: Non, d'accord. Vive Grey's Anatomy. Allez, Floriane, sois la bienvenue. Avec un premier point qui arrive tout de suite et cet extrait de bande originale, écoute plutôt. L'entrée glorieuse et joyeuse de Valérie Damido chaque jour à la Maison de la Radio et de la Musique.
1: Ouais, bien sûr.
4: Elle franchit les portes du 16e arrondissement à Paris et nous l'accueillons.
1: Oui, bien sûr.
4: AVL. Keanu Reeves, puisqu'on écoute Matrix là. Donc l'acteur.
1: Keanu Reeves
4: a dépensé l'intégralité de son salaire de Matrix pour créer une école de kung-fu à son nom. Est-ce que c'est vrai selon toi ou faux ? Top chrono 5 secondes.
5: Je dirais.
4: Vite.
5: Faux.
4: On le prend ?
1: On le prend parce qu'on est gentil.
4: Ouais, attention, hein, 5 secondes, ouais, c'est faux. Alors en revanche, il aurait reversé 70% de son film, de son cachet de Matrix, à la recherche médicale. C'est vrai que c'est un acteur qui est généreux, notamment contre le cancer. Et puis des dizaines de millions de dollars aussi. Ouais. Enfin, il s'engage très souvent. Bravo, un premier point. 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

0: DJ, un des derniers titres de Soprano dans la playlist d'ici. Allez, musique toujours maintenant avec une nouvelle question musicale pour les deux candidats d'Au Taquet. Valérie Damidou et Eric Bastien sont toujours avec Quentin d'ici Pays Basque et Florian d'ici Drôme-Ardèche. Essayez vous aussi de trouver qui chante sur votre radio ici.
1: Ici, nous sommes avec Quentin qui a 2 points, Florian qui a 2 points. Magnifique, égalité parfaite.
2: Alors, est-ce que tu aimes les karaokés, chanter, tout ça, mon petit Quentin ?
3: Ouais, mais après l'apéro.
2: Oui, bah comme tout le monde, hein, j'ai envie de dire. Voilà, à part.
3: Pas le spécialiste, mais on s'y prête quand même.
2: On le fait vite, hein. Il y a un moment donné, voilà, Mélissa, l'apéro des amis et hop. Surtout que toi, tu adores Johnny. Tu adores Johnny. Tu l'as déjà vu en concert ou pas ?
3: Non, jamais.
2: Oh là là. Bon, parce que t'aurais aimé déjeuner avec lui. Hein.
3: Ouais, ça aurait été sympa. Hein. Ce charisme-là, sûrement impressionnant, mais j'aurais aimé. Oui.
2: Tellement gentil, tellement sympathique. Ouais. Bon, quand on t'a demandé ce que c'était ton porte-bonheur, t'as dit un truc trop mignon, mais vraiment trop mignon. T'as dit que ton porte-bonheur, c'était ta femme.
4: Non, c'est beau.
3: Exactement. Ouais, c'est beau, mais c'est sincère.
2: Oh là là, c'est sincère. Bah, j'espère bien que c'est sincère, dis donc.
3: Oui.
2: Bah, dites,
4: moi, c'est un supporte-bonheur, ma femme.
2: Ça veut dire quoi?
4: Je le supporte.
3: Je vous rassure, ça peut l'être aussi. Hein. C'est pareil. Hein.
2: On s'aime, mais on s'engueule, hein, ça arrive. Voilà.
3: Ah.
2: Bah oui, à un moment donné, ça suffit.
4: On s'engueule, mais c'est important de s'engueuler.
2: Alors, nous allons faire maintenant le quiz musical. Ah, c'est-à-dire que tu vas avoir 2 artistes. qui vont chanter, mais enchaînés. Il va falloir que tu retrouves qui chante, qui sont ces 2 artistes que je vais te proposer. Et à mon top chrono, tu auras 10 secondes. Mais pour l'instant, on écoute les 2 artistes.

0: Alors, qui sont ces deux artistes qui chantent l'un après l'autre? Top chrono 10 secondes.
1: Je dirais Sylvie Vartan et Thierry Adam.
0: Popopopopopopololo. Eh oui, Maritza, c'est ma rivière. Bravo, ça fait 2 points, tu as 4, Quentin.
2: C'est fort ça quand même, hein, d'un coup. Hein.
0: Ben oui.
2: Bon, j'ai rigolé un instant parce que vous disiez le quiz musical, et ça m'a fait penser à Georges Marchais, vous savez, c'est un scandale. Vous
0: vous souvenez quand même, c'est bien sûr, passion Georges Marchais.
2: Bon, Floriane, est-ce que tu avais ces deux titres? Ça nous donne un peu une tendance. T'avais reconnu là?
3: Ouais, moi je les avais pas, mais mon père à côté, il les avait.
2: Dis à ton père de rester, ce n'est pas interdit.
0: Comment s'appelle ton père?
2: Ben oui.
3: Dominique.
0: Dominique s'en allait dans la prairie. Allez.
2: Bah oui.
0: Il a mon âge, je suis sûr qu'il a mon âge. Quel âge il a ton père?
3: Il est de 62, alors 64.
0: Ah, c'est ça.
3: Il vient d'avoir ses 63.
0: Ah, ouais. Voilà, bah, il a presque mon âge.
2: Bon, alors avant de chanter, un petit mot sur ta collection des Magnets. C'est bien comme ça qu'on prononce,
3: ouais,
2: les Magnets.
3: Avec mon fils, ouais. Les Magnets.
2: Alors, t'en as combien, les Magnets, sur le frigo?
3: Je sais pas, je l'ai pas compté, il y en a pas mal, hein. Peut-être une cinquantaine.
2: Ah oui, une bonne cinquantaine.
0: Ah oui, c'est pas un frigo, c'est une salle d'expo, quoi.
2: Alors, c'est quoi, les Magnets? Ça représente quoi? Des pays, des, je sais pas, des rivières, des...
3: Bon, des paysages, des villes, ouais, des pays, il y a quoi? Je les regarde, là.
2: Ouais.
3: plein de choses. À chaque fois qu'on va quelque part ou que quelqu'un de la famille va quelque part, et ben, ils en ramènent.
2: Bah, ton père en a ramené un de Zanzibar, voilà. Dominique. Ben oui.
3: Ouais, c'est ça.
2: Tu vois.
3: Tout à fait.
2: Mais ta pièce maîtresse, et on peut en parler un mercredi soir dans un dîner, si tu veux, c'est la langoustine en relief, qui vient de Bretagne.
3: Non, elle est très drôle, celle-là. C'est mes beaux-parents qui ont ramené ça de Bretagne, parce qu'ils sont originaires de là-haut.
0: On l'adore. Ouais.
3: Elle est très rigolote.
2: Bon, ça va comme tout, salut tes beaux-parents, on n'oublie personne dans la famille. Allez, voici tes deux chansons qui sont mixées. Tu dois reconnaître les deux artistes, écoute bien, c'est très court.

0: top chrono, 10 secondes, qui chante?
1: Alors, la première, c'est Nicole Croisil.
0: Oui, et
1: le deuxième, ça finit, tant pis, finit.
2: C'est trop tard.
0: Alors, c'est bien Nicole Croisil. Une femme avec toi. Et c'était Thierry Pastor. Ouais. Moins évident, mais très années 80, on connaît ce tube.
1: Ouais.
0: Thierry Pastor, bon bah tu marques quand même un point avec Nicole Croisy.
2: Oui, ça fait 4 pour Quentin, 3 pour
0: exactement.
2: Florian, c'est pas mal.
0: Oui, êtes... c'est bien, c'est
2: ça
0: bien.
2: Ça va
0: bien.
2: Les gars.
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0: Talking about Revolution, Tracy Chapman sur votre radio ici. Dans quelques secondes, nous sommes toujours avec Valérie Damido et Eric Bastien qui discutent avec Isabelle d'ici La Rochelle et Christophe d'ici Normandie, avec qui cela peut être dangereux de jouer au foot. A tout de suite sur votre radio ici.
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3: Nous sommes avec Isabelle qui a 3, Christophe qui a 2. Alors Isabelle, il paraît que tu as un sosie.
4: Une femme de sœur jumelle, née sous le signe des Gémeaux, mi fa sol la.
3: Alors, il paraît qu'on a tous un sosie dans le monde. Ça c'est vrai, il paraît. C'est comme ça, moi j'ai jamais rencontré le mien. Mais toi non plus, tu l'as jamais rencontré. Mais il y a plein de gens qui viennent te voir et qui croient que c'est... Enfin, ils te prennent pour elle.
5: Tout à fait, oui. C'est pour ça que je me suis dit que je dois avoir un sosie en fait, pas très loin de chez moi, parce que les personnes qui m'ont prise pour l'autre personne, justement, c'était dans la région. Donc, je suppose que la personne n'est pas très loin, mais je ne l'ai jamais rencontrée.
3: Apparemment, elle est peut-être même infirmière, puisqu'on t'a demandé si elle était...
5: Oui. Ouais, c'est ça. Elle serait infirmière, c'est le seul indice que j'ai.
3: C'est le seul indice qu'elle a. Elle est infirmière, tu es le sosie d'Isabelle, tu habites en Charente. On est sur le dos, enquête spéciale. Oh là là là là là là. Bon, alors, il paraît que tu chantes, tu as même chanté à l'Arena Futuroscope au mois de mars, devant une salle comble, parce que tu chantais les légendes du rock.
5: C'est ça, donc je chantais pas seule, hein, mais je chantais effectivement en tant que choriste pour les légendes du rock. Ouais.
3: Et voilà, ça a chanté The Cure, Indochine, Prince, Téléphone,
5: voilà, du tout. C'est ça, entre autres. Prince, oui, Bowie, Lennon, j'en passe.
3: J'en passe, c'est des meilleurs, hein, bravo, c'est bien, dis donc.
5: Ouais, c'est très chouette.
3: Ben, c'était très chouette, voilà. Alors écoute, ce qui serait très chouette, c'est que tu marques 5 points tout de suite. Et que tu gagnes. Alors écoute bien. Quel pays est célèbre pour ses fjords? Quel pays est célèbre pour ses fjords? Oh bah, même pas besoin de faire le top chrono, dis donc. Celle-ci, elle m'a donné la bonne réponse tout de suite. Allez, hop là. Oui, c'est les fjords, parce que c'était le fjord, c'est une vallée glaciaire hein, qui est envahie par la mer. Donc bravo, grâce à la Norvège, tu marques 5 points, ça te fait 8.
6: Et c'est un petit test, est-ce que tu l'avais le fjord là? Est-ce que tu avais la Norvège ou pas?
7: Oui, bah oui, je connais.
6: Ouais, c'est assez simple.
7: Surtout les Norvégiens, j'aime bien aussi. Enfin, j'aimais bien quand j'étais jeune.
6: Eh oui, t'as pas...
7: Qui m'ont bloqué à la gare.
6: Quoi? Comment ça, ils t'ont bloqué à la gare?
7: Non, mais j'étais avec une Norvégienne, puis après j'étais avec une Danoise, donc ces pays-là, j'aime bien.
6: Ah, le mec a un tableau de chasse, t'as fait dans l'Europe de l'Est, toi, et donc t'as voyagé en République Dominicaine également.
7: Oui.
6: Tu connais bien la France, parce que t'as été représentant, dis donc.
7: Oui.
6: Mais en quoi?
7: Ben, je vendais des bouteilles d'eau à 120 francs.
6: Des bouteilles d'eau?
7: Quoi? Ouais.
6: Donc t'as parcouru beaucoup de kilomètres.
7: Il y avait comme un produit dedans. Bon, c'était un peu de l'arnaque, mais bon, moi j'avais 18-20 ans. Bon, il fallait que je travaille, quoi.
6: Ouais, bien sûr. T'aimerais bien retourner en Allemagne, c'est un pays que t'aimes bien, qui t'attire. Pourquoi? Il y a une raison.
7: Ouais. La Bavière.
6: La Bavière, ah, c'est joli.
7: L'Oktoberfest, par exemple.
6: Et oui. Et
3: la gastronomie, quoi.
6: La bonne chose, forêt noire, tout ça.
7: La bonne saucisse, la bonne bière.
6: Avec modération. Et tu adores Jean-Paul Belmondo, ça c'est vraiment une espèce de modèle pour toi. Hein.
7: Ah bah oui, boum boum, cascade, c'est moi, me voilà.
6: On adore. Mais c'est quoi? C'est le côté cascadeur? C'est le côté grande gueule? C'est le côté beau gosse?
7: Un peu le tout. Ouais. Un peu le tout, qui se prend pas au sérieux, c'est beaucoup d'humour, c'est du sérieux et de l'humour.
6: Et quel est ton film là? Alors c'est peut-être celui-là, ton film préféré de Bébel?
7: Le professionnel, oui, bien
6: sûr. Et
7: là, je
6: tu sais qu'ils ont tourné deux versions sur le professionnel, on ne sait pas. Hein, ouais. Une version là où il meurt qu'on connaît tous, mais ils ont tourné la version où il ne meurt pas. Hein. On voudrait bien voir les images. Place des As, magnifique.
7: Et aussi un des plus beaux films, je pense, très sensibles, l'itinéraire d'un enfant trop gâté.
3: Gâté, je le louche, magnifique.
6: Alors, en même temps, t'es un peu comme lui parce que t'as un côté casse-cou. Hein. En jouant au foot, tu t'es cassé la figure, tu t'es fait mal au menton.
7: Non, je me suis pris le poteau pour marquer un but de la tête.
6: Ah oui.
7: Et je me suis pété le nez.
6: Ah oui, ça fait mal.
7: Une fois, en faisant une tête plongeante, le mec a voulu prendre le ballon de volée, sauf qu'il a pris ma tête. Mais moi, le but était marqué.
6: Ah bah si le but était marqué, alors ça va. Bon, allez, on va tenter de marquer cette fois, mais les points qui se présentent à toi, il y en a 5. Écoute bien. Là, tu me parlais de représentant d'eau, là. C'est plutôt du vin. Quelle action consiste à verser un vin dans une carafe afin de l'aérer? Quelle action consiste à verser du vin dans une carafe pour l'aérer? Top chrono, 10 secondes.
7: Je le sais, c'est pour le...
6: Allez. Oui.
7: De l'arôme, lui donner une...
6: Oui, comment ça s'appelle?
7: L'aérer. C'est pour l'aérer, c'est pour le...
6: C'est le... Aïe, aïe.
7: Aïe, aïe, aïe, le mot, je le sais.
6: Décanter. On décante
7: le vin. Décanté.
6: Eh oui, eh oui, eh oui, bah oui, mais c'est après le chrono. Ah, c'est décanté, ouais, effectivement.
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1: Très bel été avec votre radio ici, il est 13h. Le journal Emeline Ferry. Bonjour Emeline.
2: Bonjour Catherine, bonjour à tous.
1: Et à la une.
2: La première française à sortir dans l'espace, c'est un moment historique que va vivre l'astronaute Sophie Adnaud cet après-midi. Une question au cœur de l'affaire sur le meurtre de Thomas à Crépol, la circonstance aggravante de racisme. Le parquet et les juges ne sont pas d'accord, on va vous expliquer. Enfin, des températures plus respirables, mais l'été n'est pas terminé. Et Météo France, vous l'entendrez, n'exclut pas une nouvelle canicule dans les prochaines semaines. Et puis, une invitée surprise à la table d'une pizzeria normande, Catherine Deneuve, tellement incognito derrière ses lunettes noires qu'elle a bien failli ne pas trouver de table.
1: Une sortie dans l'immensité du vide spatial.
2: Sophie Adnaud s'apprête à vivre un moment complètement hors du temps. Une sortie dans l'espace, en dehors de la Station Spatiale Internationale. Thomas Pesquet l'a vécu 6 fois avant elle et il en parlait comme d'un rêve dans le rêve. Dans un peu plus d'une heure, l'astronaute française et son collègue américain vont donc sortir de l'ISS pour réparer une antenne à 400 km au-dessus de nos têtes. Et Sophie Adnaud a préparé ce moment minutieusement quand elle était encore sur Terre, Anne Le Gall.
3: Pour pouvoir sortir dans le vide spatial, un astronaute doit connaître sur le bout des doigts son scaphandre, les circuits d'oxygène, de CO2, le réglage de la température, les moyens de communication et la manipulation d'outils. Avant de partir, Sophie Adnaud a donc réalisé plus de 150 heures d'entraînement en piscine. Lors d'une conférence de presse à Paris, elle avait expliqué l'importance de ces exercices sous l'eau sur une maquette de l'ISS en taille réelle.
4: Ce à quoi on nous forme en piscine, c'est vraiment la mémoire musculaire. De telle sorte que s'il y a un problème, le corps sait déjà ce qu'il doit faire, quoi. Comment ne pas se détacher de la station, comment être en sécurité, comment aller gérer son collègue s'il a un problème. C'est un petit peu comme quand on rentre dans une salle qu'on connaît bien, on allume le bouton de la lumière sans même regarder, on sait exactement où il est, le geste il est précis, etc. D'où l'importance de s'entraîner avec les vrais outils et d'où l'importance aussi de cette maquette à l'échelle 1 dans la piscine.
3: Sa mission d'aujourd'hui sera de remplacer une antenne de la Station Spatiale Internationale pour assurer les communications haut débit avec le centre de Houston. Pour cette manœuvre, Sophie Adnaud et son collègue américain Enil Menon seront aidés par un bras robotique pilotée depuis l'intérieur de l'ISS. Au total, la sortie devrait durer 6h30.
2: Et vous n'en louperez pas une miette grâce à la vidéo en direct à suivre sur ici.fr. Dès maintenant, vous pouvez regarder les préparatifs et c'est à 14h35 le début de la sortie dans l'espace. Et pour nous, simples terriens, il est plutôt l'heure de la sortie au supermarché pour acheter les fournitures scolaires. L'allocation de rentrée scolaire est versée aujourd'hui pour 3 millions de familles aux revenus modestes, entre 426 et 466 euros par enfant en fonction de son âge pour payer les stylos, le cartable, la cantine, les vêtements. Plus qu'un coup de pouce, c'est une aide primordiale pour cette maman célibataire en Charente qui témoigne au micro d'Alice Sacco.
5: Le versement n'est pas encore tombé, mais Sandrine sait déjà où ira l'argent de la CAF cette année.
6: Habiller les enfants, les fournitures scolaires, les ouvrir à la culture aussi, c'est important. Par exemple, ne serait-ce qu'une séance de cinéma au prix où est le cinéma.
5: Préparatrice en pharmacie, Sandrine touche 1700 euros par mois. L'aide de la CAF, elle en prend soin et la dépense consciencieusement.
6: Moi, je la divise au cours de l'année, hein, pour pas qu'ils aient cette sensation d'avoir droit à quelque chose et après, plus rien en fait.
5: Alors, elle inclut ses filles dans la cagnotte. L'aînée veut un ordinateur portable, l'autre une nouvelle paire de chaussures. Par les budgets, c'est aussi un moyen de transmettre une leçon de vie importante.
6: Elle est sensibilisée surtout à la valeur de l'argent et ce qu'on peut en faire de façon utile en fait. Parce que c'est pas un acquis, c'est un surplus, donc il faut l'utiliser à bon escient, je pense.
5: Pour ne pas perdre un centime, Sandrine a ses habitudes.
6: À l'ancienne, où je note ce que j'ai utilisé sur chaque allocation de chaque enfant pour que s'il en reste à la fin de l'année, ils ont un petit plus. Mais bon, en général, il n'en reste pas.
5: Elle-même issue d'une famille modeste, Sandrine a une pensée pour les pères et les mères de famille qui, comme elle, doivent composer avec peu.
6: Beaucoup de mamans se retrouveront dans ce que je vais dire, mais on vit quelque part pour ses enfants. J'avais des projets forcément pour mes enfants qui ne se réaliseront pas, mais je fais au mieux pour qu'ils vivent au mieux. comme on peut avec ce qu'on a.
2: Un reportage ici, La Rochelle. Après la cyberattaque sur le site des impôts, le même pirate informatique revendique une intrusion, cette fois-ci contre l'éducation nationale. Une attaque qui a eu lieu en juillet, selon le gouvernement. Le pirate affirme avoir dérobé plusieurs millions de données sur des élèves, des parents, des profs, des noms, prénoms, informations sur la cantine ou bien les transports. Cela concerne principalement les académies de Créteil et Versailles.
7: À 13h05, le meurtre de Thomas à Crépol revient dans l'actualité.
2: Avec cette question qui fait débat depuis le début de l'affaire, depuis la mort du jeune homme dans la Drôme à la sortie d'un bal en novembre 2023, les auteurs présumés seront-ils jugés pour racisme anti-blanc ? Débat largement alimenté par l'extrême droite. Dans son réquisitoire définitif, consulté par France Info, le parquet de Valence conteste cette qualification, mais les juges d'instruction ne sont pas tenus de suivre cette décision. Expliquez-nous, Coralie Moreau.
8: Eh bien, si l'enquête est terminée depuis la fin juin, le parquet et les juges d'instruction sont en désaccord sur les motifs de poursuite. Le parquet doit être consulté. Il s'est prononcé une première fois pour un renvoi des 14 mises en examen devant la cour d'assises pour meurtre et tentative de meurtre en bande organisée. Décision que n'ont pas suivi les juges d'instruction. Suite aux observations des parties civiles, ils ont décidé d'ajouter le racisme anti-blanc comme circonstance aggravante. À nouveau consulté, conformément à la procédure, le parquet de Valence maintient son choix et justifie. Il estime que les éléments sont trop peu nombreux pour étayer le racisme anti-blanc. Sur une centaine de témoins interrogés, une dizaine seulement évoque des propos racistes sans pouvoir désigner les auteurs. Cet avis, le dernier pour le parquet, va à nouveau être examiné par les juges d'instruction sans obligation de le suivre et ils donneront un choix définitif. Leur motif de poursuites seront rendues dans un délai d'un mois maintenant maximum. Si le caractère raciste est retenu, le parquet ou la défense pourront alors faire appel. Ce sera cette fois la chambre d'instruction de la cour d'appel de Grenoble de Tranché.
2: Coralie Moreau, merci beaucoup pour ces précisions.
7: Yveline, ça n'était pas arrivé depuis presque 3 semaines.
2: Plus aucun département en vigilance orange sur la canicule, sur la carte de Météo France, même si les températures sont encore élevées dans le sud-est. Ailleurs, on sent déjà que le temps s'est rafraîchi. Mais alors, est-ce que ça va durer ? Ajera Mohamed, pas si sûr.
9: La probabilité d'avoir des températures plus élevées que les normales de saison d'ici fin octobre est de 60%.
10: Ça fait qu'on peut encore avoir des épisodes de forte chaleur. Rien n'empêche qu'un nouvel épisode caniculaire s'annonce soit à la fin du mois d'août, soit dans le courant du mois de septembre.
9: Mais pour les jours à venir, c'est bien un rafraîchissement général qui nous attend, explique Nemo Pavlovski, prévisionniste à Météo France, avec même un épisode assez marqué de précipitations dans le sud-est.
10: Cet épisode de forte pluie, entre jeudi et vendredi dans le sud-est, va être accompagné d'une baisse notable de la température, avec des villes comme Marseille où on pourrait enfin retrouver les moyennes de saison, ce qui n'était pas vu depuis très longtemps, hein, en fait, avec un été, là, à Marseille, où on a quasiment 40 jours de température supérieure à 35 degrés. Donc là, on retrouve enfin des valeurs un peu plus respirables.
9: Quant au mois d'octobre et au début d'automne, il devrait être plus pluvieux que la normale, toujours sur le pourtour méditerranéen, avec la multiplication d'épisodes cévenols.
10: Ça s'explique en partie par une Méditerranée qui a été surchauffée par tous ces épisodes caniculaires et qui donc fait un réservoir d'humidité par l'évaporation de cette eau très chaude. Donc dans ce contexte de mer Méditerranée plus chaude, ces épisodes-là, ces nols, vont être plus pluvieux.
9: Et plus intenses aussi, avec un risque d'inondation non négligeable.
2: Et en cet été particulièrement chaud, 5 associations réclament un moratoire visant à interdire temporairement la chasse. Elles ont écrit au début du mois à la ministre de la Transition écologique, puisque des cours d'eau sont à sec, les animaux ont du mal à s'abreuver. Christian Pernault, l'un des représentants de l'ASPAS dans l'Hérault, l'association pour la protection des animaux sauvages, regrette qu'il existe des autorisations préfectorales pour chasser certaines espèces sans attendre l'ouverture de la chasse en septembre.
11: Depuis le 1er juin, donc les chevreuils, les renards, les daims aussi et les sangliers sont chassables. À cette période-là, la plupart des jeunes, comme les fans de chevreuil ou les renardeaux, sont encore quasiment à la mamelle. Ils sont complètement dépendants des femelles et donc ils sont chassés. Ça n'a pas de sens. Ça serait bien de stopper la chasse dans toutes les zones où il y a eu trop de canicules, trop d'incendies, trop de sécheresse. Ça fait beaucoup de zones, effectivement. Et en plus, ce qu'on demande, c'est qu'il y ait une structure indépendante, donc qui ne dépend pas forcément de la Fédération nationale des chasseurs, hein, comme souvent, mais une structure indépendante qui fasse une évaluation à la mi-septembre pour voir si les conditions de réouverture de la chasse globale sont réunies.
2: Invité ce matin sur l'antenne de Ici Héros.
7: L'une des plus grandes stars du cinéma français qui s'attable dans une petite pizzeria en Normandie.
2: Samedi dernier, 15 août, Catherine Deneuve, incognito quand elle a passé la porte d'un restaurant italien à Verneuil-d'Avray, dit-on, arrivée tellement discrètement que personne ne l'a reconnue. La copropriétaire du

0: Corse à Aléria. C'est notre escapade du jour dans une grosse minute sur votre radio ici.
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0: Et maintenant, je vous emmène en balade, suivez-moi en Haute-Corse, dans une cité chargée d'histoire, avec des vestiges qui vous feront remonter au temps des Grecs et des Romains. Il s'agit d'Aléria. Je vous propose aussi des activités bien de nos jours, si vous n'aimez pas forcément la mythologie ou l'histoire.
4: La Corse, c'est les plages ensoleillées, la charcuterie et les chants polyphoniques. Voilà pour la carte postale. Mais moi, j'ai envie de vous emmener hors des sentiers battus, à Aléria, en Haute-Corse, dans la région que l'on appelle la Plaine Orientale. Cette ville d'Aléria est en réalité un véritable musée à ciel ouvert. Elle conserve les vestiges des Grecs, des Romains ou encore des Étrusques qui l'ont investi à tour de rôle il y a plus de 2000 ans. Et à la fin de cet épisode, vous découvrirez la spécialité corse que les Romains aimaient déguster à Aléria. Ils en raffolaient tellement qu'ils l'exportaient jusqu'à Rome. Je m'appelle Cécilia Cantelli, je suis animatrice à Ici RCFM. En Haute-Corse, quand on est enfant, Aléria, c'est une sortie scolaire incontournable. Lorsque j'ai découvert ces fouilles et tous ces objets anciens, je suis devenue une grande passionnée de l'histoire antique et surtout de la mythologie grecque. Et puis Aléria, ce que j'aime, c'est la mer, cette porte d'entrée de tant de civilisations. Et la mer, c'est là que je passais mes vacances et mes week-ends à bord du petit bateau de mon papa, qui était marin. Bienvenue dans Partir. En Corse, Aléria et ses vestiges antiques. Notre point de départ, c'est la place centrale d'Aléria. On est en face du fort de Matra, construit en 1572 par les Génois. Il est très imposant, avec ses hauts murs en pierre orangée, sa forme rectangulaire, sa porte en bois massif et son architecture austère. Juste à côté se trouve l'église Saint-Marcel, elle aussi bâtie au XVIe siècle. Ces deux monuments surplombent une plaine qui débouche sur la mer. Et au loin, on aperçoit les montagnes. Quand vous êtes sur la place, il y a une sculpture en bronze que vous ne pouvez pas louper. C'est elle qui va nous faire basculer dans l'Antiquité. C'est la tête de Persée monumentale. Cette représentation du célèbre héros de la mythologie grecque a été réalisée par l'artiste Christophe Charbonnel en 2018. C'est un joli clin d'œil aux Grecs qui ont conquis la ville au VIe siècle avant Jésus-Christ. Ils ont d'abord nommé la ville Alalia avant que les Romains la rebaptisent Aléria, trois siècles plus tard. Pour aller jusqu'à Aléria, je vous conseille de venir en voiture car il n'y a pas de transport en commun. Le mieux, si vous venez en avion, est de louer une voiture à l'aéroport de Bastia Porrete, l'aéroport le plus proche. Il vous suffit ensuite d'emprunter la route nationale. Comptez une petite heure de route, mais c'est que de la ligne droite, donc peu de risque d'avoir la tête qui tourne. Et une fois arrivé à la grande place d'Aléria, vous avez un parking gratuit sur de la terre battue où vous pouvez vous garer. Si après avoir fait la route, vous avez envie de manger ou de boire quelque chose, vous pouvez vous arrêter à un snack bar juste en face du fort. Et petit plus, vous pourrez profiter de la vue sur toute la plaine. On passe maintenant la porte en bois massif du fort de Matra et on découvre une vaste cour avec des escaliers qui mènent tout en haut du fort. Et tout au fond se trouve un espace couvert qui abrite le musée d'Aléria.

C'est ici que sont exposées les découvertes des fouilles menées sur le site archéologique de la ville. Mon regard est attiré par les parures féminines étrusques. Elles ont plus de 2000 ans et pourtant, elles sont intactes. Je suis fascinée notamment par une bague gravée avec un buste de femme. La précision du dessin est impressionnante. Au cours de la déambulation, on peut aussi observer des objets qui ont appartenu aux Grecs et aux Romains, comme des vases, des armes ou encore des pièces de monnaie. Pour visiter le musée, comptez 4 euros pour un tarif adulte et 3 euros pour un tarif enfant. L'entrée est gratuite pour les moins de 10 ans. Le billet comprend la visite du musée et aussi celle du site archéologique. D'ailleurs, je vous ai promis de vous faire découvrir les vestiges antiques d'Aléria. On y va tout de suite.

0: ici, on est donc sur le site archéologique d'Aliria. Il est situé à moins de 5 minutes à pied du fort de Matra. On y accède via un sentier en terre battue. Nous sommes dans une plaine verdoyante, avec quelques arbres en son centre, et la vue y est dégagée. Au sol se trouvent les ruines de la ville romaine d'Aliria. Il n'y a plus de bâtiments qui tiennent encore debout. Mais je vous rassure, grâce aux blocs de pierre, toujours présents, on devine la forme et l'étendue des divers édifices qui composaient la cité. Quand on avance encore un petit peu plus sur le site, on découvre le Forum romain. C'est la place où se tenaient des réunions publiques. Malgré les siècles passés, ses fondations n'ont pas bougé. Elles sont organisées de façon rectangulaire, avec des pierres blanches et grises. Quelques mètres plus loin, les murs sont plus larges et traduisent la présence, à l'époque, de bassins. Ce sont les restes des célèbres thermes romains. Et si on se dirige vers le sud du forum, on aperçoit des colonnes. Eh bien, derrière, on peut observer les fondations d'anciens commerces romains. Je vous conseille de venir visiter le site assez tôt dans la journée. Surtout si vous venez pendant l'été, car le soleil peut taper assez fort. On est dans une plaine, il y a donc peu d'ombre et d'endroits pour se rafraîchir. Je vous recommande donc de venir avec une casquette, de l'eau et de la crème solaire. On quitte à présent les vestiges de la cité romaine d'Aliria pour aller vers le bord de mer à une dizaine de minutes en voiture. Nous voilà à l'étang de Diane. C'est une lagune qui est connectée à la mer Tyrrhéenne par un étroit chenal. L'eau y est bleue et translucide. Dès l'Antiquité, cette zone était occupée par les Romains qui s'en servaient comme port. C'était un des points principaux d'entrée dans la ville d'Aliria. Mais c'est un endroit qui pouvait se montrer particulièrement hostile. Géraro Midi en sait quelque chose, ça fait 30 ans qu'il pêche ici.
1: C'est une côte qui est, je dirais, dangereuse, alors que les gens souvent partent avec le soleil, mer d'huile, et c'est là. Puis en une heure, elle peut devenir très agitée, donc très dangereuse par mer d'est, qu'on appelle Oléante, sud-est, nord-est, les vents dominants.
0: L'eau est si claire qu'on peut avoir envie de s'y baigner, mais sachez que la baignade ici est interdite. Ce site est devenu une lagune protégée et il y a des endroits un peu vaseux, pas forcément agréables. Mais si vous voulez piquer une tête, il y a la plage à quelques minutes.
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0: Souvenez-vous, au début de cet épisode, je vous parlais d'une spécialité corse que les Romains aimaient déguster à Aliria. Eh bien, ce n'est autre que ces huîtres.
1: Les Romains donc ouvraient les huîtres avec un poinçon, avec comme un marteau mais avec un poinçon, pour aller plus vite. Ils les mettaient en saumure dans les amphores avec du sel. Ils étaient bouchés, amenés à Rome. Et à force d'ouvrir des centaines de douzaines d'huîtres, ça a formé une île.
0: Ça, c'est ce que dit la légende. Mais ce qui est sûr, c'est que 2000 ans plus tard, les huîtres de l'étang de Diane, appelées les Noustrales, sont encore très réputées. Au passage, ici, il faut faire très attention où on pose les pieds à cause des coquilles d'huîtres. Je vous déconseille de vous y balader pieds nus au risque de vous blesser. C'est aussi un milieu fragile, donc on reste sur les zones déjà tassées afin de ne pas perturber les dépôts coquillés, la microfaune et les équilibres naturels liés à l'eau. Cet étang de Diane, ça me rappelle mes souvenirs d'enfance avec mon père. On embarquait sur son petit bateau, baptisé Charmipierre, avec sa coque blanche et bleue, et on prenait la mer, on se faisait bercer par les vagues. Et puis moi, qui suis fan de mythologie, je ne peux pas m'empêcher de penser à la déesse Diane, la déesse de la nature sauvage et de la chasse chez les Romains. Ici, je suis entre mer et mythologie, que demander de plus ? Si de votre côté, vous voulez profiter de l'étang de Diane, je vous conseille de louer un paddle ou un kayak. Ces activités nautiques douces sont tolérées. Vous pourrez explorer les rives, observer la faune et la flore. noter 18 euros pour une heure de paddle et 25 euros pour une heure de kayak. Si vous avez encore un peu de temps devant vous, si votre week-end n'est pas terminé, j'ai une dernière idée pour vous. On va aller voir les vestiges antiques qui dorment cette fois dans les profondeurs de la mer Tyrrhénienne. On est maintenant sur la plage de Lingüitset, à une vingtaine de minutes en voiture de l'étang de Diane. C'est une plage de sable fin avec une eau azur. On voit par endroits les fonds marins. Ici, on retrouve Jean-Marie Espervy du club de plongée à Madre-et-Berle. Sur les côtes de la plaine orientale, il y a eu de nombreuses navigations historiques, de l'Antiquité à la Seconde Guerre mondiale. C'est donc un spot de plongée intéressant pour apercevoir des vestiges conservés dans les fonds marins.
3: Là où je vais faire les baptêmes, ben c'est là où il y a des rochers. Et je pense que dans le temps, il y a des bateaux qui ont fait naufrage en voulant s'approcher de la côte. Et effectivement, de temps en temps, bon, comme c'est près de la côte, trouver une amphore entière, ça, non. Mais des petits bouts d'amphore, des petits vestiges, entre guillemets, bon, surtout essentiellement des petits bouts d'amphore.
0: Lors de ses expéditions sous-marines, Jean-Marie Espervy a aussi régulièrement la chance de tomber sur des épaves de la Seconde Guerre mondiale, comme un petit pétrolier ou encore un avion bombardier. Si vous n'avez jamais fait de plongée, aucun souci. Jean-Marie vous propose de faire votre baptême pour 70 euros. Comptez entre 40 et 60 euros si vous avez déjà été initié. Je vous conseille vraiment de sauter le pas, car en plus de découvrir des trésors du passé, vous pourrez aussi admirer toute la faune et la flore sous-marine de Corse. Et l'avantage, c'est qu'il n'est pas nécessaire de plonger très profond pour observer les poissons. Mais ça, vous le découvrirez quand vous viendrez.
4: Nous avons hâte. Merci Cécilia Cantelli d'ici RCFM pour cette balade dans la cité d'Aléria. Pour écouter cet épisode de Partir ou un autre, rendez-vous sur ici.fr et sur l'appli ici. Allez, musique pour vous accompagner dans les prochaines minutes. Queen, Bohemian Rhapsody sur votre radio ici.

0: Bohemian Rhapsody, chanson mythique de Queen que l'on adore. La musique continue dans quelques instants et tout l'après-midi d'ailleurs avec vos chansons préférées sur votre radio locale ici.
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2: Une bonne nouvelle dans le domaine de la santé pour les habitants de la Vallée du Loir. Le dispositif Oftamen renforce son offre de soins visuels à Vasse, village situé près de Château du Loir, avec l'arrivée de deux nouveaux orthoptistes. La promesse, c'est que vous obteniez un rendez-vous sans délai d'attente dès le lendemain de votre demande. Il est possible de prendre rendez-vous pour un contrôle de la vue, un renouvellement de lunettes ou le suivi de certaines pathologies oculaires directement en ligne sur Doctolib ou bien en contactant le standard d'Oftamen, numéro qui est à l'accueil d'ici même votre radio, 02 43 29 10 10. Un appel aux bonnes volontés maintenant à Conéré, le festival Les Troubles-Villes a toujours besoin de bénévoles. Il faut être disponible samedi 29 août pour cet événement qui propose concerts et arts de la rue. Pour donner un coup de main au festival, on vous invite à contacter Marine de l'association Les Troubles-Villes. Là encore, votre radio tient ses coordonnées à votre attention. Une idée de sortie, nouveau rendez-vous les mardis de la chanson au Mans avec ce soir Marc Parodi qui propose une musique électropop française. Suivra L'Hémophile, veine saillante, sueur au front et yeux brillants. L'Hémophile incarne avec l'intensité d'un Jacques Brel chacun de ses raps. Les mardis de la chanson, c'est au parc de l'île aux Planches à partir de 20h30, c'est ce soir, c'est gratuit.
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Axel Red et sa prière sur Issimène. Passez un bel après-midi à l'écoute de votre radio locale. Au programme jusqu'à 17h, de la musique, classique, nouveautés et vos informations également à chaque nouvelle heure. Et un peu de contenu local, par exemple, quel est votre rapport en tant que Sartoise et Sartois avec les barbecues? Tom Vanier s'est posé la question et vous a tendu le micro. On le retrouve après deux chansons. Le coup de folie de Thierry Pastor, avant ce morceau de l'énergie avec la nouveauté de Bruno Mars, après son iconique I Just Might. Il nous offre On My Soul et on l'écoute sur Issimène.

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1: Un barbecue réussi, c'est quand il reste de la viande mais qu'on n'a plus faim quand même.
2: Aujourd'hui, je vous l'avoue, c'est l'un de mes petits plaisirs de l'été favoris, le barbecue. Quand on le sort dans le jardin ou bien sur le balcon, on sait que les beaux jours sont là. Bon, moi j'adore, mais vous, êtes-vous des adeptes du barbecue?
3: Ah oui, je suis un amateur de barbecue, mais c'est bien les soirées. J'y vais ce soir d'ailleurs, ça va être top. Ouais.
2: Qu'est-ce qui fait un bon barbecue selon vous?
3: Des bons amis déjà, bon matériel, il faut bien cuire la bonne viande et puis des gens qui savent faire et puis après on se laisse aller et super soirée.
4: Le barbecue, c'est pas moi qui le fais parce qu'il fait trop chaud et je laisse mon papa s'en occuper.
5: C'est un passage important, mais c'est une pression, attention. Parce que le barbecue, il y a une manière de le faire. Il y a souvent, dans les hommes de la famille, on se bat un petit peu entre le beau-frère, l'oncle, le beau-fils pour savoir qui va s'occuper du barbecue. Personne n'a la même manière de faire, donc oui, c'est bien, mais ça peut parfois être une pression, ouais.
1: Ça m'évoque les copains, les bonnes soirées, la bonne ambiance. Un barbecue réussi, c'est quand il reste de la viande mais qu'on n'a plus faim quand même.
6: Qu'est-ce que ça m'inspire le barbecue? Ça m'inspire une soirée parfaite, du soleil, des copains et un bon barbecue réussi, c'est un ribs. Cuit au bouillon évidemment avant. Un bon petit poulet, blanc de poulet au barbecue mariné là, c'est quand même pas mal.
7: Barbecue, bah, l'enseignement de mon père, c'est les merguez, les chipots, la technique, hein, comment faire griller et tout. Et surtout l'été, ça me rappelle mon anniversaire parce qu'à chaque fois, je suis né en juillet, donc à chaque fois... Je fête mon anniversaire, c'est barbecue à la maison avec toute la famille.
8: Pour une bonne bande de copains. Et puis après, ce qu'on met dessus, ça dépend des envies de ce qu'on trouve. Chipo merguez ou des petits légumes au barbecue, c'est pas mal aussi. Petit poivron, petite aubergine, c'est chouette aussi quand il y a un peu de tout.
2: Le barbecue est définitivement notre meilleur allié l'été pour se régaler autour d'une belle tablée. En famille ou entre amis, c'est un petit plaisir de l'été dont on ne se passe jamais.
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0: toujours aussi bien. Tant pis pour elle, de Charlotte Cardin. Vos informations arrivent dans moins de 10 minutes à 14h, ce qui nous laisse le temps de s'évader avec la balade des Scorpions, Still Loving You. On l'écoute dans un instant.
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1: Très bon après-midi, vous écoutez votre radio locale ici même. Il est 14h, tout de suite vos informations.
2: Première fois depuis 3 semaines, il n'y a plus de vigilance orange canicule sur la carte de Météo France. Les températures sont en baisse et on attend de la pluie à partir de jeudi, ce qui facilite le travail des pompiers dans les Landes où ils traitent les lisières, 1700 hectares brûlés. Dans la Drôme aussi, le feu est fixé depuis hier soir. Une enquête ouverte pour meurtre à Rennes après le décès d'une résidente d'un EHPAD. Elle avait 82 ans et elle a été retrouvée dans son lit avec un oreiller sur le visage. Les médecins légistes n'ont pas constaté à ce stade de traces d'étouffement ou de strangulation. L'un des producteurs d'OSS 117 est mort dans un accident de la route hier dans les Deux-Sèvres. Le producteur de cinéma Nicolas Altmaier n'a pas survécu au choc de sa voiture avec un camion. Il était connu pour avoir produit Brise de Nice ou encore Le premier jour du reste de ta vie. Sa femme Mathilde Favier, grand nom de la marque Dior, est également morte dans l'accident. À 400 km au-dessus de nos têtes, elle écrit l'histoire. L'astronaute Sophie Adnaud va devenir dans une demi-heure la première française à sortir dans l'espace avec un collègue américain et aidée par un bras robotique. Elle va passer plusieurs heures en dehors de l'ISS pour réparer une antenne. Opération à suivre en vidéo sur ici.fr. Fort de leur victoire hier contre l'Angleterre, les joueurs de l'équipe de France de Cécifoot affrontent cet après-midi la Grèce. C'est à 15h50. Match de groupe du championnat d'Europe qui se joue en ce moment à Strasbourg.
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4: Votre météo en Sarthe avec une après-midi plutôt agréable selon les prévisions de Météo France. En tout cas, les éclaircies sont plutôt belles, même si le ciel va se voiler notamment au cours de la fin de journée, la soirée, la nuit. Pas de pluie prévue, un mercure actuellement proche des 30 degrés, cette nuit entre 17 et 18. Ciel chargé demain au réveil avec des averses attendues dès la fin de la matinée. Ça reste possible tout au long de l'après-midi demain jusqu'à 24 degrés pour le mercure.
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New Year's Day, le premier succès de U2 à l'international, sorti en 1983. Allez, on quitte l'Angleterre pour les trois morceaux à venir. On reste en France. Je t'aimais, je t'aime et je t'aimerai par Francis Cabrel. Ensuite, la nouveauté de Marine, Escroc. Puis Michel Delpech nous chantera l'époque dans

0: laquelle il était chanteur. Vous savez quoi ? Tout ça, c'est sur Ici Men.
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0: Michel Delpech sur Ici Mène, quand j'étais chanteur. Un titre sorti en 1974. Sur votre radio locale, on vous diffuse de la bonne musique, oui, mais on vous donne également des infos pratiques.
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0: Une brocante consacrée aux vêtements et équipements de sport. Ça vous intéresse? Alors bloquez cette date, le week-end du 4, 5 et 6 septembre. Cette brocante sportive est intégrée à la foire des 3 jours de la Ferté-Bernard. L'occasion idéale de vendre, de se débarrasser de vêtements de sport que l'on ne porte plus. Pareil pour du matériel. Pas besoin de réserver son emplacement à l'avance. Il suffira de vous rendre à la salle des associations le 4 septembre entre 8h30 et midi. Si vous cherchez des activités à pas cher pour la fin de l'été, direction le lac de la Gémerie à Arnage. Au programme, tir à l'arc demain et paddle, 2 euros par personne. Jeudi, randonnée canoë en famille sur la Sarthe, 2 euros encore. Et du tir à l'arc sur la fin de semaine. Inscrivez-vous auprès du chalet de prêt de matériel sur la base nautique. Chaque jour, entre 14h et 16h, ou par téléphone 06 08 51 88 81. 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

0: issue de la comédie musicale Starmania. Fabienne Thibault, Le Monde est Stone sur Ici Mène. D'ici un quart d'heure, on s'informe et la musique aussi au programme. Jean-Louis Aubert dans moins d'une minute, mais aussi Estelle, puis Étienne Dao avant vos infos de 15h.
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1: Il est 15h sur votre radio, ici Maine, on s'informe.
2: Son scaphandre et avec une concentration extrême, ça y est, Sophie Adzno débute sa mission hors de la Station Spatiale Internationale. Première fois qu'une Française sort dans l'espace. La mission de l'astronaute va durer plus de 6 heures pour remplacer une antenne de l'ISS. 3 ans après la mort de Thomas à Crépol dans la Drôme, toujours cette question, les auteurs présumés du meurtre seront-ils jugés pour racisme anti-blanc? Le parquet de Valence conteste ce motif de circonstance aggravante qui avait été retenu par les juges d'instruction. Ceux-ci doivent encore rédiger leur ordonnance de mise en accusation. La campagne pour l'Élysée est à peine lancée et déjà des tentatives de déstabilisation. Le parquet de Paris annonce qu'il enquête sur les soupçons d'ingérence russe ciblant les candidats à la présidentielle, Gabriel Attal et Édouard Philippe. Une enquête était déjà en cours pour les mêmes faits présumés visant Raphaël Glucksmann qui n'est pas encore déclaré. En cet été particulièrement chaud et sec, 5 associations appellent à lever le pieds sur la chasse. Elles ont écrit à la ministre de la Transition écologique pour demander un moratoire afin, je cite, de laisser la faune se remettre de cette canicule. De nombreux cours d'eau sont à sec et les animaux sauvages ont du mal à s'abreuver. Ils passent des skis au vélo, le défi que s'est lancé Émilien Jacquelin à 31 ans. Le champion olympique de biathlon est désormais cycliste. Il a pris le départ tout à l'heure de la première étape du Tour du Limousin. 174 km en route jusqu'à dans le Palestin en Creuse.
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4: Votre météo en Sarthe avec une après-midi plutôt agréable selon les prévisions de Météo France. En tout cas, les éclaircies sont plutôt belles, même si le ciel va se voiler notamment au cours de la fin de journée, la soirée, la nuit. Pas de pluie prévue. Un mercure actuellement proche des 30 degrés. Cette nuit entre 17 et 18. Ciel chargé demain au réveil avec des averses attendues dès la fin de la matinée. Ça reste possible tout au long de l'après-midi demain jusqu'à 24 degrés pour le mercure.
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Le portrait de Calogero, une chanson plus que touchante, hein, on se souvient du clip également. Et on reste dans la chanson française pour les trois morceaux à venir, Chagrin d'amour avec Chacun

0: Suivi d'un des derniers titres d'Indochine, Le Chant des Cygnes. Puis Jane Birkin nous chantera qu'elle était fan des années 60. Après ces trois chansons, on vous donne des infos pratiques.
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0: Birkin, ex-fan des 60s, écrit par Serge Gainsbourg. À savoir, Gainsbourg a intégré Elvis Presley aux paroles de la chanson le jour de l'enregistrement, car le King était mort la veille. Voilà, c'était l'info musicale du jour. Et des infos locales et pratiques désormais pour vous, les voilà.
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2: Bonne nouvelle si vous êtes à Filly-sur-Sarthe, la boulangerie-pâtisserie Maison Sucrée rouvre ses portes. Charlotte et Edouard sont de retour de vacances et vous accueillent au 22 rue du Passeur. Vous êtes au Mans, envie d'un peu de fraîcheur à la rentrée. Notez la date, le 25 août, réinscription des cours de piscine à partir de 9h. Vous êtes invité à vous créer un compte sur le site de la ville pour y déposer les éventuels documents qui vous feront bénéficier de tarifs spéciaux si vous êtes domicilié au Mans. Et puis, l'été, c'est aussi le moment de profiter de cinéma en plein air. Rendez-vous à 21h30 dans le parc du Pensay, dans la commune de Jouy-l'Abbé, pour y voir le film Le Robot Sauvage, un film d'animation familiale très sympa à découvrir ou redécouvrir, installé sur votre siège, transat, plaid ou matelas. Vous pouvez ramener tout ce que vous voulez, à la fois coussin et même pique-nique, si vous voulez venir pique-niquer avant. Dans tous les cas, c'est gratuit.
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0: Stéphane Escher sur votre radio locale, ici Maine. Pour avoir vos informations, ne bougez pas, on vous les donne à 16h. La voix de Jean-Jacques Goldman va retentir dans votre radio d'ici là. C'est aussi le cas pour Alex Warren et Renaud. Nous chantera en cloque juste avant les informations. 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
1: Il est 16h et vous avez fait le bon choix. Écoutez votre radio locale ici Maine, voilà vos informations.
2: C'est une fierté française, le visage de tous les possibles, dit Emmanuel Macron, alors que l'astronaute Sophie Adnaud participe en ce moment à une mission à l'extérieur de la Station Spatiale Internationale. La première française à sortir dans l'espace est, selon le chef de l'État, un horizon pour les petites filles qui rêvent d'infini. Elle a été la première ministre des droits des femmes dans les années 80. Yvette Roudy est morte aujourd'hui à l'âge de 97 ans. La socialiste a été maire de Lisieux, députée du Calvados. Elle a notamment fait voter le remboursement de l'IVG. La loi de 1983 sur l'égalité professionnelle entre les hommes et les femmes porte son nom. 96 migrants secourus hier au large du Pas-de-Calais. Ils tentaient de traverser la Manche pour rejoindre le Royaume-Uni. Les vents sont forts, il y a beaucoup de courant et le secteur est dangereux, rappelle le préfet de la Manche et de la mer du Nord. Une nouvelle cyberattaque, cette fois elle vise la Mutuelle Générale de Prévoyance, la MGP. Des données personnelles et bancaires, des IBAN ont été dérobées. Les adhérents concernés sont contactés et appelés à la prudence. Face à la sécheresse, la Fédération du commerce et de la distribution promet que les grandes enseignes seront plus tolérantes sur les calibres et les aspects des fruits et légumes. Un engagement pour soutenir les maraîchers français dont la production souffre cet été. Coup d'envoi du match entre la France et la Grèce au championnat d'Europe de Cécifoot qui se joue à Strasbourg. Les Bleus, médaillés d'or aux Jeux paralympiques de 2024, ont remporté hier leur première rencontre face à l'Angleterre.
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4: Votre météo en Sarthe avec une après-midi plutôt agréable selon les prévisions de Météo France. En tout cas, les éclaircies sont plutôt belles, même si le ciel va se voiler notamment au cours de la fin de journée, la soirée, la nuit. Pas de pluie prévue. Un mercure actuellement proche des 30 degrés. Cette nuit entre 17 et 18. Ciel chargé demain au réveil avec des averses attendues dès la fin de la matinée. Ça reste possible tout au long de l'après-midi demain jusqu'à 24 degrés pour le mercure.
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0: soirée mondaine par Oria, une de nos nouveautés ici même. Votre tout nouveau rendez-vous, une semaine à l'occasion de découvrir des lieux uniques en Sarthe. Aujourd'hui, le Bon Air Club, tout nouveau camp de base outdoor près de Saint-Léonard-des-Bois. Un très beau cadre pour s'installer, Arthur Palumbo.
1: Les Alpes mancelles sont prisées cet été entre le frais, les décors verdoyants magnifiques et le calme que l'on y trouve. Tous les éléments sont réunis pour faire de ce coin un vrai bel endroit de vacances. Il n'y a pas que les Sartois qui l'ont compris. Grégory Tibord est nantais d'origine. Il a fondé avec deux copains le Bon Air Club, un complexe hôtelier en plein air du côté de Saint-Léonard-des-Bois. Et en arrivant, on a cette très belle vue sur tout le territoire sartois.
2: Voilà, ferme, au fond. Ça fait partie aussi des choses importantes pour vous, s'inscrire dans le territoire.
3: Oui, en fait, on a une adhésion forte à la ruralité et il faut la prendre entièrement. On a beaucoup discuté avec les agriculteurs du coin. On sait qu'ils ont aussi, eux, leurs propres enjeux, leurs propres contraintes. Ils nous ont prévenu que les tracteurs passeraient de temps en temps parce qu'ils ont des périodes plus intenses. Mais la ruralité, on la prend entièrement. On a un champ de vaches juste à côté. Nous-mêmes, on a une petite mini-ferme avec quelques chèvres pour amuser les petits et puis aussi pour mettre un peu de nature. Ça fait partie intégrante de l'histoire.
1: Prenons maintenant la direction du refuge, un lieu qui là aussi illustre bien l'importance pour le Bon Air Club de respecter le patrimoine sartois.
3: Cette grange qu'on a réhabilitée, qui devient le centre, le cœur battant du village, avec sa terrasse, son intérieur, sa grande cheminée, le mur d'escalade qui est positionné, et puis le restaurant, avec majoritairement des produits locaux. On a une épicerie avec majoritairement des produits locaux.
2: Par exemple, qu'est-ce qu'on peut retrouver comme produits locaux?
3: On a des rillettes, ça c'est une évidence. On a de la charcuterie locale. On a des chips du Perche, on a du cidre des Alpes mancelles, du jus de pomme des Alpes mancelles, on a du poiré de Normandie, on a du vin local aussi, du vin sartois, qui a des très beaux domaines, de la bière qui est produite à Mamers avec Majmalt. Dans notre souhait de contribuer au développement du territoire, c'était nécessaire, important, et je crois que les gens viennent aussi pour ça. Les touristes viennent pour ça, on a de la confiture du coin aussi, et ils viennent aussi pour découvrir le patrimoine gourmand du territoire, et ça c'est important pour nous de le mettre en valeur.
2: Votre petite préférence côté confiture?
3: Je ne suis pas très confiture, mais la fraise est très bonne, voilà.
1: Parfait pour se prendre un très bon petit déjeuner, car au Bon Air Club, on ne s'ennuie pas. C'est avant tout un centre outdoor, avec de nombreuses activités sportives à faire sur place, ou un tout petit peu plus bas, dans la vallée.
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0: vient d'écouter Super Freak par Rick James sur Ici Men, bien sûr. La suite de vos programmes, c'est de la musique encore, hein, c'est la promesse sur Ici Men de 13h30 à 17h chaque jour. Musique, et le prochain titre que l'on écoute, c'est La mise au point de Jackie Quartz. Passez un bel après-midi.
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1: Une bonne nouvelle dans le domaine de la santé pour les habitants de la vallée du Loir. Le dispositif Oftamen renforce son offre de soins visuels à Vasse, village situé près de Château-du-Loir, avec l'arrivée de deux nouveaux orthoptistes. La promesse, c'est que vous obteniez un rendez-vous sans délai d'attente dès le lendemain de votre demande. Il est possible de prendre rendez-vous pour un contrôle de la vue, un renouvellement de lunettes ou le suivi de certaines pathologies oculaires directement en ligne sur Doctolib ou bien en contactant le standard d'Oftamen, numéro qui est à l'accueil d'ici même votre radio, 02 43 29 10 10. Un appel aux bonnes volontés maintenant à Conéré. Le festival Les Troubles-Villes a toujours besoin de bénévoles. Il faut être disponible samedi 29 août pour cet événement qui propose concerts et arts de la rue. Pour donner un coup de main au festival, on vous invite à contacter Marine de l'association Les Troubles-Villes. Là encore, votre radio tient ses coordonnées à votre attention. Une idée de sortie, nouveau rendez-vous les mardis de la chanson au Mans avec ce soir Marc Parodi qui propose une musique électropop française. Suivra l'hémophile, veines saillantes, sueur au front et yeux brillants. L'hémophile incarne avec l'intensité d'un Jacques Brel chacun de ses raps. Les mardis de la chanson, c'est au parc de l'île aux planches à partir de 20h30. C'est ce soir, c'est gratuit.
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1: Zao de Sagazan et sa jolie symphonie des éclairs sur Ici Maine. Et désormais, un peu de sourire. Les remariages, c'est super, mais il faut parfois partir en vacances avec ses beaux enfants. Et pour les aimer comme les siens, Fred Ballard a demandé l'aide d'une belle-mère modèle dans l'humour en tube.
2: Quand j'ai été enceinte, ils étaient contents, très contents. Tout de suite, tous les deux, ils m'ont dit « Oh, Olivia, t'as fait des bébés, ça te déchire !» Effectivement, mon chéri, ça déchire sa mère.
3: Oui, bah, ça déchire sa belle-mère, hein, en l'occurrence, et ça déchire encore plus. C'est sûrement ça le secret de relations sympas et apaisées avec ses beaux-enfants. Il faut parler la même langue qu'eux, wesh, et leur foutre une paix royale. Ça aussi, c'est important, surtout à l'adolescence.
2: 14 ans, évidemment, il est dans la période un peu intermédiaire, quoi, hein, entre l'enfance et puis... C'est pas de leur faute s'ils sont comme ça, ils sont bizarres dans cette période, hein. Ils sont pas finis, en fait, voilà. C'est des pas finis. Oh là, mais ils sont très mignons, hein. Lui, il est pas fini, je veux dire, physiquement, on dirait Jacouille entre deux époques, hein, donc...
3: Alors oui, comme Olivia Moore, on a le droit de se moquer de ses beaux enfants qui se foutent bien de la tronche de leur belle-mère aussi, hein, donc c'est de bonne guerre. On se poile à tout va dans les familles recomposées, enfin, condition qu'elles ne soient pas trop recomposées non plus.
4: Pour les enfants, ça doit pas être facile.
5: Il y a les fils d'Albert qui deviennent les beaux-fils de leur tante, puisqu'elle devient leur belle-mère.
4: Ouais, en fait, c'est pas très compliqué. Parce qu'en fait, les deux petits derniers, qui sont cousins, sont à la fois le demi-frère et la demi-sœur des enfants de leur oncle et de leur tante.
3: Oui, alors quand on en arrive à ce point-là, il est préférable de partir seul sur une île déserte qu'en famille avec Chevalier Las Palès, hein, pour savourer le silence et se marier en solo avec les moitrieuses.
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0: Bambou par Alain Chamfort. Ça nous rappelle des souvenirs. Dans les prochaines minutes, je cède ma place à Maxime Bonhomme. Il vous accompagne de 17h à 19h. Et avant d'entendre sa douce voix, le remix de Dracula, titre de Jenny et Tame Impala sur Ici Men. Bon après-midi.
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1: Merci d'être avec nous, ICI Maine, il est 17h. Actualité avec Axel Canu. Bonsoir Axel.
2: Bonsoir Maxime, bonsoir à tous.
1: La sécheresse continue de gagner du terrain en Sarthe.
2: Les sols continuent de payer le prix du manque de pluie. Trois nouveaux bassins sont en crise à partir d'aujourd'hui. L'Orne Saunoise, la Sarthe Amont et celui de la Veuve Tusson. Ce qui porte à 9 le nombre de bassins en alerte maximale, c'est-à-dire un bassin sur deux en Sarthe. Dans ces secteurs à partir de jeudi, interdiction totale de laver son véhicule ou d'arroser son potager entre 8h et 20h. 5 bassins sartois sont en vigilance orange renforcée contre 4 la semaine dernière. Seuls quelques secteurs de la vallée du Loir et de la Ferté-Bernard restent relativement épargnés. Avant la sécheresse, il y a eu des orages. Le 15 juillet à la Flèche, la ville demande aux habitants de ramasser les branches d'arbres tombées chez eux. Cela concerne surtout ceux qui habitent près des cours d'eau. Le but est de permettre à l'eau de s'écouler correctement et qu'elle ne soit pas obstruée par les derniers dégâts de ce gros coup de vent il y a un mois. La fuite de gaz de Roisey-sur-Sarthe ce matin a nécessité le confinement des habitants de 3 maisons par sécurité. Dans cette même rue ont lieu des travaux de raccordement d'un boulodrome à des panneaux photovoltaïques. C'est ce qui a causé la fuite de gaz à cause d'un geste maladroit. Une canalisation a été touchée. 15 pompiers sont intervenus sur place avec 4 camions. La situation est revenue à la normale vers midi. C'est le jour du départ pour des jeunes de la ville d'Allonne. Ils partent ce soir direction les Sables d'Olonne en Vendée. Le but pour la ville est de montrer qu'on peut partir pas loin à moindre frais. Le forfait multi de la région Pays de la Loire permet à un groupe de 5 personnes maximum de voyager pour 35 euros. Sixième recrue de taille pour le Mans FC, Djibril Sidibé, champion du monde en 2018 avec les Bleus, rejoint les 100 et or jusqu'en 2028. À 34 ans, le défenseur qui jouait jusque-là à Toulouse arrive au Mans pour, je cite, le projet et l'ambition du club. Patrick Videra, le coach, salue l'expérience de très haut niveau de ce joueur qui a 285 matchs en Ligue 1 au compteur. Patrick Videra qui sera notre invité demain matin en direct à 7h45. Et puis, bien au-dessus de nous, l'astronaute Sophie Adno est devenue cet après-midi la première Française à faire une sortie dans l'espace hors de la Station Spatiale Internationale. Deuxième Européenne à le faire. Un voyage de 6 heures dans le vide avec son confrère, l'Américain Anil Menon, pour démonter une antenne défectueuse, une sortie qui a nécessité quand même 150 heures d'entraînement en amont.
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2: Maxime, les températures restent assez élevées en cette fin d'après-midi.
1: Il fait lourd, on va pas se mentir. On a actuellement quasiment 30 degrés sur l'ensemble du département. Sachez que ça va baisser au fur et à mesure, même si cette nuit, on sera entre 17 et 18 degrés. Un ciel clair en seconde partie de nuit, on va avoir quelques nuages. En tout cas, les nuages vont devenir de plus en plus menaçants. Ciel chargé, quelques pluies éparses qui sont attendues à partir de la fin de matinée. Précipitations qui peuvent rester au cours de l'après-midi. Demain, ce sera un peu mieux au niveau du mercure. On va un peu plus respirer, en tout cas, entre 22 et 24 degrés, 24 degrés notamment pour l'agglomération Mansel. L'agglomération où il y a quelques ralentissements d'ailleurs, bien légers. On sent que les gens vont reprendre au fur et à mesure le travail, qu'il y aura un petit peu plus de monde notamment la semaine prochaine. Ralentissement à prévoir notamment si vous empruntez la rocade sud, difficulté également sur la rue Chanzy pour accéder au centre-ville du Mans avec l'avenue Bollée qui est toujours on peut toujours pas l'emprunter à partir d'Ivry-l'Évêque jusqu'au centre-ville, sinon ça circule bien. Vous constatez difficultés, vous nous appelez 02 43 29 10 10. Rendez-vous à 18h.
2: À tout à l'heure.
1: Pour un nouveau point sur l'actualité Axel.
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1: Et soyez les bienvenus, ça me fait bien plaisir de vous retrouver. J'espère que vous avez passé dans l'ensemble un bel été. On est là, ensemble, avec le sourire, avec des idées de sortie, avec du sport à partir de 18h, avec plein de choses. Il y a un magnifique programme. Il y a Gérard Blanc, du Soleil dans la nuit par exemple. Ça c'est pour la musique. REM ou Mylène Farmer également qui arrive avant 17h20.

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0: Excellente fin de journée avec nous sur Ici Maine. Il est 17h08. Dans les prochaines minutes, on va se rendre dans un lieu que vous connaissez peut-être, l'un des plus beaux villages de notre département, Asnières-sur-Vègre, qui a notamment le manoir de la Cour dans ses rues. À Asnières-sur-Vègre, le manoir de la Cour et des animations qui sont prévues d'ailleurs tout au long de ces vacances hein, qui se poursuivent. Ce sera le cas par exemple ce mercredi. Du soleil à la vie sur Terre, hein. C'est le nom de cette animation. Que faire concrètement? On vous dira tout dans les prochaines minutes. Également, on vous donnera quelques idées de sorties, notamment des brocantes qui sont consacrées aux affaires de sport. Ça peut vous intéresser, on aura l'occasion de l'évoquer à 17h30. Et puis la musique, ça vous accompagne tout le temps, avec notamment Julie Pietri, Benabar ou encore Mylène Farmer, je vous l'ai promis. Voici son nouveau titre, ça s'appelle « C'est à qui le tour ?» Merci d'être avec nous.

0: avec le nouveau titre de Mylène Farmer. C'est à qui le tour à 17h11. On va à Nières-sur-Vègre maintenant.
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0: Avec une animation qui est proposée une de plus, j'ai envie de dire, sur cet été qui est riche au niveau de la programmation. Pascal Fournier ne va pas me dire le contraire, j'imagine. Pascal, bonsoir. Oui.
3: Bonsoir, bonsoir à tous.
0: C'est vrai que c'est un lieu, déjà quand même, avant de parler de l'animation qui va nous intéresser mercredi autour du soleil. Pascal, c'est un été qui a été encore extrêmement riche au Manoir de la Cour.
3: Alors, le Manoir de la Cour, effectivement, nous, on a l'habitude d'y aller depuis maintenant, je crois, 3 ans, en tant qu'animateur avec mon ami et collègue Yves Bouzeau. En revanche, nous ne sommes pas des spécialistes du Manoir de la Cour, même si, effectivement, j'ai fait une animation sur la Lune se dévoile au mois d'avril dernier.
0: Oui, preuve justement de la richesse de ce lieu, on vous conseille vivement d'y aller. La prochaine animation donc que vous proposez, c'est ce mercredi. Alors c'est vrai qu'on a beaucoup parlé du soleil, on a beaucoup parlé de la lune, notamment avec l'éclipse. J'imagine que c'est en lien ce rendez-vous. En tout cas, c'est peut-être pour ça que vous allez le proposer ce mercredi.
3: Alors en fait, bon, petit rectificatif, c'est jeudi, c'est pas mercredi, c'est pas demain, c'est après-demain. Et en fait, il y a aucun lien avec l'éclipse qui a été
0: le hasard du calendrier.
3: Oui, le hasard du calendrier.

0: être très ludique l'après-midi. Ensuite, le soir, à partir de 21h, ça va être une évasion, une escapade à travers le ciel nocturne, à travers les constellations. Et là, on va découvrir, on va revenir sur la Lune, parce qu'elle sera présente. Elle va nous présenter un premier quartier. Et on aura la curiosité d'aller aussi vers Vénus, qui présentera également un quartier. Donc, ça va être assez rigolo. Et ensuite, on ira beaucoup plus loin dans l'espace, dans notre galaxie et même au-delà.
1: D'accord. Bon, rendez-vous est pris. On va avoir un petit peu la tête dans les étoiles, comme on l'évoquait il y a quelques instants avec Sophie Adnaud, qui est devenue la première Française à faire une sortie dans l'espace. Peut-être que vous avez suivi ça, Pascal, en tant que passionné aussi.
0: Malheureusement, j'avais un programme chargé aujourd'hui. J'en ai évidemment entendu parler.
1: Oui.
0: Et regarder les images ce soir, c'est inévitable.
1: Bien évidemment. C'est une réservation conseillée, hein, si vous souhaitez voir en tout cas assister à ces différents rendez-vous. Pascal, un petit mot juste sur vous. D'où vient cette passion pour tout ce qui nous entoure finalement?
0: En fait, c'est mon grand-père. J'ai eu la chance d'avoir un grand-père exceptionnel qui a fait construire un observatoire avec un télescope en 1972. Il n'y en avait pas beaucoup en France qui avaient des télescopes aussi grands. Et j'ai été baigné dedans. En fait, il a eu cette intelligence de me transmettre sa passion. Alors, je dis pas que je suis intelligent. En revanche, j'ai très envie de partager ma passion. Et on le fait du mieux que l'on peut avec mon ami Yves Bouzeau, qui est doté d'un matériel extraordinaire, puisque, bon, il a son fameux 600 mm, un télescope gigantesque qui permet de voir des choses extraordinaires.
1: Bon, rendez-vous est pris. Merci beaucoup, Pascal.
0: Merci à vous.
1: Et rendez-vous au Manoir de la Cour, à Asnières-sur-Vègre, donc, on le rappelle. Et ça se passe ce jeudi, et non ce mercredi, vous avez eu raison de rectifier. La musique de Benabar, quoi qu'on dise, arrive juste après un grand classique. Voici REM et Losing My Religion dans votre playlist de l'été sur votre radio locale ici, Maine. À tout de suite.

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1: Ici Mène avec Benabar, un grand classique de la chanson. Vous allez pouvoir danser avec elle, chanter également parce que vous connaissez les paroles par cœur, je n'en doute pas un seul instant. C'est Julie Pietri avec Eve, lève-toi. Et puis on a également quelques informations pratiques. Tout ça, c'est dans moins de 10 minutes.
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0: Ici mène avec un classique signé Julie Pietri. Ève, lève-toi, presque 17h30. On a quelques informations pratiques pour vous avec Lilian Bro.
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2: Une brocante consacrée aux vêtements et équipements de sport. Ça vous intéresse? Alors bloquez cette date, le week-end du 4, 5 et 6 septembre. Cette brocante sportive est intégrée à la foire des 3 jours de la Ferté-Bernard. L'occasion idéale de vendre et de se débarrasser de vêtements de sport que l'on ne porte plus. Pareil pour du matériel. Pas besoin de réserver son emplacement à l'avance. Il suffira de vous rendre à la salle des associations le 4 septembre entre 8h30 et midi. Si vous cherchez des activités à pas cher pour la fin de l'été, direction le lac de la Gémerie à Arnage. Au programme, tir à l'arc demain et paddle, 2 euros par personne. Jeudi, randonnée canoë en famille sur la Sarthe, 2 euros encore. Et du tir à l'arc sur la fin de semaine. Inscrivez-vous auprès du chalet de prêt de matériel sur la base nautique, chaque jour entre 14h et 16h ou par téléphone 06 08 51 88 81. 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

Tiens, on va vous parler d'un objet qui n'est pas toujours utilisé pendant l'été et pourtant hyper pratique. Le ponchon de bain, découverte ensemble de son histoire, de son utilité également peut-être avec Perrine Clément. C'est juste après partir, voici Julien Clerc.

0: C'était Julien Clerc. Excellente fin de journée avec nous sur Récimène. J'espère que ça se passe bien. Peut-être que vous avez la chance d'avoir un petit peu de repos encore une nouvelle fois cette semaine. Si c'est le cas, profitez-en. On aura notamment l'occasion de vous emmener au cinéma, le cinéma Pathé en centre-ville, voir le film de votre choix quand vous souhaitez. J'ai une question à vous poser. Il y aura deux entrées justement pour ce cinéma. Ce sera à gagner dans les toutes prochaines secondes. Mais avant ça, voici l'un de vos rendez-vous de l'été, l'histoire des objets qui rythment nos vacances. C'est dans ma valise. Spain Clément qui s'intéresse donc à un nouvel objet en ce mardi.
1: Dans ma valise, il y a...
2: Tu vois, un élastique là, des poches là et là, et je l'ai cousu moi-même.
3: Wow, et dis donc, ah, c'est vrai que c'est pratique.
1: Un poncho de bain.
3: Par contre, si tu me fais un poncho, tu me laisseras choisir le tissu, parce que là, le tien, ça me gratte.
4: Le poncho de plage, de bain, de surf, que l'on utilise à la sortie de l'eau. Sa forme s'inspire du poncho traditionnel d'Amérique du Sud. Le poncho de bain est un vêtement ample que l'on enfile et retire très facilement. Il possède deux grandes manches, une capuche pour sécher les cheveux et une poche ventrale façon kangourou pour y garder ses mains au chaud. Le poncho, c'est un 3 en 1. C'est à la fois une cabine, une serviette et une veste.
5: Nous n'avons rien à faire, rien que d'être heureux.
4: Comme il est large et qu'il couvre presque tout le corps, on peut se changer facilement et à l'abri des regards. C'est aussi une serviette, puisque son tissu éponge absorbe l'eau et nous aide à nous sécher rapidement. Et pour finir, c'est aussi une veste. Au moment de nous rhabiller, il nous tient chaud et nous protège du vent. Alors oui, à l'origine, le poncho de bain est l'allié des surfeurs. Très pratique pour enfiler sa combinaison en toute discrétion et se réchauffer après une session en mer. Aujourd'hui, il a conquis un public beaucoup plus large, des nageurs jusqu'aux vacanciers. Et vous, avez-vous un poncho de bain ?
6: Il est vert avec des petites fleurs.
7: Oui, parce que je suis un adepte de paddle et de planche à voile. Ah, ça protège un peu plus.
8: Je préfère le poncho quand je suis sortie de la piscine ou de la plage. C'est une licorne. Il a des narines, des yeux, des sourcils, des oreilles, une corne. Il est rose avec des étoiles, des taches aussi et il y a des gouttes d'eau.
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0: Ça fait quand même stylé d'avoir un poncho de bain. Je sais pas vous, mais bon, moi je le pense. Bref, parlons d'autre chose maintenant à 17h37. Je vous propose d'aller au cinéma Pathé, en centre-ville du Mans. J'ai deux entrées pour vous, pour aller voir le film de votre choix, quand vous le souhaitez, avec qui vous avez envie d'y aller. D'ailleurs, profitez-en. Il y a pas mal de films qui sont sortis, comme par exemple, demain, il y a des thrillers, des films d'horreur, Insidious par exemple. Alors si vous avez peur, je vous conseille d'éviter, bien évidemment, si vous êtes plutôt avec les enfants, les petits-enfants, notamment sur cette période des vacances, il n'y a pas de patrouille, il y a Toy Story également toujours à l'affiche. Il y a aussi un excellent film, une très bonne comédie qui s'appelle De la Comédie Française, Benjamin Laverne, qui était membre d'ailleurs de cette Comédie Française, et on va jouer avec lui, tout simplement parce qu'il a été maître de cérémonie cette année. Mais pour quel événement ? Les Césars ? Ou les Molières, C'est la question que je vous pose, Benjamin Laverne. Il a été maître des cérémonies pour les Césars ou les Molières. Deux entrées pour aller au cinéma Pathé, c'est à gagner maintenant pour vous qui nous écoutez. 0243 29 10 10. On revient après Toto Africa ou encore Pierre de Maher et son nouveau titre.

0: La musique qui vous accompagne en cette fin de journée, c'est celle d'Issimène, votre playlist de l'été avec Toto et Africa, 17h45.
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0: Et nous avons le plaisir d'accueillir depuis le Mans Gérald. Bonsoir Gérald.
3: Bonsoir Maxime.
0: Comment allez-vous ?
3: Très bien et vous ?
0: Bah ouais, ça va, impeccable. On va bien évidemment jouer ensemble dans quelques instants. Avant ça, j'ai envie de savoir comment se passe votre été, Gérald. Votre été, votre mois de juillet, votre mois d'août. Ça va, ça se passe bien.
3: Mon mois d'août, très bien. J'ai été en vacances, j'ai repris le travail, donc tout va bien.
0: Ça va, c'est pas trop dur le travail, la reprise.
3: Non, je suis toujours pas devenu alcoolique, donc tout va bien.
0: Ça va, c'est le plus important, j'ai envie de dire, Gérald. Ok, très bien. Vous travaillez dans quoi ?
3: Je transporte les TPMR.
0: Ok.
3: Transport de personnes en mobilité réduite.
0: Vaut mieux éviter d'être alcoolique dans ces cas-là.
3: Voilà.
0: Ouais, on est d'accord. Bon, et d'aller au cinéma, c'est sympa quand même. Ça va permettre de prolonger un peu. Bon, oui, vous allez de temps en temps au cinéma ?
3: De temps en temps,
0: ouais. Ouais, ça vous arrive. Bon. Moi, j'ai deux invitations pour aller au cinéma Pathé. On est en centre-ville du Mans. Pas mal de films sont à l'affiche en ce moment, vont être à l'affiche également à partir de demain, jour des sorties. Il y a également la Comédie Française, excellent film. Benjamin Laverne faisait partie de la Comédie Française cette année. Il a été maître de cérémonie pour les Césars ou les Molières ?
3: Mais pour les Césars, bien sûr.
0: Ben ouais, ouais, exactement, les Césars. C'était d'ailleurs très très sympa, très drôle. C'est pas simple à animer, et lui l'a très bien fait.
3: Bon, il a souffert.
0: Ouais, exactement. Gérald, vous allez voir quoi au cinéma ?
3: Je sais pas ce qu'il y a, donc là j'ai été voir dernièrement... comment ça s'appelle ? Avec l'arabe qui a été dans une école catholique.
0: D'accord, et c'était bien ?
3: C'était génial. Franchement, allez voir, il est génial.
0: Bon, eh ben, on prendra note dans ces cas-là. Merci beaucoup, Gérald. Belle soirée.
3: Merci, bonne soirée, bonne continuation à vous.
0: Ça devrait bien se passer, normalement, je l'espère en tout cas. Voici Niagara avec Assez, les informations de 18h qui vont pas tarder. 100% sport également, je vous donnerai le programme dans les prochaines minutes. À tout de suite.

0: semaine avec Niagara est assez à suivre dans une vingtaine de minutes. 100% sport, on aura l'occasion de parler d'athlétisme et on va découvrir un jeune Sartois qui a cartonné notamment cet été au championnat de France des moins de 20 ans. Il sera notre invité. En parlant de sport, Le Mans FC, on se rapproche tout doucement du début du championnat en Ligue 1. On se rapproche tout doucement de ce qu'on attend avec impatience depuis quelques années maintenant. Le Mans FC Brest, la rencontre aura lieu samedi 20h45 et Simène qui vous offrira également des invitations. Rendez-vous dès demain. La musique va revenir, tiens, dans les toutes prochaines secondes. Soprano, son nouveau titre, ou encore Ellie Medeiros dans 30 secondes.
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2: À Saint-Calais, 18, à Évry-l'Évêque, 19, et puis à La Flèche, 20 degrés. Dans la nuit, on va même baisser jusqu'à 11 degrés à Fresnes-sur-Sarthe.
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0: à chaque fois ça cartonne. Un DJ, c'est le nouveau titre de Soprano.
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0: Et je vous souhaite une excellente soirée, les 18h. Et le retour d'Axel Canu pour le journal Axel. Nous sommes le 18 août et les vendanges ont déjà commencé.
2: Les premiers raisins ont même été coupés et ramassés hier, un record de précocité. Avec la sécheresse et la canicule, le raisin est déjà à maturité. Xavier Fresneau est viticulteur à Marçon, au domaine de Cézin, dans le Sud-Sarthe, domaine dont il a pris les rênes il y a 20 ans. Il n'a tout simplement jamais vu des vendanges aussitôt.
3: 2026, c'est quand même une année vraiment particulière. On n'a jamais connu d'année aussi chaude et surtout aussi sèche. Parce que c'est vraiment la sécheresse qui fait qu'on vendange aussitôt aujourd'hui. Vendanger le 15 août, c'est du jamais vu dans la région. Ça, c'est dû surtout à la sécheresse. On sait que la date de vendange, elle avance toujours un petit peu. En 2003, on avait commencé de bonne heure quand même. On avait commencé début septembre. On trouvait que c'était super tôt. L'année dernière, on a aussi commencé début septembre. Alors début septembre, c'est tôt. Vendanger au 15 août, quasiment un mois avant la date normale de vendange, là c'est beaucoup.
2: Les vendanges vont durer 2 semaines. Faute d'eau, les grains sont plus petits que les années précédentes, mais il est actuellement trop tôt pour évaluer les pertes de rendement. La preuve de cette sécheresse, 3 nouveaux bassins sartois passent en crise aujourd'hui. L'Orne Saunoise, la Sarthe Amont et celui de la Veuve Tusson. Au total, 1 bassin sur 2 est en alerte maximale. Ils sont 9 au total dans le département. Dans ces secteurs, interdiction totale à partir de jeudi de laver son véhicule ou d'arroser son potager entre 8h et 20h. 5 bassins sartois sont en vigilance orange renforcée contre 4 la semaine dernière. Et si vous habitez la Flèche, vous êtes prié de ramasser les branches tombées chez vous. En tout cas, si vous habitez près des cours d'eau, c'est la ville qui le demande. Les gros orages ont touché le secteur il y a un mois et les dégâts sont encore visibles. Le but est de permettre à l'eau de s'écouler correctement et qu'il ne soit pas obstrué par ces branchages. La ville, la fuite de gaz de Roisey-sur-Sarthe de ce matin a été causée par des travaux qui avaient lieu dans la rue. C'est lors du raccordement du boulodrome à des panneaux photovoltaïques qu'une canalisation a été touchée. 14 pompiers sont intervenus sur place en fin de matinée et les habitants de 3 maisons ont été confinés par mesure de sécurité. Plus de peur que de mal. La situation est revenue à la normale vers midi. Un cycliste gravement blessé au Mans. L'accident s'est passé vers midi et demi, boulevard Marie et Alexandre Oyon. C'est au niveau de la gare sud du Mans. Aucun autre véhicule n'est impliqué. Il a été transporté à l'hôpital du Mans.
0: Quel avenir pour le festival des Tuféries ?
2: Le nombre de participants est en baisse d'année en année à tel point que les préventes ont été prolongées d'une semaine. Seulement 1500 billets ont été vendus pour l'instant. C'est moitié moins que les années normales. Les organisateurs espèrent 4000 entrées au total. Patrice Lemay, le président du comité des fêtes qui organisent l'événement, explique les difficultés du festival en termes de prix pour la programmation.
4: On a eu une très grosse augmentation en 2024, l'année des Jeux Olympiques, où on a pris pratiquement 30 à 40% d'augmentation des coûts pour tout ce qui est tant les artistes que toute la technique qui va derrière. Et il s'est passé ce qu'on savait qui allait se passer, c'est que les Jeux Olympiques, c'était en 2024, mais depuis, ça n'a pas vraiment baissé. Automatiquement, ça nous restreint l'offre, ça c'est sûr. Le renom de la compagnie créole, bon, même si c'est effectivement un public un petit peu plus âgé, c'est pas une programmation en au moins 10 ans, c'est pas cela. Parce que ce que l'on faut quand même savoir, ce que l'on recherche à Tuffet, c'est un spectacle bon, qui soit très festif et populaire. Et là, bon, je pense que cette année populaire et festif avec la compagnie créole, on est vraiment dedans. Voilà, ça c'est dans l'ADN de Tuffet, qui soit abordable au plus grand nombre. Et donc c'est ça qui est de vouloir se rester dans cet objectif-là qui est le plus dur à tenir.
2: Un feu d'artifice doit suivre normalement après le spectacle de la compagnie créole, donc la tête d'affiche de cette année. Mais les organisateurs restent prudents, ils ne savent pas encore s'il va pouvoir se tenir à cause du risque incendie. Un champion du monde, au Mans FC, Djibril Sidibé, rejoint les rangs des 100 et or. Champion du monde en 2018 avec les Bleus, le défenseur de 34 ans jouait jusque-là à Toulouse. Il est venu au Mans pour, je cite, le projet et l'ambition du club. Patrick Videra, le coach, salue l'expérience de très haut niveau de ce joueur qui compte 285 matchs en Ligue 1. Patrick Videra Videra qui sera notre invitée demain matin en direct à 7h45. Et puis, Sophia Deneau est devenue la première française à marcher dans le vide spatial. Elle est toujours suspendue à la station spatiale internationale en ce moment avec son coéquipier américain Anil Menon. Tous deux se changent en bricoleurs avec une clé, une visseuse électrique pour démonter une antenne défectueuse. Les images sont spectaculaires et elles sont à suivre en direct sur ici.fr.
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2: Le temps est toujours lourd, hein, Maxime?
6: Oui, c'est moins qu'on puisse dire. Le côté lourd, c'est parce qu'il fait quasiment 30 degrés, que le soleil n'est pas trop présent. On aura quand même pas mal de nuages pour cette fin de journée. C'est ce que nous dit Météo France. Pas de pluie, en tout cas pas pour la soirée et pas pour le début de nuit. Par contre, en seconde partie de nuit, ce sera beaucoup plus nuageux, menaçant. Quelques pluies qui sont possibles, principalement demain en matinée. C'est des précipitations qui vont rester également au cours de l'après-midi jusqu'en fin de journée. Le mercure 17 à 18 degrés hein, quand même au cours de la nuit jusqu'à 24 degrés. Demain après-midi, 22 degrés si vous habitez dans les Alpes Mancelles avec donc des averses et un petit peu de vent également. Sur la route, ça circule globalement bien. Quelques ralentissements classiques à cette heure-ci, notamment si vous empruntez l'avenue Pierre Piffaut pour arriver vers la Rocade. Difficulté également sur l'avenue du Général Leclerc. Ralentissement à prévoir rue Chancy. Sinon donc, pas d'autres difficultés. Vous en constatez. N'hésitez pas, vous nous appelez 02 43 29 10 10. Merci beaucoup Axel.
2: Bonne soirée.
6: Très bonne soirée également. Prochain point sur l'actualité, 19h.
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6: Excellente fin de journée avec nous. J'espère que tout se passe bien pour vous. On est ensemble jusqu'à 19h avec du sport qui arrive dans quelques instants. Et la musique également. Voilà l'été, les négresses vertes.

0: Et voilà l'été à 18h10.
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0: Et ce soir, dans votre rendez-vous au sport sartois, on vous présente peut-être le nouveau Jimmy Gressier, en tout cas le médaillé de bronze des 5000 mètres aux Europes, qui va voir la jeunesse, peut-être celle de Titian Duguay prochainement. Titian qui a réalisé une belle performance, hein, le sartois 5e des championnats de France U20. C'est notre invité ce soir, on le retrouve. Hein. Et bonsoir Titouan.
2: Bonsoir.
0: Merci d'avoir accepté notre invitation lors de ces championnats de France d'athlétisme des moins de 20 ans, U20 donc. Ça s'est déroulé au mois de juillet, il y a un peu moins d'un mois, quasiment, à Charletti, à Paris, dans un très très beau stade. Vous avez réalisé belle performance, je l'ai dit, 5e place. Racontez-nous cette course, comment elle s'est passée?
2: Et ben, la course, elle s'est passée comme je l'avais imaginé, c'est-à-dire qu'on est parti très lentement sur les 3000 premiers mètres, tranquillement. Moi, j'ai pu rester posé dans le peloton. Et après, quand ça s'est accéléré sur le final, j'ai pu suivre. Et jusqu'au dernier 400 mètres, j'étais dans le coup pour le podium. Mmh. Petite bousculade aux 300 mètres. Ça m'a un peu gêné, mais c'est pas ce qui aurait changé la course. Je finis 5e, premier 2008, donc c'est excellent.
0: J'imagine bien. C'est vrai que pour expliquer quand même, dès qu'on est sur des courses à partir de, allez, 3000 mètres type, 5000, même peut-être 1500, ça peut être des courses vraiment ce qu'on appelle tactiques, à savoir, on va pas essayer de battre quelconque record. Là, ça va être assez calme. C'est plutôt un avantage pour vous. Vous êtes un tacticien.
2: Ouais, c'est ça. Bah, sur les courses de championnat, c'est la place qui compte. Le chrono, personne n'y prête attention, c'est juste la place.
0: Il n'y a pas de lièvre devant, de toute façon, voilà, hein, pour essayer de faire le meilleur chrono possible.
2: Et moi, au vu de mon chrono sur 1500, j'étais bien placé. On a même hésité pendant un moment à est-ce que j'allais faire le 1500. Donc non, on est resté sur 5000, dans l'optique que ça soit une course justement tactique. Et puis ouais, voilà, c'est le cas, j'ai pu faire parler ma pointe de vitesse.
0: Bah oui, parce que à 5e place, quand on a le 9e temps de base, ça veut dire que vous avez gagné 4 places par rapport aux autres, hein.
2: Voilà, c'est ça. Bah après, il y en a quelques-uns qui étaient pas là devant, il y en a d'autres qui sont rajoutés aussi, mais ouais, c'est exactement ça, fallait essayer de rentrer dans les 8, c'était l'objectif, ouais.
0: Le fait d'avoir justement une course tactique, j'imagine que ça fait travailler la stratégie. Comment on réfléchit à tout ça, parce que pour beaucoup de personnes, quand on court à votre vitesse, on n'a pas le temps de réfléchir à se dire tiens, comment je vais me placer, comment je vais mettre, et puis que va-t-il se passer par la suite, hein?
2: Bah oui, c'est sûr qu'on réfléchit beaucoup, mais essayer de pas se prendre les pieds des autres, parce qu'il y a des petits à-coups. D'un coup, quelqu'un va courir sur 300 mètres à fond pour essayer d'étirer. S'il voit que ça s'étire pas, bah il va ralentir pour pas s'épuiser. Donc ouais, essayer toujours de suivre. Et tout le monde va essayer de vouloir être bien placé à l'avant. Donc ouais, on essaye. Moi, j'essayais vraiment toujours être placé. Aller dans les 10 premiers, et puis dès qu'il y a un écart, en fait, on essaye de le boucher tout de suite, quoi, pour toujours être dans le coup si ça part à fond dans le dernier 1000, quoi.
0: Oui, et bon, c'est parti, vous, à partir quoi de, on vous l'a dit, 3000, hein?
2: Ouais, à partir du 3000 mètres, ça a commencé à bien s'accélérer, et puis dernier 1000, c'est parti.
0: À combien le dernier 1000 vous avez fait?
2: 3,

0: qu'il fallait pas que je me mette le podium parce que sinon vraiment j'allais être frustré à la fin quoi. Et là donc heureusement que je me suis pas mis le podium en tête. Et l'objectif c'est de rentrer dans le 8 pour avoir la place de finaliste. Oui. Donc c'est le cas.
1: Oui, même si c'est une finale parce qu'il y a qu'une seule course sur le 5000, faut être 8e pour être finaliste. Ouais. C'est assez particulier, c'est le monde de l'athlétisme. Tison, restez avec nous, on va continuer de parler à la fois un petit peu de cette course et puis de vous également, comment vous en êtes arrivé là, puis vos objectifs, l'année 2026, 2027 et ainsi de suite. On parle d'athlétisme ce soir, on revient après Charlotte Cardin.

0: Simen avec Charlotte Cardin. On s'intéresse à l'athlétisme ce soir dans 100% sport.
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0: Titouan Duguay qui nous fait l'amitié d'être avec nous. Il vient de terminer à la 5e place des championnats de France U20 en athlée donc à Charletti. C'était à Paris dans le 5000 mètres. 5000 mètres, c'est quand même quelque chose. C'est un sacré morceau. Vous, vous le faites extrêmement vite. Ça, on vous l'avait dit il y a quelques instants. Votre record sur 5000?
2: 14,25.
0: Ouais. C'est quand même pas mal. On est à moins de 3 minutes, largement moins de 3 minutes au kilomètre. Vous avez un objectif de chrono comme ça?
2: Forcément qu'on s'en met. Là cette année c'était moins de 14,40 pour mon premier 5000 pour avoir la qualif aux France. En fait on affine au fur et à mesure de l'année. Sur 1500 on se donne un petit objectif. Forcément enfin c'est à 2-3 secondes près,
0: oui,
2: du coup vu que 1500 c'est assez court. Et puis on affine au vu des performances. Donc là 8,15 sur 3000 et 14,25 ouais, sur 5000.
0: Qu'est-ce que vous préférez vous comme distance?
2: Moi ma distance préférée c'est le 3000. Ouais. Donc malheureusement il n'y avait pas cette année. France, c'est que 5000. 5000, je trouve, c'est assez long. Je préfère 3000. Un bon compromis entre 1500 et 5000, la vitesse. Et puis, moi, je préfère un peu plus le court quand même que le 5000.
0: Ouais. Ouais, 3000, alors, ça se fait principalement avec le 3000 steeple. On rajoute des obstacles. Vous, ça vous dérange pas ou,
2: Non, moi, c'est que 3000 pur. Pas 3000 steeple. Pas de saut, pas de barrière.
0: On le fait pas quand on est plus jeune, ça arrive plus tard, le 3000 steeple, ou ça existe déjà dans votre catégorie?
2: Je pourrais le faire, mais c'est pas forcément quelque chose qui m'intéresse.
0: Ouais. À chaque fois, il y a des relances aussi. Ça doit être un peu fatigant quand même.
2: L'hiver, on est

0: déjà les pieds dans l'eau, donc on va essayer de rester au sec l'été, c'est pas mal.
1: Crossman aussi, donc, bien aussi, sûr. Là, vous allez arriver sur cette période-là, on va l'évoquer dans quelques petites minutes. Avant ça, dites-moi, racontez-nous, comment c'est venu l'athlétisme? Pourquoi ce sport? Pourquoi cette distance également? Alors que beaucoup rêvent plutôt de 100, 200, 400 mètres, par exemple, de faire des sprints.
0: Ça s'est fait naturellement. J'ai commencé jeune, avec papa et maman, à courir. J'ai commencé à l'Anibre Athlétisme, le club par chez moi.
1: À Saint-Calais?
0: C'est ça, Saint-Calais. Après, j'ai pris mes distances avec l'athlé. Je suis passé au triathlon et je suis revenu à l'athlétisme. Donc, là, il y a 2 ans, Runnin Freedom au Mans. Et là, maintenant, je suis à Free Run Athlé 37 à Tours. Donc, toujours avec mon coach Stéphane Curo. Donc, à Free Run Athlé. Pourquoi cette distance? C'est de mes prédispositions. Mmh. J'ai toujours fait du cross depuis tout petit. Donc, on reste dans la continuité du long. Donc, là, ça s'est fait naturellement.
1: Vous avez fait, vous aussi, le cross ouest de France quand vous étiez à l'école, par exemple. Ça arrive à tout le monde. Et puis, au fur et à mesure, vous êtes resté là-dessus. Puis, c'est en sorte, j'imagine, quelque chose d'assez classique de faire plutôt du fond, du demi-fond également, de faire les cross également au cours de l'hiver.
0: Oui, c'est ça. On a des beaux cross par chez nous. Ouais. Cross ouest de France, par exemple. Donc c'est normal, on va dire, en tant que Sartois.
1: Y a un Français qui cartonne, je vous ai comparé un peu à lui, je vous souhaite bien évidemment la même carrière. C'est Jimmy Gressier qui a encore performé la semaine dernière lors des championnats d'Europe. Est-ce que ça fait partie un peu des modèles, Jimmy Gressier, qui vient assez régulièrement d'ailleurs en Sarthe, notamment en cross le Maine Libre?
0: Oui, bien sûr. Lui, c'est comme moi, il est meilleur dans les courses tactiques.
1: C'est vrai.
0: On l'a vu là, et hop, il est capable de faire une belle accélération à 250 mètres de l'arrivée. Et il est moins bon sur les courses où ça dure longtemps et c'est au train. Donc forcément c'est un exemple. Je regarde les courses pour ça m'aide forcément pour la suite. Ouais.
1: On vous souhaite, on le rappelle, une même carrière. Restez avec nous, Tito. On va continuer de parler un petit peu de vous. Encore un petit peu plus ce soir. Athlétisme est au programme après donc ces championnats d'Europe où on a un peu vibré avec nos Français. La suite, comment vous voyez tout ça? On en parle juste après Native et Si la vie demande ça. 18h21. Très belle soirée. Merci d'être avec nous.

0: savez si la vie demande ça. Ici même en mode sport ce soir avec Titouan Duguay qui est notre invité. On s'intéresse donc à l'athlé, aux 5000. Vous avez terminé à la 5e place des championnats de France des moins de 20 ans. Ça s'est déroulé il y a quelques semaines à Charletti. Un petit mot juste quand même du lieu. Charletti, c'est l'un des plus beaux stades pour l'athlétisme en France. La piste doit être incroyable. Racontez-nous cette atmosphère.
1: Ah bah ouais, la piste incroyable. On sait que 3 semaines avant, du coup, la Diamond League de Paris a eu lieu au même endroit. Oui. On court sur les traces d'Étienne Daguineau, Jimmy Gressier. C'est un truc incroyable. Les tribunes, finalement, très proches de la piste. On entendait tout le bruit. Je savais le virage, le premier virage, le virage de l'arrivée, là où il y avait tous les supporters. Je savais que ça allait être incroyable à chaque fois que je passais dans ce virage-là. Donc, c'était vraiment une belle expérience.
0: Ouais. Ça donne envie de poursuivre, d'aller encore un petit peu plus loin dans l'athlétisme.
1: Bah oui, bien sûr. On va se mettre des objectifs pour l'année à venir. Donc ouais, toujours envie d'aller plus haut, d'aller chercher des chronos toujours plus bas, bien sûr.
0: Ouais. Ouais, est-ce que de pouvoir aller chercher, je sais pas, c'est quoi, le championnat de France élite, par exemple, un jour, ça fait partie des objectifs, un petit peu plus loin encore. Comment vous voyez ça?
1: Actuellement, pas encore. Là, il reste encore les France à venir jusque j'en ai encore pour 4 ans les France à venir. Donc j'ai le temps de voir venir les France élite. Ça peut devenir un objectif avant, là, l'année prochaine, je vais avoir les Europe U20, donc ça peut être aussi un objectif. Donc on va voir comment on va arriver à préparer tout ça.
0: Ouais. Ouais, il y a des minima à chaque fois respectés par la Fédération Française d'Athlétisme. Bon, on les connaît pas, j'imagine, peut-être pas encore à ce moment-là. Il y a également toute la période de cross. Ça va démarrer. Bon, il y a encore un petit peu de temps. Hein. Là, on est encore sous la chaleur, donc c'est pas forcément évident d'y penser. Ça fait partie aussi des envies de pouvoir réussir de bonnes performances en cross. On sait que c'est aussi assez difficile. Hein. C'est une période pas forcément simple avec l'hiver. Hein.
1: Ouais, bah là, bien sûr qu'on va avoir de très gros objectifs en cross cette année parce qu'on a une très belle équipe junior cette année, donc avec Malo Vaudron, Clément Eustache de l'Étoile Tour Athlétique qui nous a rejoint cette année à Freerun Athlé et Paul Soubiron. Donc là, on va être quatre juniors, une équipe de quatre sur chaque championnat. Donc là, le but ultime, ça serait un podium aux France par équipe. Donc forcément. On va se battre pour chaque place et ça va être vraiment une belle chose aux France. Ouais.
0: Et les études à côté.
1: Et les études à côté.
0: Voilà. Il faut dormir, manger et tout ça aussi en même temps.
1: Et la récup. Il y a plein de choses à avancer, c'est ça.
0: Ouais. Est-ce que c'est combien d'entraînements par semaine pour vous?
1: Là, j'étais à 7. 6 cette année, je vais passer à 7 là, avec du double seuil. Donc 2 entraînements matin et soir. Ça va être plutôt le samedi. On va essayer de caler tout ça.
0: Oui, et derrière, il faut avoir une vie aussi, un minimum. Hein. Ce qui n'est pas forcément la chose la plus évidente, hein, j'ai l'impression.
1: Ma vie c'est l'athlé finalement, oui. donc je consacre tout à l'athlé, je pense athlé, je dors athlé, je fais mon manger, ma récup, tout en fonction de l'athlé finalement.
0: Oui c'est vrai, c'est comme ça qu'on arrive à atteindre quand même des objectifs qui sont assez hauts. On vous le souhaite en tout cas de réussir plein de belles choses. Prochaine étape donc là pour vous, encore un petit peu de repos, oui, l'entraînement a été déjà repris.
1: L'entraînement est repris, donc là j'ai fait une petite coupure après les France, donc ouais, l'entraînement est repris et puis... Et puis là, on va rattaquer donc sur la route. Et puis, pourquoi pas une médaille par équipe aux France de 5 km.
0: On vous le souhaite, bien évidemment, avec votre club de Tours. D'ailleurs, ils vous envoient à chaque fois les entraînements. Comment ça se passe
1: hein? Là, je suis avec mon coach sur Le Mans. Donc là, on va essayer de compléter ça. On va voir comment ça se passait. Je vais aller à Rennes. Donc après, on va faire des entraînements à Tours, des entraînements au Mans. Donc ça va le faire.
0: Et bien voilà, vous allez voyager en plus. Merci beaucoup d'être venu nous voir, Titouan. Et puis plein de belles choses pour la suite. On suivra bien évidemment vos performances. Hugo Perdereau également, vous connaissez sans doute, hein, qui a fait de très belles performances, qui sera notre invité la semaine prochaine. On restera dans la thématique de l'athlétisme.
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0: Lettre à France, la très belle chanson signée Michel Polnareff. On a quelques informations pratiques pour vous maintenant.
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2: Bonne nouvelle si vous êtes à Fillé-sur-Sarthe, la boulangerie-pâtisserie Maison Sucrée rouvre ses portes. Charlotte et Edouard sont de retour de vacances et vous accueillent au 22 rue du Passeur. Vous êtes au Mans, envie d'un peu de fraîcheur à la rentrée. Notez la date, le 25 août, réinscription des cours de piscine à partir de 9h. Vous êtes invité à vous créer un compte sur le site de la ville pour y déposer les éventuels documents qui vous feront bénéficier de tarifs spéciaux si vous êtes domicilié au Mans. Et puis, l'été, c'est aussi le moment de profiter de cinéma en plein air. Rendez-vous à 21h30 dans le parc du Pensay, dans la commune de Jouy-l'Abbé, pour y voir le film Le Robot Sauvage, un film d'animation familiale très sympa à découvrir ou redécouvrir, installé sur votre siège, transat, plaid ou matelas. Vous pouvez ramener tout ce que vous voulez, à la fois coussin et même pique-nique, si vous voulez venir pique-niquer avant. Dans tous les cas, c'est gratuit.
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0: À suivre notamment les coulisses télé et puis la musique également. Voici, c'est pas si facile, Boulevard Désert, leur nouveau titre. 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
1: C'était Boulevard Désert avec Carbone. Nouveau titre s'appelle C'est pas si facile. Dans un instant, on va donc s'intéresser à la télévision et notamment à ce que vous allez pouvoir regarder ce soir. On parlera d'une mini-série documentaire sur Arte. Et puis également, on va continuer notre balade à Saint-Léonard-des-Bois avec Arthur Palombo. C'est un beau programme avant 19h. Voici un petit groupe sympathique. Start Me Up, vous connaissez sans doute, les Rolling Stones, à 18h40. Belle soirée avec la playlist de l'été d'Issimène.

0: Me Up, les Rolling Stones pour vous accompagner. On vous accompagne également avec des idées de soirées plutôt sympathiques, comme par exemple regarder la télévision Joanne Rock. Vous nous parlez aujourd'hui d'un programme court qui traite d'environnement de manière très décalée.
1: C'est une série originale et écolo teintée d'humour qu'a eu la bonne idée de dégainer cet été à Arte. Un format court baptisé Écolo mon cul qui met en scène deux copains en proie au doute dès lors qu'il s'agit de savoir ce qui est bon ou pas pour la planète.
2: Comment bien choisir pour éviter la catastrophe ? Papier ou plastique ? Thermique ou électrique ? Cuir ou synthétique ? Comment savoir si c'est super, super green ou carrément écolo ?
1: L'idée de cette collection, c'est de passer en revue à chaque épisode ces questions auxquelles on est finalement tous sommés de devoir répondre dès lors qu'il s'agit de savoir si nos comportements ont des conséquences néfastes sur l'environnement. Sac en papier ou plastique, bouteille ou canette, smartphone neuf ou reconditionné, autant d'interrogations auxquelles Silex et Ventilo sont confrontés. Ces deux amis qui réagissent à chaque fois de manière totalement opposée, comme l'a expliqué Pierre Rouvière, le co-créateur de la série.
3: Ventilo, un des deux personnages qui va être plus caractérisé par des crises d'angoisse liées à son éco-anxiété, liées à ses questionnements, justement, ça vient souvent de lui, ses questionnements sur son impact environnemental. Silex, il va plus représenter la figure techno-solutionniste, ou en tout cas celui qui va prétendre avoir les réponses à toutes les questions qui finalement ne sont pas des questions si simples à trancher, qui requièrent un petit peu de nuance. Donc c'est un petit peu ce dialogue entre les deux personnages qui va initier justement un petit peu chaque épisode.
1: La force de cette série, c'est qu'on finit par se reconnaître dans le tempérament de Silex, à moins que ce ne soit dans celui de Ventilo. Un programme qui a le mérite d'expliquer de manière ludique des problématiques qui, elles, ne le sont pas du tout. Alors justement, comment les créateurs de la série s'y sont-ils pris pour aborder des sujets aussi ardu dans un format si court?
3: C'est vrai que c'est assez délicat à intégrer dans des épisodes qui durent à peu près une dizaine de minutes, d'apporter un petit peu d'humour aussi pour faire passer les messages. Je pense que déjà, l'enjeu, c'est d'expliquer que c'est des sujets complexes et que nous, on n'offre qu'une toute petite fenêtre pour comprendre un petit peu de quoi il en retourne, mais qu'effectivement, après, quand on entre dans une thématique, c'est tout un monde qui s'ouvre à nous, notamment en termes de solutions.
1: Comme quoi, la télé peut parfois être utile, qui sait même peut-être permettre d'amorcer le début d'une réflexion quant à notre place, nous, être humains, sur ce gros caillou qu'est la planète. Écolo mon cul, une série à voir actuellement sur arte.tv.
0: Merci beaucoup. À suivre dans un instant, une balade qui se poursuit à Saint-Léonard-des-Bois, l'une des plus belles villes, plutôt village de notre département. On s'y rend après Christophe Maé.

0: Emma. Et allez, on continue notre balade maintenant, une semaine à. C'est votre rendez-vous de l'été, l'occasion de découvrir des lieux uniques en Sarthe. Et aujourd'hui, le Bon Air Club, tout nouveau camp de base outdoor qui est situé près de Saint-Léonard-des-Bois. Très beau cadre pour s'installer, Arthur Palombo.
1: Les Alpes Mancelles sont prisées cet été entre le frais, les décors verdoyants magnifiques et le calme que l'on y trouve. Tous les éléments sont réunis pour faire de ce coin un vrai bel endroit de vacances. Il n'y a pas que les Sartois qui l'ont compris. Grégory Tibor est nantais d'origine. Il a fondé avec deux copains le Bon Air Club, un complexe hôtelier en plein air du côté de Saint-Léonard-des-Bois. Et en arrivant, on a cette très belle vue sur tout le territoire sartois.
2: Voilà, ferme, au fond, ça fait partie aussi des choses importantes pour vous, s'inscrire dans le territoire.
3: Oui, en fait, on a une adhésion forte à la ruralité et il faut la prendre entièrement. On a beaucoup discuté avec les agriculteurs du coin. On sait qu'ils ont aussi, eux, leurs propres enjeux, leurs propres contraintes. Ils nous ont prévenu que les tracteurs passeraient de temps en temps parce qu'ils ont des périodes plus intenses. Mais la ruralité, on la prend entièrement. On a un champ de vaches juste à côté. Nous-mêmes, on a une petite mini-ferme avec quelques chèvres pour amuser les petits et puis aussi pour mettre un peu de nature. Ça fait partie intégrante de l'histoire.
1: Prenons maintenant la direction du refuge, un lieu qui là aussi illustre bien l'importance pour le Bon Air Club de respecter le patrimoine sartois.
3: Cette grange qu'on a réhabilitée, qui devient le centre, le cœur battant du village, avec sa terrasse, son intérieur, sa grande cheminée, le mur d'escalade qui est positionné, et puis le restaurant, avec majoritairement des produits locaux. On a une épicerie avec majoritairement des produits locaux.
2: Par exemple, qu'est-ce qu'on peut retrouver comme produits locaux?
3: on a des rillettes, ça c'est une évidence. On a de la charcuterie locale. On a des chips du Perche, on a du cidre des Alpes Mancelles, du jus de pomme des Alpes Mancelles, on a du poiré de Normandie, on a du vin local aussi, du vin sartois, qui a des très beaux domaines, de la bière qui est produite à Mamers avec Majmalt. Dans notre souhait de contribuer au développement du territoire, c'était nécessaire, important, et je crois que les gens viennent aussi pour ça. Les touristes viennent pour ça. On a de la confiture du coin aussi. Et ils viennent aussi pour découvrir le patrimoine gourmand du territoire. Et ça, c'est important pour nous de le mettre en valeur.
2: Votre petite préférence côté confiture?
3: Je ne suis pas très confiture, mais la fraise est très bonne. Voilà.
1: Parfait pour se prendre un très bon petit déjeuner. Car au Bon Air Club, on ne s'ennuie pas. C'est avant tout un centre outdoor avec de nombreuses activités sportives à faire sur place, ou un tout petit peu plus bas dans la vallée.
0: Et ça donne envie. Merci beaucoup Arthur Palombo. La suite, c'est bien évidemment dès demain, des heures en douce. Ça, c'est la suite en musique avec Étienne Dao. Il y aura également Bruno Mars pour accompagner votre fin de journée. C'est avant 19h que ça se passe. À tout de suite.

0: heures hindoues, ici même avec Étienne Dao. Je vous souhaite une excellente soirée. On aura le plaisir de se retrouver dès demain à partir de 17h jusqu'à 19h. Une nouvelle fin de journée ensemble avec 100% sport, bien évidemment, entre 18h et 18h30. Les informations de 19h, tiens, qui vont pas tarder à arriver. Pour vous y accompagner, notamment, on aura le plaisir d'entendre le nouveau titre de Bruno Mars, s'appelle On My Soul. Et On My Soul arrive dans 30 secondes.
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0: la joie de Bruno Mars, la joie également de l'entendre. C'était On My Soul.
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0: Je vous souhaite une excellente soirée. Merci d'être avec nous. Il est 19h. Et rendez-vous demain, mais avant ça, on fait un point sur l'actualité.
2: Des excuses et des réponses face à l'ampleur du piratage du site internet du fisc. Environ 700 000 contribuables concernés par les vols de données, rappelons-le. Le ministre des Comptes publics, David Amiel, a pris la parole cet après-midi pour s'excuser d'abord, pour annoncer des mesures d'urgence et pour expliquer qu'il y a eu une nouvelle cyberattaque. C'est la troisième, Boris Allier.
3: Oui, après les données fiscales et les données cadastrales, c'est le portail des successions vacantes qui a été visé. Cette attaque a été repérée hier, immédiatement coupée. Concrètement, elle a permis aux pirates de connaître l'identité de certaines personnes ayant consulté ce fichier, un fichier qui recense les successions vacantes. Cette fuite de données est beaucoup moins sensible que les deux premières, selon la directrice des finances publiques, mais elle l'assure, elle ne minimise pas ces faits et promet des mesures d'urgence. Par exemple, la généralisation de la double authentification pour l'ensemble des comptes des agents des finances publiques, mesures censées éviter toute compromission de comptes informatiques des agents. La réponse tient en trois mots, selon le ministre des Comptes publics: transparence vis-à-vis des Français, considération envers les victimes, les 700 000 usagers à qui il présente les excuses de la part de son administration, et fermeté contre les délinquants informatiques.
2: Précision de Boris Allier depuis le ministère de l'Économie. Les hackers qui revendiquent le piratage du site du fisc affirment également avoir mis la main sur des données de l'éducation nationale. Elle concerne des enfants, des parents, des enseignants et des personnels administratifs. Une figure du féminisme qui disparaît, Yvette Roudy, est morte aujourd'hui à l'âge de 97 ans. Ancienne ministre sous François Mitterrand, militante pour les droits des femmes, elle est une figure de ce combat, Paul Barcelone.
4: Au point de devenir la première ministre des droits de la femme en 1981, après la victoire de François Mitterrand.
5: Nous savions qu'il y avait beaucoup de retard dans le domaine des droits des femmes. Et il était intéressant parce que c'était un vrai ministère à part entière. J'avais pouvoir d'intervenir absolument dans tous les domaines.
4: Yvette Roudy reste plus de 4 ans dans ses fonctions. Elle fait reconnaître le 8 mars comme journée internationale des droits des femmes en France. Une loi sur l'égalité professionnelle porte son nom, comme celle sur le remboursement de l'IVG, l'interruption volontaire de grossesse pour les femmes, qu'elle défend ici à l'Assemblée nationale.
6: C'est pour elle la levée d'une certaine forme de réprobation sociale, n'en déplaise à certains. Un acte qu'elle n'accomplisse jamais, de gaieté de cœur, faut-il encore le rappeler.
4: Tour à tour, députée du Calvados, maire de Lisieux, Yvette Roudy fut membre du Parti Socialiste. L'ancien président François Hollande, qu'elle a soutenu, salue une femme de conviction et de combat. De son côté, Jean-Luc Mélenchon dit sa tristesse sur ses réseaux sociaux, je le cite, puisse sa mémoire rester vivante comme symbole des militantes qui ont assuré l'éveil à la conscience féministe.
2: Emmanuel Macron salue ce soir la mémoire d'une pionnière, une femme de conviction et de conquête. Des allers-retours de drones pour livrer illégalement de la drogue aux détenus en prison. Le phénomène a pris tellement d'ampleur à Strasbourg qu'il empêche depuis 3 semaines les vols de nuit des hélicoptères pour l'hôpital. 2 jeunes majeurs interpellés la semaine dernière en possession de drogue et de batteries de drones ont été condamnés cet après-midi à de la prison ferme, 1 an et demi derrière les barreaux pour l'un, 6 mois pour l'autre. Face à la sécheresse exceptionnelle, la Fédération du commerce et de la distribution, qui regroupe la plupart des enseignes de la grande distribution, promet qu'elles seront plus tolérantes sur le calibre et l'aspect des fruits et légumes et qu'elles choisiront en priorité les produits d'origine France, en engagement pour soutenir les maraîchers français dont la production souffre cet été. Elle fait désormais partie du club très très fermé des humains qui ont flotté dans le vide spatial. Sophie Adnaud est à l'extérieur de l'ISS depuis le début de l'après-midi. L'astronaute, devenue la première femme française à sortir dans l'espace, participe à une mission pour réparer une antenne de la Station Spatiale Internationale. Un moment suspendu, un moment hors du temps, que regarde avec attention Thomas Pesquet, lui qui a déjà vécu ça et qui donne ses impressions au micro de nos collègues de France Inter.
7: Ça va, ça se passe bien. Après, c'est pas une opération compliquée. Puis c'est une première sortie. Donc quand c'est une première sortie, évidemment, on découvre un petit peu la sensation, la manière de bouger, etc. On a beau se préparer en piscine, c'est quand même pas la même chose. En piscine, il n'y a pas le vide. En piscine, il n'y a pas l'alternance entre le jour et la nuit, qui peut être vraiment surprenante. Parce que la nuit, tout d'un coup, on voit vraiment plus rien. Et comme c'est très trois dimensions et qu'on est dans tous les sens, parfois on sait même plus par quel côté on est arrivé, par quel côté il faut repartir. On suit un petit peu son fil. C'est intense. En fait, c'est normal. Une sortie, c'est vraiment chorégraphié. quasiment à la seconde. Alors à la seconde non, mais à la minute près oui. Il y a toujours un petit moment où la partition s'arrête. Il y a des petits temps morts. On attend que l'un ait fini sa tâche et on a besoin de lui pour la suite. Donc c'est vraiment à ce moment-là qu'il faut se dire voilà, je vais sortir mon appareil photo, vite faire clic clic clic, regarder un petit peu dehors. Ça dure pas très longtemps. Ensuite on repart et on voit qu'il y a ça qui se passe de temps en temps. Je vois l'appareil photo qui sort. Donc on espère que bah voilà, il va s'imprimer des choses dans la rétine et dans le cerveau. Ouais.
2: Après plus de 6 heures dans l'espace, l'opération va bientôt s'achever. C'est toujours à suivre en direct les images sur notre site ici.fr.
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0: Votre météo en Sarthe avec une fin de journée où les nuages seront assez nombreux, c'est ce que nous dit en tout cas Météo France. Des nuages qui ne sont pas porteurs d'averses pour cette nuit, une nuit entre 17 et 18 degrés pour le mercure. Par contre, demain au réveil, les nuages seront toujours avec nous et quelques averses qui sont possibles dès la fin de la matinée. Et ce sera d'ailleurs possible également au cours de l'après-midi de demain. Demain où le mercure va également baisser, on aura jusqu'à 26 degrés par endroit, 22 degrés pour le Nord-Sarthe.
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9: Bonsoir à tous et c'est parti pour une heure de tubes qui ont illuminé le top 50 dans les années 80 et qui continuent à briller aujourd'hui. C'est le côté magique de ces chansons qui ont passé les années sans perdre de leur pouvoir. Et ce soir, ça commence comme ça.

0: C'était Michael Jackson, bien sûr, The Way You Make Me Feel.
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0: On est en août 1987, 5 ans après le monumental Thriller. Michael Jackson sort enfin son nouvel album intitulé Bad. Et c'est encore un carton plein dans le monde entier. Hein. À ce jour, plus de 35 millions d'exemplaires vendus. 9 titres de cet album sortent en single, dont The Way You Make Me Feel qu'on vient d'écouter. Alors pour la suite, on fait le plus grand écart du monde. Mais comme c'est encore la période où l'on peut poser cette question à qui l'on veut, est-ce que tu viens pour les vacances? Bah du coup, David et Jonathan, bien sûr.
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0: français.
1: Tina Turner, Let's Stay Together. La plus grande, celle qui a montré le chemin à toutes les autres, je peux le dire parce que même Beyoncé l'a dit. Et une Turner, il est bon de rappeler qu'il n'y en a qu'une. Suivez mon regard. Bref, Let's Stay Together, tube en 1983, ne l'oublions pas. C'est aussi une reprise d'un autre grand nom de la soul music, Al Green. Bon, tout est clair, tout va bien. Alors pour la suite, ce sera avec les Communards, Don't Leave Me This Way, qui arrive juste après ça.
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0: Vous écoutez Ici Men, 100% années 80, ça continue dans une minute, après quelques infos.
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2: Une bonne nouvelle dans le domaine de la santé pour les habitants de la vallée du Loir. Le dispositif Oftamen renforce son offre de soins visuels à Vasse, village situé près de Château du Loir, avec l'arrivée de deux nouveaux orthoptistes. La promesse, c'est que vous obteniez un rendez-vous sans délai d'attente dès le lendemain de votre demande. Il est possible de prendre rendez-vous pour un contrôle de la vue, un renouvellement de lunettes ou le suivi de certaines pathologies oculaires directement en ligne sur Doctolib ou bien en contactant le standard d'Oftamen, numéro qui est à l'accueil d'ici même. Votre radio 02 43 29 10 10. Un appel aux bonnes volontés maintenant à Conéré, le festival Les Troubles-Villes a toujours besoin de bénévoles. Il faut être disponible samedi 29 août pour cet événement qui propose concerts et arts de la rue. Pour donner un coup de main au festival, on vous invite à contacter Marine de l'association Les Troubles-Villes. Là encore, votre radio tient ses coordonnées à votre attention. Une idée de sortie, nouveau rendez-vous les mardis de la chanson au Mans avec ce soir Marc Parodi qui propose une musique électropop française. Suivra l'hémophile, veine saillante, sueur au front et yeux brillants. L'hémophile incarne avec l'intensité d'un Jacques Brel chacun de ses raps. Les mardis de la chanson, c'est au parc de l'île aux planches à partir de 20h30, c'est ce soir, c'est gratuit.
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0: magique.
1: Cookie Dingler, c'était Femme Libérée.
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1: Numéro 1 en 1987. Ah bah tiens, c'est l'occasion de réviser quelques événements de cette année-là. 1987, le premier vol de l'Airbus A320 au-dessus de Toulouse. 1987, la chaîne M6 commence à émettre. Et c'est aussi l'inauguration du Futuroscope de Poitiers. Et la création de France Info. Bah ça nous en fait des anniversaires à fêter l'an prochain. Tiens, je vais en rajouter un. Kylie Minogue fêtera dans un an ses 40 ans de carrière. Eh oui, c'est aussi en 87 que sort son deuxième succès. I should be so lucky.

0: Anna Bachung, c'était Gabi au Gabi. Aucune radio ne voulait passer ce titre lors de sa sortie, raconte l'attaché de presse de Bachung à l'époque, un certain Jackie Jakubowicz. Eh oui, le Jackie du Jackie Show. Et par la suite, c'est quand même devenu un tube, évidemment. Allez, dans un instant, dès 20h, les essentiels de Décibel avec Émilie Mazoyer. Mais avant cela, on se souvient encore des années 80, grâce à Noir et Blanc de Bernard Lavillier, qui arrive juste après ça.
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2: Un invité dont je sais que, dès que vous entendrez le nom, une musique mystique démarrera dans votre tête. Le nom de mon invité, c'est Héra. Et la musique, c'est ça. C'est l'œuvre d'un homme, compositeur et producteur, Eric Lévy, dont le parcours commence avec le rock, le hard rock, passe par les États-Unis, croise le pape Jean-Paul II et jacouille la fripouille. Et au milieu de tout ça, Héra, donc un succès énorme et un 8e album qui vient de sortir et qui va vous surprendre. Bonsoir Eric Lévy.
3: Bonsoir.
2: Je suis ravie de vous accueillir dans Décibel. Je le disais tout à l'heure, j'ai vu que ça vous a fait sourire. On entend le mot Héra et tout de suite on entend... Incroyable la marque laissée par cette musique.
3: Oui, c'est
2: Ameno.
3: Vrai. Oui, oui.
2: D'ailleurs, votre prochaine tournée s'appelle Ameno Tour.
3: Oui.
2: Elle est toujours donc au cœur de vos concerts.
3: Oui.
2: Est-ce que vous pouvez me raconter si au moment où vous avez créé Ameno, qui n'est pas juste une musique, mais aussi une création linguistique,
3: oui.
2: Est-ce que vous sentiez que vous teniez quelque chose de particulier?
3: Absolument. J'étais assez sûr de moi, je dis ça en toute humilité bien sûr, mais depuis ma jeune enfance, j'ai toujours aimé tous les grands tubes, quels qu'ils soient, du classique, du hard rock, de tas de musiques différentes. Donc j'ai une oreille assez, quand j'aime, vous savez, j'entends les choses qui marchent bien.
2: Vous entendez ce qui marche.
3: J'ai une bonne oreille,
2: ouais,
3: pour ce qui marche. Et j'ai réussi, j'ai eu cette oreille pour moi-même, donc c'est un peu bizarre à dire, mais... Voilà, donc j'étais persuadé que ça allait bien marcher, mais pas dans ces proportions-là. Mon rêve, c'était de faire 500 000 albums. Je me rappelle, je me dis, je fais 500 000 albums entre l'Allemagne, les pays de l'Est, parce que je sais qu'ils sont assez friands de dramatique, de l'épique, tout ce qui est un peu opératique comme ça. Non. Et voilà, on a fait 10 fois plus. Donc
2: ouais, vous avez vendu 15 millions d'albums en
3: oui.
2: tout, hein, avec,
3: oui, entre tous les albums.
2: Ouais,
3: voilà, ouais.
2: C'est ça. Et alors, vous parliez d'oreille, cette oreille du tube que vous avez. Les patrons de maisons de disques et les programmateurs radio, à l'époque, l'ont pas eu, en fait. Hein.
3: Oui. On va dire même pas du tout.
2: J'ai dit, mais non, alors, ça ne marchera jamais.
3: Oui, oui, oui, on me l'a carrément dit, oui, ça ne marchera pas. J'ai eu le droit à tout. Enigma, c'était il y a 20 ans, il y a 10 ans. Enfin, bref. Et puis, bon, je crois que je ne suis pas le seul à qui ça arrive, honnêtement. Mais là, c'était particulièrement général, quoi. Je crois que j'ai fait tous les labels, tous les grands labels, on va pas les nommer. Et voilà, c'est une personne, en fait, dans un label, aux éditions, qui m'a dit, ah, ça c'est vraiment très bien. Et voilà, après...
2: Et la suite vous a donné raison, à vous et à lui d'ailleurs.
3: Oui, oui, exactement.
2: Exactement. J'aimerais qu'on explore votre parcours, Eric Lévy, parce qu'avant Héra, il s'est passé plein de trucs intéressants musicalement pour vous. Ça commence par le rock, je le disais, le hard rock.
3: Oui,
2: et le groupe Shaking Street.
3: Absolument.

0: Shaking Street et la chanteuse Fabienne Shine. C'est ça. Ça, c'est vos débuts sous votre nom à vous,
1: oui,
0: en fait.
1: C'est
0: avant,
1: la
0: vous jouiez
1: fois,
0: un peu avec Higelin.
1: Non, Higelin, c'est vraiment, c'est même pas, c'est une petite parenthèse qui a duré quelques soirs.
0: D'accord.
1: Parce que j'avais rencontré, sa femme m'avait arrêté dans la rue en me disant, si j'étais musicien, j'avais une guitare à la main, donc c'était un peu violent. Et elle m'avait dit, je vais te présenter mon mec, elle me dit, et je vois un type, les mains couvertes de cambouis jusqu'au coude, il était en train de réparer son moteur, il avait un espèce de camionnette, vieille camionnette, et il me dit, voilà, je joue à la Pizza du Marais ce soir, je cherche un musicien pour m'accompagner, voilà.
0: Donc, la Pizza même, du Marais qui est devenue après le théâtre des Blancs-Manteaux.
1: Possible.
0: Oui, c'est après. Ça, c'est pareil.
1: Et c'était, il y avait 40 personnes, vous voyez, au
0: excellent.
1: Sous-sol.
0: Ouais.
1: Et voilà, j'y vais quelques soirs avec lui. Après, on est resté amis un certain temps, mais avec tout le respect que j'ai pour lui, c'était pas du tout ce que ma direction musicale, vous voyez.
0: Oui, vous, c'était le hard rock. Hein.
1: Oui, absolument. Donc j'étais très loin de ce que voulait faire Jacques en même temps. Mais bon, on a sympathisé, il a trouvé un gars qui voulait l'accompagner ce soir-là, voilà, c'est fait comme ça.
0: Et quand on pense que le seul groupe français qui a été remarqué par les Américains, c'est Trust, alors c'est vrai, Trust a été remarqué, aimé par les gros groupes internationaux, mais c'est le cas aussi de Shaking Street, parce que vous avez tourné aux États-Unis.
1: Oui, oui, absolument. Vous saviez, à l'époque, il n'y avait pas les réseaux sociaux, il n'y avait même pas MTV, donc c'est pas du tout, mais je crois que s'il y a le seul groupe vraiment, qui a vraiment... fonctionner au niveau des tournées au niveau où on était, c'était Shaking Street en fait, parce qu'on a tourné avec des gros groupes, Black Sabbath, Blue Oyster Cult, AC/DC, on a fait des grosses tournées, et c'est vrai que pour des petits Français qui débarquaient, on est passé du... Oui, ça a été très, très vite.
0: Bah oui.
1: Oui, ça a été très rapide tout ça.
0: C'est un parcours dingue quand même.
1: Oui, mais c'est une belle époque, parce qu'à l'époque, il y avait à la fois Trust, Téléphone, on se connaissait tous. Hein. Dans Shaking Street, j'avais la moitié de Téléphone. Au départ, il y avait Louis Bertignac. Et pareil, très vite, on a vu que, voilà, on n'était pas partis dans les mêmes directions.
0: Mais
1: en toute amitié, tout s'est passé très bien. Et Trush, je connaissais très bien Nuno, le guitariste à l'époque. Enfin,
0: oui.
1: On se connaissait tous, et finalement, on a réussi ces trois groupes-là. Eux, ils ont choisi de faire du français, donc forcément, ils étaient... Voilà. Et moi, j'ai choisi un parcours qui était autre, donc... Et le fait qu'il n'y ait aucune communication via les réseaux sociaux qui n'existaient pas, la presse, on n'en parle pas. Donc, si vous voulez, on a eu un parcours un peu discret.
0: Ouais. Ah oui, moi j'ai appris la connaissance de Shaking Street en préparant notre interview.
1: Oui.
0: Et j'ai vu les salles que vous avez faites aux États-Unis,
1: les tournées.
0: C'est
1: vrai que, voilà, donc c'est une belle expérience. Et ça forme après, voilà.
0: Alors vous vous demandez peut-être, les amis, comment on passe de Shaking Street, que vous avez entendu, ton groupe de hard rock français, à ERA. Eh bien, ça passe par des musiques de films. Que trépasse si je faiblis.
1: Oui, c'est ça.
0: Les visiteurs, c'était pas votre première musique de film, puisque le réalisateur Jean-Marie Poiré vous avait demandé avant de faire la musique de l'opération Cornet de Bif.
1: Absolument.
0: Ouais. Vous sentiez l'âme d'un compositeur de musique de film?
1: Je vais être très honnête avec vous, j'ai toujours pensé que la musique de film, c'était beaucoup plus facile à faire que l'exercice d'un artiste qui parle.
0: Parce qu'il n'y a pas de parole?
1: Non, parce qu'on fait une musique de film, on a un support image.
0: Oui.
1: Donc on n'a pas souci de comment ça commence, comment ça termine, ça coupe directement.
0: Okay.
1: Déjà, voilà, à moins d'avoir aucune inspiration, je pense que n'importe quel compositeur digne de ce nom, si on lui donne un bon film, hein, vraiment d'être vraiment mauvais, c'est un exercice relativement facile. Le plus dur dans la musique de film, c'est pas de faire la musique, c'est d'entretenir les relations avec les réalisateurs, les producteurs. Ça c'est autre chose.
0: Ouais.
1: C'est une personne. Il faut des un profil psychologique particulier. Vous voyez ce que je veux dire? Mais au niveau de la musique même, c'est un peu un cadeau. Un bon film, c'est un cadeau, vous voyez, pour moi.
0: Ouais. Et en tout cas, Jean-Marie Poiré, il a tellement aimé le travail que vous avez fait donc sur l'opération Cornet de Bif, qu'il vous confie la musique des Visiteurs. Et là, vous avez cette fulgurance qu'on retrouvera après dans ERA. C'est cette ambiance, évidemment, du Moyen-Âge qui est dans le film. Et vous créez ce générique des Visiteurs qu'on a encore tous dans l'oreille aujourd'hui.
1: Voilà.
0: On voit Jaco, voilà. Il a fripouille, non mais c'est fou.
1: Ouais. Oui, puis ça donne un côté, ça donne un côté, ça grandit les personnages.
0: Oui.
1: Parce qu'au départ, Jean-Marie m'avait demandé, par réflexe, fais-moi une musique à la Robin des Bois, un truc un peu, voilà. Et puis, entre vous et moi, la musique moyenâgeuse, il n'y a rien de plus embêtant, quoi. C'est assez. ennuyeux, même très ennuyeux. Après, si on, après les musiques de films, Romain des Bois, bon, tout ça, c'est pas très... C'était un peu facile, je sais pas comment vous dire. Donc, comme je voulais faire Hera déjà en amont, depuis quelques temps, c'était le bon timing, c'est le hasard, en fait. Hein. Et je lui ai proposé donc, ce morceau que vous venez d'écouter, qui s'appelait Ena et Volare. Et tout de suite, bien sûr, bon, ça lui a plu, c'est normal. Et bon, je l'ai dit plusieurs fois déjà depuis quelques temps, mais c'est vrai que le film est bien sûr génial, hein, avant même que j'arrive, les dialogues, les acteurs, tous les personnages, le scénario. Mais disons que la musique a amené ce côté mystique.
0: Oui, oui, qui aurait manqué autrement.
1: Épique, oui. On n'était pas dans une musique de comédie, vous voyez, ça donnait un peu de personnage, voilà, Godefroy de Montmirail, ça devient un grand personnage avec la musique, vous voyez ce que je veux dire.
0: Oui, et ça donne un cachet historique un peu aussi,
1: oui,
0: on
1: oui,
0: se dit,
1: voilà.
0: Ah, c'était comme ça le Moyen-Âge, enfin oui, c'est
1: oui,
0: fou
1: oui,
0: comme la musique a ce pouvoir. Hein.
1: Ouais. Voilà, donc elle est indissociable du
0: oui,
1: film,
0: complètement.
1: Du succès et du film.
0: Alors d'où vient cette idée, Éric Lévy, pardon, mais il faut nous expliquer,
1: oui.
0: C'est ce langage, alors qui n'est pas du grec, mais qui pourrait ressembler un peu à du grec, mais en même temps c'est une langue inventée, et je pense que c'est la langue du morceau des Visiteurs qu'on a entendu, mm-hmm. et qui est la langue d'Ameno aussi.
1: Oui, oui, c'est pareil, enfin, oui, c'est j'essaye de trouver des sonorités qui correspondent aux émotions projetées par la musique. Vous voyez ce que je veux dire ?
0: Mm-hmm.
1: Pour être simple. Parce qu'en fait, la raison pour laquelle, si vous dites pareil, je n'apparais pas sur les pochettes.
0: Ah non, c'est comme Daft Punk. Hein. Vous ne connaissez pas le visage
1: oui,
0: de Hera.
1: Daft Punk, ils avaient leur casque et tout.
0: C'est
1: donc, il y avait un côté un peu branché, futuriste et tout, qui était parfait d'ailleurs.
0: Ouais.
1: Mais Hera, il n'y a carrément personne.
0: Ouais.
1: Et il n'y a pas non plus de texte en... Donc les gens, si vous voulez, ils ne peuvent pas écouter une musique qui leur plaît avec des phrases qui donnent un sens à la chanson. Il ne reste que les émotions de la musique.
0: C'est ça.
1: Donc on part, chacun part un peu dans ce qu'il veut. Après, bien sûr, j'ai des textes en anglais qui accompagnent aussi entre les passages de chorale. Sont toujours un peu sur les thèmes du
0: oui,
1: bien.
0: Oui, on entendra ouais. tout à l'heure d'ailleurs sur le 8e album, il y en a.
1: Oui, ouais. voilà. Oui, ouais. voilà.
0: Donc, en tout cas, l'idée est dingue et c'est vrai que ça fonctionne parce que comme personne ne comprend, ça parle à tout le monde.
1: Oui, c'est un peu ça. Ça donne la place, la musique prend toute la place.
0: Comment ça se fabrique votre musique? Je parle de la musique de Hera. Quand on entend ces chœurs et ces orchestres, etc. Racontez-moi, Éric Lévy, comment ça se fabrique ?
1: J'aborde ça. On parlait de film tout à l'heure. Pour
0: ouais.
1: moi, comme si je faisais la musique d'un film, en fait. Sauf le film, on va dire, il est un peu dans ma tête. Il est pas. Voilà, c'est un film qui n'a pas été écrit ni réalisé, mais c'est vraiment une musique de film pour moi. Les thèmes de chorale. Après, il y a toute une production où. Bien sûr, j'ai des batteries, des basses. Enfin, vous voyez, il n'y aura pas dans un film forcément.
0: Ouais.
1: Mais tous les thèmes de chorale, les thèmes de voix, j'aborde ça comme ça. Ouais. C'est comme une saga, vous voyez, le premier
0: D'accord.
1: album, deuxième album. Il y a toujours un lien entre les albums après.
0: Donc les fans après. Peuvent suivre en fait l'histoire.
1: Oui,
0: des
1: un fil conducteur vraiment.
0: Au fil des albums.
1: Oui, voilà. Après l'inspiration, il n'y a pas d'explication, vous savez, ça reste assez. C'est un mystère, on ne va pas.
0: Ah si on savait comment ça marche.
1: Oui.
0: Ah oui, évidemment, on en ferait des pilules.
1: Oui.
0: Mais ça n'est pas possible. Alors, si vous connaissez de Hera, notamment Ameno, vous vous dites, je sais, l'influence principale, c'est Carmina Burana, par exemple. Alors, quand vous écouterez Hera 8, vous ne serez pas dépaysé. Il y a, effectivement, ces influences que vous aimez, ces chorales et ces musiques épiques qui sont toujours là.

0: Mais, arrêtez-moi si je me trompe, Eric Lévy, il y a aussi plein d'autres choses dans ce 8e album. Plein d'autres influences.
1: Oui, oui, il y a toute la partie aussi un peu, j'irais dire, nostalgie, romantisme. Il y a du romantisme.
0: Ouais.
1: Avec Saint-Pierre et Déo, il y a une très belle voix de ténor, une mélodie de cœur. J'ai fait aussi une reprise dans tous les 8 albums derrière. J'ai fait une fois une reprise et là, c'est la deuxième fois. J'ai fait Everything's Gonna Be Right.
0: Mais oui, incroyable.
1: Mais il y a la voix du pape Jean-Paul II au début et dans le morceau. Et pour moi, c'était comme une espèce de boucler la boucle avec, vous savez, quand j'ai écrit le I Believe pour la venue du pape à Paris.
0: Ah oui.
1: Donc c'est une manière de, voilà, juste un peu fermer le truc. Mais
0: faut qu'on parle de cette histoire-là. On est en 1997. Oui. Donc vous avez cartonné avec la musique des visiteurs. Vous avez été nommé au César, etc. Ouais. Et donc le chef d'orchestre Myung Moon Chung, qui est en charge
1: Absolument.
0: Du programme musical du Vatican, prévoit évidemment la musique pour la venue du pape Jean-Paul II.
1: Oui, voilà, exactement.
0: Pape, en France. Non, mais c'est The Pape quand même, Jean-Paul
1: II. Oui, en plus,
0: II,
1: c'est celui qui nous a tous marqués,
0: bah,
1: beaucoup plus que les autres. Il avait un côté star.
0: Et puis, il avait un tel visage de gentil.
1: Oui,
0: enfin, c'était incroyable.
1: Et puis, il a une voix incroyable.
0: Et on vous a demandé d'écrire un morceau.
1: En fait, Myung Chung, dont vous parlez, ne voulait pas reprendre une œuvre du classique, il voulait une œuvre originale. Alors, au départ, ils ont fait un appel d'offres, comme on fait. Un peu les habitués, Vangelis, Jean-Michel Jarre, on m'avait dit, peut-être deux, trois autres. Et on m'a raconté, alors, je sais plus qui m'a dit ça, mais, ça plaisait pas trop à Chung. Et il a écouté, il entend une musique à travers la porte de, il avait un fils qui écoute de la musique, il dit, ça, c'est quoi, ça? Et, il a dit, c'est quoi? Il a dit, c'est R.A. Et donc, c'est comme ça que j'ai été contacté.
0: Ah, d'accord. D'accord.
1: Et donc... voilà.
0: Et cette musique a été jouée, voilà, en présence du pape.
1: Oui, c'est une belle musique en plus parce qu'elle est rentrée un peu dans le répertoire des ténors. Et elle est jouée dans, elle est quasiment rentrée dans le répertoire classique, enfin moderne, classique, je sais pas comment on appelle ça. Il y a plein de ténors qui l'ont repris. Il y a Catherine Jenkins, je sais pas si vous connaissez.
0: Oui.
1: Qui a même appelé son album I Believe. Donc c'est un morceau qui a beaucoup circulé et il a été chanté par Didier Bridgewater et Andrea Bocelli le jour de l'événement.
0: Devant 900 000 personnes, parce que quand Jean-Paul II il faisait un concert, croyez-moi, ça faisait des dizaines de stades de France.
1: Lui, il fait directement 10 stades de France. Et en plus, ce qui était

0: Et ça, c'est ce qui est bien dans la musique, c'est.
1: Moi, j'ai hâte de lire votre bouquin de souvenirs. Hein. Il y a dans l'album plein d'influences. Il y a par exemple le hard rock. On a compris que ça c'était vos racines. Et ça c'est hyper important. Je pense à la chanson Freedom.

0: ça pourrait être du Black Sabbath.
1: Oui, oui.
0: On en parlait tout à l'heure.
1: C'est vrai. Ah bah oui.
0: Ah oui. Avec un petit côté aussi Ronnie James Dio.
1: Ouais, oui, enfin, absolument.
0: Dans la voix,
1: ouais, ouais, c'est ça, absolument.
0: On y est. Hein.
1: On y est.
0: Donc, quand on commence avec le hard rock à l'adolescence, de toute façon, on l'oublie jamais.
1: C'est pour la vie.
0: Et il y a aussi des moments acoustiques.

0: for the Braves.
1: Oui.
2: Ça, c'est votre petit côté hippie, un peu.
1: Hippie?
2: Non, je sais pas.
1: Bon,
2: un peu hippie,
1: si vous voulez, il y a la version acoustique, mais juste après, il y a la version symphonique, pour les braves, justement.
2: Pour les vrais braves.
1: C'est pas pour effrayer les gens tout de suite, il fallait un peu les amener doucement.
2: D'accord.
1: La vraie version.
2: Donc en fait, vous les préparez avec la version acoustique et ensuite vous envoyez les guitares électriques.
1: Oui, enfin, c'est plutôt une formation symphonique assez puissante. Voilà.
2: Et le sens de ma question, c'était aussi, en fait, avec ERA, vous ne vous refusez rien, même si vous savez que les gens ont Ameno dans la tête et donc un canevas assez précis de ce qu'on va entendre.
1: Oui.
2: Vous, ça vous amuse finalement d'aller sur d'autres territoires?
1: Oui, tant que les voix sont belles, si vous voulez, pour moi, la base, voilà, faut trouver des belles voix, des belles mélodies, la puissance des voix, voilà. Vous voyez, c'est un peu le tant qu'il y a ça, ça va.
2: Comment vous organisez vos castings de voix?
1: Alors, les castings de voix, écoutez, sur YouTube. Je n'organise pas, je vais chercher tous les chanteurs que j'ai eus, j'ai trouvé sur YouTube.
2: Ah, incroyable.
1: Oui. Et tout ce qu'on m'a proposé via les canaux pro, c'était toujours une catastrophe. Mais on m'a posé. Non, mais donc YouTube, on trouve tout. En fait, c'est génial. On contacte les gens. J'ai un ténor qui vient d'Australie. J'ai une soprano qui vient du Canada. C'est vraiment le. Je passe du temps sur YouTube et voilà. Et
2: vous après, écoutez les voix.
1: Oui, j'écoute. Oui.
2: C'est beau. Et la chorale. Alors
1: la chorale, c'est particulier parce que faut trouver des gens qui soient ouverts à. Faut un peu casser les codes de tout ce qu'ils ont appris. Vous voyez, déjà, faut savoir chanter sans vibrer. Parce que les trois quarts des gens dans le classique, ils chantent, en fait, c'est un trémolo, un vibrato.
2: Ouais.
1: Et, c'est pas très un peu ennuyeux ce que je vous dis, mais il y a très peu de gens qui savent chanter,
2: droit
1: sans, dans Noéra, il n'y a pas un vibrato. Si vous écoutez bien n'importe quel titre, il y a zéro vibrato. Imaginez une seconde à Ameno avec un vibrato, ce sera assez, terrible.
2: On n'y croirait pas.
1: Voilà, c'est horrible, je pense.
2: Donc, en fait, il faut désapprendre certaines techniques.
1: Non, ils le savent déjà, au départ,
2: ouais.
1: Donc, ça réduit considérablement le. Voilà. Et puis, au fil du temps, j'ai réussi à créer une équipe. Ce qui compte pour moi, c'est les qualités aussi souvent humaines des gens avant. Voilà. Pour que ça se passe bien, vous voyez.
2: On a appris plein de choses depuis le début de cette émission. ERA, c'est Eric Lévy. Et si vous connaissez bien sûr par cœur... Déjà, dites-vous que vous n'êtes pas les seuls, hein, puisque ERA est 12 fois platine en France, mais 7 fois en Argentine, triple platine en Italie ou encore aux Pays-Bas. ERA, c'est le deuxième artiste français le plus vendu à l'étranger en 2024. Parce que s'exporter, c'est important. 15 millions d'albums vendus à travers le monde. Et ça aussi, c'est très important comme chiffre, les streams et YouTube, parce qu'on peut dire, oui, ok, mais c'est du passé, pas du tout. Vous avez dépassé le milliard de streams sur les plateformes de streaming et 3 milliards de vues sur YouTube. Donc c'est encore complètement d'actualité.
1: Oui, c'est intemporel en fait.
2: C'est intéressant comme statistique.
1: Oui, c'est vrai.
2: Vous regardez ça, vous faites attention à ça?
1: Pas vrai, ça m'intéresse, mais je ne regarde pas trop, non.
2: Non.
1: Non.
2: Il y a des gens pour vous qui font ça très bien, j'imagine.
1: Oui, ça me fait plaisir, bien sûr. Et le côté intemporel, je m'en aperçois par rapport au public qui rajeunit.

0: fur et à mesure que le projet vieillit, le public rajeunit. C'est-à-dire que on a de plus en plus de, vous savez, il faut regarder les statistiques.
1: Oui.
0: Tranche d'âge, je crois qu'entre, on a de plus en plus de 18-25
1: qui écoutent en streaming 35. Et qui viennent au concert. Va,
0: oui, de plus en plus, oui.
1: C'est génial.
0: Parce que vous savez pourquoi, c'est tout ce monde du Seigneur des Anneaux jusqu'à Game of Thrones, tout cet univers qui est devenu les jeux vidéo, qui plaît beaucoup, et c'est vrai que Hera, c'est pile la musique qui va bien avec cet univers, oui, donc ça leur plaît.
1: Éric Lévy, c'était un plaisir de vous avoir.
0: Moi aussi, merci beaucoup.
1: Merci beaucoup.
0: Merci à vous.
1: On se quitte en écoutant Will You Call My Name, qui est tiré de Hera 8. À bientôt.
0: À bientôt.
1: Merci beaucoup.
0: Merci.

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3: Jackie, Benji, les Nègres Marrons, bonsoir.
4: Bonsoir. Bonsoir.
3: Ah, je suis contente de votre actualité parce que ça me permet à chaque fois de vous inviter à nouveau.
4: C'est vrai.
3: Dans Décibel.
4: C'est toujours un plaisir pour nous de te revoir, Émilie.
3: Merci.
4: C'est cool.
3: 30 ans d'amour. Vous êtes ma relation la plus longue depuis ça.

0: Casnègre, premier album de Nègre Marron. Avec ses quasi 30 ans de carrière, arrive ce chiffre canon de 1 million de disques vendus. Félicitations.
1: Merci.
0: Bravo messieurs. Et bravo pour la longévité aussi, parce que on sait que c'est pas forcément évident. Alors, dans la chanson, on dit on fait le bilan calmement. Mais si vous faites le bilan posément, est-ce que vous vous dites qu'effectivement, c'était pas un long fleuve tranquille ces 30 dernières années?
1: Ouais, c'est vrai qu'on peut dire que c'est pas un long fleuve tranquille, mais c'est aussi ça, le charme et la magie de la musique. Et c'est, il y a des périodes où tout va se passer très bien, il y a d'autres périodes où ça va être un petit peu plus compliqué, comme on dit, il y a les hauts, il y a les bas, mais l'essentiel c'est de garder toujours cette envie. L'envie de retrouver le public, l'envie d'aller en studio, l'envie de créer. Tant qu'on aura toujours cette envie en nous, on pourra dire que tout va bien malgré tout.
0: Et entre vous alors, parce que moi je le dis, c'est une histoire d'amour sans nuage entre vous et moi depuis 30 ans, mais c'est normal, vous m'avez pas sur le dos tous les jours. Vous en revanche, vous avez passé énormément de temps ensemble. Vous êtes sans doute la personne qui connaît le mieux l'autre sur Terre. Est-ce que ça c'est une relation qui s'entretient d'une manière particulière?
2: Il y a de fortes chances effectivement. Ouais, hein. Écoute, franchement c'est assez naturel. Ce qui est intéressant aussi, c'est qu'au-delà de la musique, on a surtout des liens d'amitié qui sont très forts.
0: Ça a commencé par ça.
2: Tout ouais. à fait, ça a commencé par l'amitié d'abord, et puis la passion est venue consolider tout ça. Et aujourd'hui, on a des vies de famille, on est des darons, donc pour le coup, les enfants aussi sont proches, et donc toutes sortes d'occasions et de célébrations sont bonnes pour qu'on se retrouve ensemble, bien au-delà de la musique en fait. Et donc, oui.
0: Vous diriez que ça ressemble à une relation de frère ou c'est encore autre chose?
1: Bah oui, c'est une relation familiale, une relation frère, une relation de couple. D'une certaine manière.
0: Ah ouais, parce qu'il faut se mettre d'accord.
2: On était au bord du divorce, il n'y a pas le temps.
1: Donc il faut des concessions, des consensus.
0: Ouais, c'est ça, ouais.
1: Mais après, voilà, tout ça ne tient pas s'il n'y a pas une réelle fraternité entre nous, une réelle amitié. Et c'est vrai que, Benji, je le vois plus que ma femme, carrément, quasiment, parce que entre les studios, les concerts, le travail, il y a tout plein de choses qu'on fait ensemble. Mais en fait, je pense que ce qui continue de nourrir cette amitié, cette fraternité, c'est justement le fait qu'on ne se voit pas uniquement pour le boulot, quoi. On va s'appeler pour aller voir un match de foot, on va s'appeler pour aller manger au resto ensemble, on va s'appeler pour aller dans une soirée, on va s'appeler comme il disait Benji, quand il y a des événements familiaux, mariage, baptême. Donc tout ça fait que ça va au-delà de juste gars qui travaillent ensemble. Non, on est des frères pour de vrai, quoi.
0: Il faut qu'on parle de cet énorme tube qu'on passe régulièrement ici dans cette émission. Dès qu'on a envie de se réconforter avec un petit peu de nostalgie, mais de la nostalgie douce et lumineuse.

0: Le bilan, c'est une chanson que tout le monde a dans ses playlists, que plein de gens qui n'iraient pas au même concert ont quand même en commun. C'est des chansons comme ça qui font un peu ciment pour pas qu'une génération, d'ailleurs pour plusieurs. Quand elle est née, cette chanson, est-ce que vous vous êtes rendu compte que vous étiez en train de créer un truc à part qui allait durer vraiment?
1: En fait, je me rappelle bien du jour de l'enregistrement de ce titre. Dans le studio, il planait une atmosphère assez particulière, une forme de mélancolie, quelque chose de très touchant et d'assez sincère. Mais on était loin de s'imaginer quand même que ce morceau traverserait le temps, les années, les générations à ce point-là. Ouais. Par contre, ce qui est intéressant, c'est que à chaque fois que des gens nous rendaient visite en studio et que les gens l'écoutaient, il y avait toujours des réactions de surprise. Les gens étaient vraiment touchés par le propos, par l'histoire, par le côté authentique en fait aussi de cette chanson et de notre histoire. Donc ouais. Donc puis, on sentait qu'on tenait quelque chose d'intéressant, mais de là à prédire ouais. que ça allait voyager, traverser le temps à ce point-là, franchement, on n'y était pas vraiment.
0: Et c'est fou quand même d'avoir, parce qu'à l'époque, c'est que le deuxième album de Negmaron, on est en l'an 2000, vous êtes encore très jeune, et pourtant déjà, donc très, oui, tu parlais de mélancolie, très nostalgique, et en fait, j'ai l'impression que c'est un truc qui est vraiment partagé par tout un tas d'artistes. Je ne sais pas si vous écoutez de temps en temps, par exemple, les albums de Big Flo et Oli, dès qu'ils ont eu 22 ans, ils commençaient à faire des chansons sur la nostalgie de leur adolescence, etc. Comment vous l'analysez, ça? Le chéri, des moments qui viennent à peine de se passer.
2: Parce que déjà, faut rappeler le parcours des Negmaron. Nous, on a grandi à Gare Charcel, banlieue parisienne, dans le 95. Et on n'était pas prédestinés à faire cette carrière. Nous, la musique, on a toujours fait de la musique, mais c'est vrai que ça, pour nous, ça a été très vite.
0: Oui, il fallait les défoncer, les portes. En tout cas, elles n'étaient pas ouvertes pour vous.
2: Justement, nous, non.
0: Ah ouais?
2: On n'a pas trop eu à les défoncer parce que c'est voilà, il y a eu un film qui a été tourné à Garges, le film de Thomas Gilou, le film Rail, ouais. Et donc il y avait
0: la monnaie. Dedans.
2: La monnaie, ouais. Voilà, la BO qui est sortie dans la BO du film. Et c'est vrai que tout s'est accéléré, tout s'est enchaîné très vite. Sortie du single, ensuite on sort un album assez rapidement. Ensuite il y a un projet Bisson à Bisso. On crée le label Première Classe. En 4-5 ans, il y a un énorme changement dans notre vie. De rien, de amateur, on passe au statut de professionnel, il y a tout plein de choses qui se passent. Et c'est vrai que, et c'est à ce moment-là qu'on a l'idée de faire ce titre, le bilan, mm-hmm. pour raconter tout ce qui se passe en 4-5 ans. On vit peut-être ce que d'autres personnes peuvent vivre en 20 ans. Quoi.
0: C'est ça. Et en écrivant justement cette chanson, les paroles, et en se rappelant de tout ça, en le remettant dans l'ordre, est-ce que vous avez réalisé que vous en aviez profité, ou bien est-ce que c'était tellement rapide que vous n'avez peut-être pas tout kiffé au maximum?
1: Non, quand même, je pense qu'on était quand même conscient d'avoir vécu des moments extraordinaires, d'avoir bien profité. J'ai même envie de dire d'être un peu des privilégiés quelque part. Mmh. Parce que on a signé nos contrats en maison de disque, on avait 18 ans, on sortait du lycée, on était, comme le disait Jackie, on était super jeunes. Et on était encore à l'époque où, je dis bien entre guillemets, le show business, il se passait beaucoup de choses, tout ce qui est vraiment des moyens dans la musique, des budgets. Donc on a mis tout ça à notre disposition pour qu'on enregistre dans des super bonnes conditions, pour qu'on ait un environnement assez sain. Donc on se rendait bien compte qu'on vivait des choses assez magiques pour notre jeune âge. Tu vois.
0: Les Negmaron qui préparent, l'air de rien, un nouvel album, il faut qu'on en parle. La dernière fois, on s'est vu pour un peu de temps,

0: On va l'écouter en entier tout à l'heure, ne m'engueulez pas, mais je voudrais qu'on en parle avant avec Jackie et Benji des Negmarons qui sont avec nous. Le mot diaspora, ouais, qui peut rappeler évidemment plein de thématiques de l'album Exodus de Bob Marley. Et puis le petit clin d'œil aussi à Alpha Blondie, Brigadier Savali. Voilà, donc il y a vraiment plein de trucs qui se passent dans cette chanson. Racontez-moi comment elle est née.
1: Alors Jackie, je te...
2: comment elle est née? Elle est née lors d'une création, une séance de création au studio. Où,
0: ça ressemble à quoi, vos séances de création?
2: En fait, on est là, on écoute différentes musiques. Et c'est vrai qu'on avait dans un petit coin de la tête de reprendre ce morceau d'Alpha Blondie. Donc. Et ce jour-là, on était en studio et on s'est dit « Ah ben, on n'avait pas l'idée de reprendre le Alpha, vas-y, on va se l'écouter maintenant. » Et du coup, on a joué quelques accords du morceau et puis on s'est mis à faire un buff autour de ce titre-là. Et c'est comme ça, c'est... En fait, ce morceau, il n'a pas vraiment été... trop pensé, il est vraiment venu de manière assez naturelle,
1: spontanée, ouais.
2: Très très spontanée. C'est vraiment la musique qui nous a inspiré la thématique. Des fois, c'est en sens inverse. On a une thématique et on va chercher la musique qui va avec. Là, c'est le morceau qui nous a inspiré cette thématique et puis on est parti sur le mot diaspora. Enfin. On avait cette idée de parler de la communauté, de parler du pays, etc. Et c'est comme ça qu'est né ce titre.
0: Alors, c'est sûr que il faut voir le clip qui va avec cette chanson. Moi, je viens de le découvrir là, juste avant le début de l'émission. Il est magnifique. Il vient de sortir, tourné en Côte d'Ivoire.
1: Exactement. Abidjan, oui.
0: Racontez-moi pourquoi là-bas, d'ailleurs, et ensuite comment ça s'est passé.
1: On a fait le choix de tourner à Abidjan parce qu'on voulait tout simplement retourner à la source. Comme tu l'as si bien indiqué, c'est une reprise d'Alpha Blondie, Brigadier Savali, et donc ce titre Brigadier Savali est né à Abidjan, et on s'est dit qu'il serait intéressant d'aller tourner là-bas. Et donc on a travaillé avec un jeune réalisateur qui s'appelle Mindsef, qui s'est bien approprié la chanson et a fait une très belle retranscription en images. Donc on est super content. L'idée c'était aussi de dire que aujourd'hui quand on parle de la diaspora, on parle de toutes ces personnes qui comme nous ont la double culture. Moi je suis né à Sarcelles, Jackie est né à Paris, et c'est vrai qu'à la maison on a reçu aussi une éducation avec des valeurs africaines, et aujourd'hui voyant le continent africain, l'Afrique émergent, on a envie aussi d'apporter notre contribution à l'émergence du continent et voir comment on peut apporter notre pierre à l'édifice, et donc c'est aussi de ça dont on parle dans ce titre, quoi.
0: La double culture, alors arrêtez-moi si je me trompe, mais pour toi Benji, Congo, et pour toi Cap Vert,
1: exactement,
0: Jackie, est-ce que c'est quelque chose qui est à géométrie variable dans votre vie, par moments hyper important, hyper devant, par moments un peu plus en retrait? Maintenant, comme tu l'as dit tout à l'heure, vous êtes des darons, et surtout, comment vous transmettez ça à vos enfants?
2: Pour moi, c'est une chance d'avoir cette double culture, et surtout d'en être conscient et d'épouser les deux cultures, aussi bien la culture française que, pour ma part, la culture capverdienne. J'ai eu cette chance d'aller très très jeune au Cap-Vert, la première fois que j'ai mis les pieds au Cap-Vert, j'avais 2 ans. Donc mes parents, c'est vrai qu'ils m'ont toujours transmis les valeurs du pays. À la maison, ça parle capverdien, ça mange capverdien. J'ai grandi aussi dans le quartier avec plusieurs communautés. Et c'est aussi ça le message qu'on veut passer à travers Diaspora. Nous, on a eu cette chance, tu vois, pendant un certain temps. Je l'entends un petit peu moins maintenant, mais on a beaucoup parlé de diversité, etc.
0: Oui.
2: Et nous, en fait, tu vois, nous, la diversité, pour nous, ça a toujours été quelque chose de normal, parce qu'on a grandi avec plein de communautés autour de nous, plein d'origines différentes. Donc, et aujourd'hui, c'est vraiment une force. C'est une force de pouvoir, tu vois, nous, on sait dire quelques petits mots en créole, on sait dire des petits mots dans l'ingala, là. Tu vois, il y a plein de trucs. Le fait d'avoir grandi avec plein de cultures différentes, moi, je trouve que c'est vraiment une force, quoi.
0: Ouais. Mais alors, grande force, grande responsabilité. La génération suivante, comment vous transmettez ça?
1: C'est une vraie question, parce que, effectivement, on a pu recevoir de la part de nos parents certains codes, parfois la langue, mais pas forcément pour tout le monde.
0: Ouais.
1: Et aujourd'hui, on a vraiment envie aussi que nos enfants connaissent une partie de leurs racines et puissent découvrir qu'ils ont aussi l'éducation française, mais il y a aussi historiquement d'autres choses auxquelles, et d'autres endroits auxquels ils sont liés. Donc je pense qu'il faut faire le travail, les emmener là-bas de temps en temps en vacances, leur en parler, leur lire pourquoi pas des BD adaptés aussi aux jeunes enfants avec l'histoire de pays d'origine, et puis voilà, faire le travail comme on peut, mais c'est important quand même. Et nous, ça nous impacte aujourd'hui, ce côté diaspora nous impacte tout simplement parce qu'on a vu nos parents arriver, venir d'ailleurs et mener certains combats pour s'intégrer, pour exister, pour élever les enfants dans de bonnes conditions. Et forcément, ça nous a impacté dans notre manière d'aborder la vie, tout simplement, ouais. Face à des obstacles, des difficultés, des choses à régler, voilà. Donc, même d'une manière inconsciente, finalement, c'est toujours là. Ce côté-là est forcément sous-jacent.
2: Si nous, des fois, on l'oublie, il y a les grands-parents qui sont là pour continuer à faire le travail.
1: Exactement.
0: Ça, c'est vrai. Non, mais du coup, des chansons comme Diaspora, ça fait aussi partie, finalement, enfin, c'est une manière douce et dansante, mais ne serait-ce que ce mot disparaisse pas.
2: Exactement, mais tu sais, nous, Diaspora, c'est la version 2026, mais en fait, on a toujours parlé de notre culture, toujours parlé de nos origines, toujours parlé de nos valeurs à travers nos albums, travers différents morceaux, et puis aujourd'hui, en fait, on le retranscrit différemment. Mais c'est quelque chose qui a toujours été ancré en nous, ou même via différents projets, des projets comme le Bissona Bisso, projets comme la MC Malcriado. Donc ça, c'est vraiment quelque chose qui est propre à nous, cette double culture, parler du quartier là d'où on vient, là où on a grandi, mais également parler de nos origines et de nos racines.
0: Alors il y a des doubles cultures évidemment qui sont beaucoup plus dures à porter que d'autres, difficiles et douloureuses. On en parlait il y a quelques semaines ici avec Abdelmalik et Matteo Falcone à propos des descendants d'esclaves, donc des africaines et des africains qui ont été arrachés à leur continent pour ce commerce de l'esclavage, le code noir, c'est fou, que la France avait mis en place à l'époque pour formaliser un petit peu tout ça, a enfin été abrogé, et c'est dingue parce que le code noir, c'était le cœur du film de Abdelmalik Fursi, Né Libre. Il y a un album qui est sorti de chansons inspirées par l'histoire de Fursi, et vous êtes dessus avec cette chanson qui s'appelle Justice.

Alors comme moi, hein, vous lisez les journaux et vous avez entendu la nouvelle, l'abrogation du code noir. Je vous pose la question parce que vous étiez à l'Olympia le 22 mai 98 pour célébrer les 150 ans de l'abolition de l'esclavage.

0: que c'est comme dans la chanson, lève-toi, bats-toi sur ces thématiques-là encore aujourd'hui?
1: Ben, c'est bien sûr des thématiques qui sont très très importantes pour nous. Déjà parce qu'on s'appelle Nègre Marron et que c'est pas un nom anodin, c'est un nom qui est quand même lourd et chargé d'histoire.
0: Tu peux expliquer?
1: Ben, les Nègres Marrons, en fait, c'était les esclaves insoumis qui refusaient tout le système colonial, qui s'organisaient pour s'évader, pour reconstituer des communautés loin du colonisateur, loin de l'oppresseur. Et ce sont des esclaves, en fait, rebelles. Et donc, nous, on a choisi de s'appeler comme ça, étant très jeune, avec un certain nombre d'informations, parce qu'on était quand même assez renseignés aussi sur toute cette histoire, l'histoire de l'esclavage. Et là, en l'occurrence, de voir aujourd'hui que les choses avancent, ben, ça fait plaisir. C'est le fruit du travail de plusieurs personnes. On voit des députés aussi qui ont porté ce dossier à bras-le-corps, ouais. qui n'est pas évident. Il y a effectivement le film aussi d'Abdel Malik qui a fait bouger un petit peu les lignes. Donc ça, c'est très important de poser des sujets comme ça sur la table. Et voilà, mais il faut pas que la France ait peur de regarder son histoire dans les yeux, en fait. Parce que tant qu'on fera pas ce travail de mémoire, il y aura toujours un gap entre certaines communautés, les gens qui nous dirigent. Il faut qu'on crève les abcès et puis ensuite qu'on aille de l'avant. Mais tant que tout ça, ça ne sera pas finalement réglé, posé, inscrit dans les livres d'histoire avec tout le récit qui comment dirais-je, dans son intégralité, en fait.
0: Oui, parce qu'il y a ça, un vrai début, un vrai milieu, une vraie fin, des lois.
1: Exactement, il ne faut pas avoir peur d'en parler.
2: Sans modifier l'histoire, surtout.
1: Exactement.
2: La raconter telle qu'elle est.
1: Voilà. Et je mets le doigt sur quelque chose, mais c'est vrai qu'il y a de cela un ou deux mois, quand il y a eu le Conseil de sécurité de l'ONU et que la France n'a pas reconnu l'esclavage comme étant un crime contre l'humanité, eh ben, voilà, il y a une partie de la population, en tout cas, qui a été vraiment heurté par ce manque de reconnaissance
0: et de réalisme
1: des faits historiques qui sont avérés, documentés, etc. Et donc là, de voir que le code noir est abrogé, c'est déjà un pas en avant. Mais on a encore beaucoup de travail à faire.
0: Mais avant de se mettre au boulot, on danse, ça vous dit? Diaspora, Nègre Marron, c'est tout nouveau, ça vient de sortir et c'est déjà sur votre radio, ici.
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0: qui nous a quittés au mois de janvier. Tout jeune, il avait 53 ans. C'était un rappeur incroyable, notamment dans Arsenic. Un parolier aussi de génie pour plein d'autres gens, même des tubes de Asia. Elle est à toi. Ben, c'est Calbo quand même.
1: Qui avait écrit.
0: Exact. Voilà. Et pour vous, c'était aussi vraiment un ami, un proche. Est-ce que vous avez envie, je ne vais pas vous forcer parce que c'est triste et il est mort il y a vraiment peu de temps, mais de dire quelques mots sur lui?
1: Bah oui, Calbo, de toute façon, voilà, il sera toujours avec nous, on l'oubliera jamais, on lui rend hommage à chacun de nos concerts. C'est un frère qui nous a quittés trop tôt, malheureusement, mais son image, sa voix résonnera à tout jamais dans nos cœurs, à tout jamais dans le cœur des gens, parce que il a énormément apporté pour la musique avec son frère Lino. Voilà, Arsenic, ce sont des légendes de la musique, et c'est ça aussi la chance qu'on a de pouvoir faire ce métier, c'est que on fait des choses qui resteront.
0: Et même après vous.
1: Donc même après nous, et aujourd'hui, Calbo est parti, mais son œuvre restera toujours là, et quelque part, son âme sera toujours avec nous, à travers ses morceaux, à travers sa musique, donc il sera toujours là avec nous, quoi qu'il arrive.
0: Merci beaucoup, Jackie. Merci, Benji. Longue vie et belle vie au Negmaron.
1: Merci,
0: à bientôt.
1: Vraiment, merci beaucoup.
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2: Bonjour Julie,
3: bonjour tout le monde.
4: Lucie, vous commencez avec une affirmation ce matin.
2: Il n'y a pas de rue à la boule.
4: Bah pourtant on roule bien quelque part.
2: Bah oui, mais il n'y a pas de rue. Il y a des avenues, il y a des boulevards, il y a des allées, mais il n'y a pas de rue. C'est une bizarrerie de la ville.
4: Ah mais est-ce qu'on sait pourquoi?
2: On le suppose. Déjà il faut savoir que si on se penche sur la définition, une avenue est censée être végétalisée, donc bordée d'arbres et de verdure, ce qui n'est pas le cas d'une rue. Alors je ne suis pas allée faire le tour de toutes les rues de la Baule pour vérifier si on voit bien des arbres, mais je suppose que c'est en majorité le cas. Ce qui est certain, c'est que les personnes qui ont tracé les voies cherchaient à vendre des parcelles ou des maisons à des personnes plutôt aisées, des gens qui avaient des pépettes, quoi. Des gens qui venaient des grandes villes et qui seraient fiers de donner leur nouvelle adresse. Notre résidence balnéaire se situe avenue des Érables, avenue des Ibis. C'est quand même plus chic que de dire rue. Donc, pas de rue à la Baule. Et je suis allée voir chez les voisins si cette particularité a pu déteindre. Et figurez-vous qu'à Pornichet, il n'y a qu'une seule rue.
4: Quoi ?
2: Ben oui, vous avez bien entendu, cette rue s'appelle la rue d'Alsace. Et figurez-vous que c'est même pas une rue. Non mais on marche sur la tête, hein. La rue d'Alsace, c'est une impasse qui s'appelle rue. Alors qu'à côté, il y a des avenues qui devraient s'appeler rue. Bon bref, je suis en train de tout mélanger dans votre tête. En gros, ce qu'il faut retenir, c'est qu'à la Baule, il n'y a pas de rue, il n'y a que des avenues, des boulevards et des allées. À Pornichet, il n'y a qu'une seule rue et les autres sont aussi des avenues et des boulevards. Tout ça pourquoi ? Ben parce que c'est plus classe.
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4: Salut Brésil.
5: Est-ce que par hasard vous ne seriez pas la petite Manon?
4: Je m'appelle Manon.
5: Il faut bien te regarder pour te reconnaître.
4: J'ai 22 ans, bientôt 23.
6: L'appareil est un peu plus que son âge. Elle fait au moins 18 ans. Qu'est-ce que tu fais?
4: Je suis vendeuse de carrelage et je suis dans les petits bonheurs.
5: Mais pourquoi, hein? Pourquoi?
6: Parce qu'elle est belle. Et que je suis d'accord.
7: Elle vient d'où cette fille?
4: J'habite à Quimper. Je ne suis pas originaire d'ici. J'habite à Cancale de base. Ville de cœur, la meilleure ville de Bretagne.
8: Le symbole de la nation bretonne.
4: Moi, Cancale, j'aime Cancale parce que c'est une petite ville avec un petit port. Magnifique, tout le monde se connaît, il y a la joie de vivre, il y a les huîtres, il y a le vin blanc, il y a les bars, il y a tout ce qu'il faut pour avoir une belle vie en fait.
9: Et sinon, les huîtres?
10: Il y a encore eu une marée noire en Bretagne.
9: Putain, une marée noire, c'est de l'encre de sèche.
11: Alors, où est-elle ton île?
4: Si je devais finir mes vieux jours sur une île bretonne, je dirais Groix. Franchement, ça a été le coup de cœur de mon été là, dernier. J'ai pas été sur beaucoup d'îles, parce que les Glénans, bon, c'est vu et revu, mais Groix, franchement...
12: Non mais franchement, qu'est-ce que tu lui trouves, hein?
4: En fait, c'est un mini Cancale.
13: Oh non, mais c'est pas vrai. Vous croyez pas que vous poussez?
14: Un méga tube.
4: Ma chanson préférée, c'est Je te promets.
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16: Je te promets le sel au baiser de ma bouche.
4: C'est vraiment la chanson que je pourrais sortir à toutes sortes de soirées. Et je n'ai pas honte de le dire. Mamie, in love de Johnny, a vu tous ses concerts, elle a le tatouage sur le bras, elle a fait tous ses concerts. Ses premiers concerts, là, dans la fosse, comme ça, mamie, génial. Ah, je te promets, c'est vraiment la meilleure musique que j'aime.
17: Ta grand-mère, elle a enterré Michael Jackson, David Bowie, Johnny, Prince, même le gars de Koh-Lanta, Miskel.
18: Changement d'époque en cours.
4: Si je pouvais voyager dans le temps, j'irais à l'époque baroque, parce que j'aurais aimé porter les tenues des femmes.
17: C'est quoi cette tenue?
4: Les belles robes, les belles coiffures, j'aurais aimé ça, mais j'aurais aimé vivre dans les années 80, enfin, rien qu'une époque sans téléphone.
19: Non mais allô quoi, je sais pas, vous me recevez?
20: Oh, j'ai plus de bar, hein. J'ai plus d'unité, hein. Pourtant je suis chez Orange, il devrait pas y avoir de pépins.
4: Allez, salut, c'était Manon.
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21: Aujourd'hui, je voulais vous parler de cet homme au courage inégalé, le facteur auxiliaire Clavel. Au début du XXe siècle, la vie se développe au sommet du Mont Ventoux avec l'arrivée de l'observatoire. Le service postal de cette structure souhaite recevoir le courrier plusieurs fois par semaine. Sauf que le sommet du Mont Ventoux culmine à plus de 1900 mètres d'altitude et un accord est passé. Le courrier devra être acheminé 5 fois par semaine tous les jours, sauf le mardi et le jeudi. Ce sera donc le facteur Clavel qui s'occupera à pied de cette tournée. Imaginez bien, 22 km aller-retour via des raccourcis sont ainsi réalisés par ce facteur, payé, écoutez bien, 4,50 francs par jour. Il faut en moyenne au facteur 5 heures pour monter et 3 heures pour descendre. Mais quand la saison d'hiver arrive, c'est une autre histoire. La neige à l'époque pouvait encore atteindre 1 mètre de hauteur. Pour ajouter les vents terribles du sommet et les températures négatives, le facteur Clavel peut mettre jusqu'à 8 heures de marche pour gravir le sommet. À l'époque, cette ascension quasi quotidienne attire un bon nombre de curieux qui n'hésitent pas à faire l'ascension avec le postier qui se transforme alors en guide. Et puis, comme si ça ne suffisait pas, le facteur doit aussi effectuer une tournée de 10 km sur les hauteurs du Ventoux. Son salaire à l'année ne dépasse pas les 190 francs. À l'époque, un article de presse demande sa titularisation auprès de l'administration des postes. Le facteur Clavel partira ensuite en 1914 au front durant la Première Guerre mondiale et on ne retrouve pas sa trace dans l'histoire vauclusienne. Aujourd'hui, l'unique souvenir de ce facteur courageux est la création dans les années 50 du chemin du facteur au Mont Ventoux qui permet d'emprunter son périple via la Combe dans Suisse.
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1: Je suis sûr qu'il vous arrive dans la vie de ne pas être en forme et même d'être carrément chafouin, sans raison précise. Et là, ma grand-mère vous aurait dit « je sais pas ce que j'ai, mais je baquille roué comme nombre ». Ça veut dire que je suis tellement de mauvaise humeur que je me disputerai avec mon reflet. J'ai pas toujours tout expliqué non plus, hein, c'est vrai. Hein, et puis c'est pas le jour, je vous préviens, je suis pas d'humeur. Et puis ça m'énerve, et je sais pas ce que j'ai, de toute façon tout m'énerve. Ah, y a jamais rien qui va. Vous voyez? C'est ça. Et pour illustrer mon propos, là, vous êtes dans un estaminet, tranquille, en famille, et la serveuse n'est pas des plus aimables. Ça arrive. Et avant de partir, vous entendez le patron lui dire « Tu vas faire chier les clients en force de faire un nez comme une bottine !» Ne paniquez pas, Wikizef est là pour vous aider. Le sens profond de cette phrase est évident, c'est la forme qui est troublante. Parce qu'une bottine, c'est fait pour aller sur les pieds. Et quelquefois, des précautions olfactives vous empêchent de les approcher de votre nez. Alors, comment est-ce possible ?
0: Traduction.
1: Eh bien, prenons notre serveuse, ce joli estaminet des Flandres, vous voyez, avec des assiettes pendues aux poutres et des fleurs de houblon qui pendoulent. Imaginez à cette serveuse son visage, que si elle sourit, elle serait plus jolie. Sourire de mai, rendez-moi ma jeunesse, comme on dit. Ensuite, vous prenez une bottine à bourron, comme au temps où la mode était de mettre des Rangers de GI. Vous pliez la bottine, ça fait quoi ? Des fronces. Bah, faites pareil avec votre nez. Voyez, ça fait des fronces, et vous avez un nez comme une bottine. Et on dirait que vous faites la gueule. Enfin, moi, je dis ça. Je dis rien. D'ailleurs, j'arrête.
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2: À Villebois-Lavalette, il suffit de lever les yeux pour comprendre que ces halles ne sont pas ordinaires. Sous cette charpente de 350 ans, des générations de marchands et d'habitants se sont retrouvés, faisant de ce lieu le cœur battant du village. Les halles de Villebois-Lavalette ont été construites au XVIIe siècle, probablement autour de 1665. Elles auraient été édifiées par les mêmes ouvriers que ceux qui travaillent, à la même époque, sur la partie princière du château voisin. D'ailleurs, qui mériterait lui aussi une chronique, hein, d'ailleurs. Mais le site des halles est plus ancien encore, hein, puisque les halles d'aujourd'hui reposent de toute évidence sur un soubassement du XIIe siècle, ce qui montre, hein, ce qui traduit que le commerce s'organise ici depuis le Moyen-Âge. Au XVIIIe siècle, un certain Daubé d'Aubeuf de Villers, qui était seigneur de Blanzaguet et capitaine du château auquel les halles appartenaient, eh bien, il entreprend d'importants travaux. Les bases des piliers en bois, qui étaient d'ailleurs vermoulus, sont renforcées par des dés de pierre et la charpente est consolidée. Puis, en 1806, sous le Premier Empire, les halles deviennent propriété communale en même temps que le champ de foire. Et pendant un temps, hein, elles vont même accueillir la mairie et la justice de paix, une sorte de tribunal de proximité. En 1855, le maire décide de reculer la façade qui longe la route, hein, pour faciliter la circulation. C'est à ce moment-là qu'on remplace 11 piliers en bois par 7 colonnes toscanes en pierre. On aménage aussi des escaliers et on modifie une partie de la toiture. En fait, c'est en grande partie l'aspect que nous connaissons aujourd'hui. Après la Seconde Guerre mondiale, l'entretien des halles coûte cher, trop cher pour la commune. Un projet de démolition est même envisagé en 1946. Mais finalement, les halles sont classées monument historique le 10 mai 1948. Et ce classement, eh bien, il est décisif. Parce qu'il faut imaginer, hein, qu'à cette époque, en France, beaucoup de halles des 16e, 17e siècles sont détruites. Suite à cet épisode, le monument va connaître plusieurs phases de travaux. La toiture est restaurée en 1976, le pavage est refait quelques années plus tard, et puis l'ensemble va être rénové au début des années 2010. Aujourd'hui, hein, chaque samedi matin, eh bien, le marché anime toujours les halles. La preuve que ce monument n'est pas seulement un superbe patrimoine, c'est aussi un véritable lieu de vie.
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3: Forte, sensible et guerrière. Quand les gens vous disent tout arrive en même temps, c'est vrai. Voilà, limite. Donc ça arrive tout en même temps parce que ce moment on fait tout. Et puis ça peut être que mieux après. Je me suis retrouvée pour la première fois de ma vie assise dans mon salon par terre avec une impossibilité totale de me servir de mon cerveau, de pouvoir travailler, ce qui m'était jamais arrivé.
4: Qu'est-ce qui vous permet en fait à ce moment-là de sortir la tête de l'eau ?
3: Ce qui va m'aider, c'est une prise en charge médicale, mais aussi je me suis mise à peindre, à lire de la philo, et ça va m'aider doucement à baisser le taux d'angoisse, à donner du sens au vide auquel j'étais confrontée. Quelque chose de créatif qui m'a aidé à pas mourir en fait, hein. Donc ça a été assez incroyable de voir capacité de créativité qu'on peut avoir alors que quand plus rien fonctionne en fait.
4: De quelle façon ça se met en place ?
3: J'étais assise par terre entre Noël jour de l'an 2021 toute seule, mes enfants n'étaient pas là et j'avais sous mon canapé acheté pour les enfants pour jouer deux trois toiles et puis une espèce de gouache. Et je me suis mise à peindre des points pour faire des peintures aborigènes parce que je me suis dit bon bah ça va être à peu près tout ce que je vais savoir faire. Il m'arrivait des fois de le faire pendant 10 heures d'affilée sans me rendre compte du temps qui passait. Et c'était assez magique. Mais non, il n'y avait rien de prémédité. Aujourd'hui, ce qui est incroyable, c'est que je ne saurais plus faire ça. Donc je les regarde avec... d'abord, je les remercie parce que je sais que ça a été un peu... vraiment ma planche de salut, enfin, mes toiles de salut. Je ne sais pas si on peut dire ça. Comment expliquer ? Ça m'a aidé à poser mon cerveau, mettre sur pause les angoisses et surtout de voir que malgré le vide intersidéral qui m'entourait, j'arrivais à créer quelque chose. Parce qu'il n'y a pas d'objectif à atteindre. On a le droit d'effacer, de recommencer. Que ça plaise ou pas, on s'en fiche, parce que de toute façon, on ne le fait pas pour ça. Rien n'est grave, en fait. Tout sera parfait. Et ça c'est agréable.
4: Cette réflexion, ça vous a mené à quelle conclusion ?
3: Avant, je pensais que tout n'était que responsabilité. Aujourd'hui, c'est plus du tout le cas. Je vois beaucoup plus de choses, en fait. Un souci ne prend plus jamais tout l'espace dans ma tête. Il y a de la place pour tout. Les emmerdes et les trucs bien. Mais c'est pas parce qu'on a... Voilà, il y a quelque chose qui va pas que rien d'autre ne doit aller. Et c'est comme dans la peinture, en réalité. Par exemple, quelque chose ne va pas correspondre à ce que vous vouliez faire. Bah, c'est pas grave, l'espèce de tâche qui n'était pas prévue, bah, on la laisse, mais le tableau n'est pas gâché. Et c'est ça, en fait, que j'ai appris. Il peut y avoir une couleur qui ne correspond pas à ce qu'on a voulu sur une partie de la toile, mais tout le reste, en fait, est magique. Bah, la vie, c'est ça, en fait. Il y a toujours un truc qui ne va peut-être pas aller, et on va juste lui laisser la place qu'il doit avoir, mais pas tout.
5: Voilà, résiliente et sage, pour donner d'autres qualificatifs qui correspondent à Émilie Voiron. 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
2: Complètement gaga avec Olivier Glin. Alors bonjour Olivier, on parle d'eau aujourd'hui ?
1: Vouille, sagassouille. Bonjour les amis, aujourd'hui on va voir des mots comme on en trouve nulle part ailleurs. Chez nous dans le parler gaga, on a des termes pour tout. Et pour patauger dans l'eau ou la gadoue, on n'a pas un mot mais trois. Bassouiller, gabouiller et gassouiller. Oui, trois verbes pour exprimer le bonheur de tripoter de la flotte ou de barboter dans la boue liquide. Et comme on est généreux hein, quand même, on ne s'est pas arrêté là. On a même des noms qui vont avec. On appelle ça des déverbaux car ces noms viennent des verbes. On a la bassouille, la gassouille et la gabouille. Ces mots sont employés dans la Loire mais également dans le Lyonnais et le Beaujolais et puis de façon plus générale dans une bonne partie de la région Rhône-Alpes. Voici une maxime qui nous est donnée par Jean-Baptiste Martin. T'as beau gabouiller la bassouille, t'en feras pas rien des à la neige. La plupart du temps, c'est juste remuer l'eau, éclabousser, patauger. Bref, faire ce que les mamans, elles y trouvent à redire quand les enfants reviennent avec le pantalon trempé. Et s'il y a des gens qui aiment bien gassouiller, ce sont bien les enfants. Les matrues, il n'y a pas besoin de faire grand-chose pour leur faire plaisir. Tu sors une petite bassine, tu mets un peu d'eau au fond et c'est parti pour la gassouille. C'est que ça peut gassouiller jusqu'à l'évaporation totale. La gassouille, c'est révélateur de la personnalité profonde des gens. Hein. Comme le dit l'adage, dans la gassouille, il y a deux sortes de gens. Ceux et ceux qui y tombent et ceux et celles qui t'y poussent. Bon, la nage n'existait pas hein, jusqu'à aujourd'hui, mais mieux vaut tard que jamais. Ou alors celui-ci, d'adage. Quand t'as les pieds dans la gabouille, c'est pas le moment de chercher tes pantoufles. Et oui, chez nous, la gassouille, c'est souvent un souvenir d'enfance. Mais entre nous, on est tous encore un peu des garagnas. Hein. On y aime bien parfois encore. Quel plaisir de gassouiller un peu.
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3: Et je suis ravie de retrouver dans cette rubrique celle qui a été la révélation littéraire dromoise de 2024, Valérie Patureau, avec sa cuisinière des Kennedy, qui a conquis 100 000 lecteurs l'année dernière. Elle publie cette rentrée aux Escales, un très très beau troisième roman qui s'appelle L'Enseveli. L'Enseveli, c'est d'abord l'histoire d'Abel, poilu de la Grande Guerre, blessé au combat en sauvant un inconnu. Il est transféré dans un hôpital de fortune où il va faire la connaissance d'un mystérieux voisin de lit, une gueule cassée.

0: qui, incapable de parler, va communiquer avec lui à l'aide d'un petit carnet. Adrien, c'est son nom, est médecin et officier, tandis qu'Abel, simple soldat, vient de la Drôme paysanne. Mais là, pour passer les journées, ils vont se raconter l'un à l'autre et tisser un lien si puissant que lorsqu'ils seront séparés, il faudra à tout prix se retrouver. Pourquoi Valérie Patureau a-t-elle voulu redonner vie à des combattants de la Grande Guerre? C'est la question que je lui ai posée.
1: Peut-être parce que je suis la dernière génération à les avoir croisés. Je m'en souviens très bien, je devais avoir 7-8 ans et le frère de ma grand-mère me terrorisait parce que quand on allait chez lui, il retirait son œil de verre et donc il avait eu un terrible, voilà, sur un obus pendant la guerre de 14. Moi j'ai un intérêt très fort pour l'histoire, pour cette période particulière de l'histoire aussi, parce qu'elle représente vraiment, je le trouve, au même titre que la Révolution française, elle représente le socle de notre société moderne. Et je suis pas historienne, donc j'ai pas du tout voulu écrire un livre sur la guerre. J'ai voulu écrire un livre sur l'amitié et surtout poursuivre ma quête que j'avais déjà dans Nésida de cette interrogation sur le déterminisme social qui fait que nous rencontrons tous, sans que ce soit vraiment conscient, des gens qui partageons à peu près les mêmes choses, les mêmes... Voilà. Et il n'y a pas 36 circonstances. Il y a l'hôpital qui parfois vous amène à partager une chambre d'hôpital avec quelqu'un qui n'a pas du tout la même vie que vous, ni en âge, ni en lieu, ni rien. Et puis la guerre. Et c'était vraiment ça mon sujet. Et là, j'ai eu envie de m'intéresser, de m'interroger sur la sensibilité des hommes qui, en fait, n'est pas si lointaine de la nôtre.
0: Et puis, contrairement à la cuisinière des Kennedy, on est dans un roman du temps long.
1: C'est vrai que dans la cuisinière, je suivais sa vie, et Dieu sait que sa vie est assez trépidante et qu'elle nous emmenait d'épisode en épisode. Là, c'est un temps long, c'est un livre à la fois de terre, je dirais, parce que la terre est présente tout le temps, la terre qui vous engloutit, la terre qui... Enfin, c'est vraiment un livre de terre, et un livre sur le temps, parce qu'il n'y a que dans ce temps long qu'on arrive aussi à se connaître, à se livrer, à apprendre les uns des autres. La grosse différence aussi avec mes deux premiers romans, c'est que c'était des histoires qui parlaient de personnages qui avaient existé. Là, ils sortent tous les deux de mon imagination. Ils sont nourris de tout mon imaginaire qui a été bercé par tous ces livres formidables sur cette période. Et de beaucoup de choses de ma propre vie, sans s'en rendre compte, les deux grand-mères présentes dans ce livre, ce sont les miennes. Mais je ne sais pas si je l'ai vraiment décidé. Je crois que c'est vraiment arrivé au fil de l'eau.
0: Et de cette écriture puissante de Valérie Patureau qui, en quelques mots, fait naître des images fortes, des émotions qui vous envahissent, c'est vraiment une magnifique écrivaine que je vous conseille de découvrir avec L'Enseveli qui est paru aux Escales.
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3: Ma tata, elle est petite. Quand elle a un truc qui est haut, elle n'arrive pas à l'attraper.
4: Vous préférez être grand ou petit ?
3: Moi, j'ai envie d'avoir 15 ans comme ma cousine Olivia qui a un appareil dentaire. Parce que j'ai envie d'être grande comme elle et j'ai envie de sortir avec mes copines quand il fait beau. Ma mère, elle est très grande, mais elle y arrive quand même à rentrer. Elle n'est pas obligée de baisser la tête. Mon papa, elle est grand, mais a des grands doigts. Elle ne peut pas lâcher les chouchous de ma petite Lisa.
4: T'as envie d'être grande ou de petite ?
3: Comme ma maman. Ma maman, elle est moyenne. J'ai envie d'être... pas trop petite, mais pas trop grande. Ma tata, ouais. Elle est petite. Et du coup, quand elle a un truc qui est haut, elle n'arrive pas à l'attraper. Et mon père, il est plus petit que ma mère. Je préfère être grande, mais être petite, c'est aussi bien parce que, enfin, on peut passer partout, c'est un peu plus pratique, c'est tout ça. Juste être un peu plus grand, mais pas beaucoup. Je rêve que je sors avec mes copines, que j'ai 15 ans et que j'ai mon portable.
4: Donc, en fait, quand on est grande, on a...
3: un portable, et mon père il m'avait donné son portable qu'il avait cassé quand il était grand. J'ai envie d'avoir un portable parce que comme ça je pourrais appeler mes copines, je pourrais envoyer des messages et je pourrais envoyer des photos. Moi aussi j'ai envie d'avoir un portable pour faire des jeux, pour faire plein de choses. Bah moi j'ai un téléphone rose mais il est pour enfants. Il y a des jeux, des vidéos, de la musique. On peut envoyer des messages, on peut envoyer des photos, et je peux jouer à mes jeux. Et même, j'ai envie d'avoir un portable pour de vrai, comme ma mère, vu que ma mère, elle a un jeu de Disney et un jeu pour construire des manèges.
5: Moi, j'ai trop envie d'en avoir un.
4: Pour faire quoi ?
5: Je sais pas.
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1: Ah, quel enfant n'a pas rêvé un jour de devenir pompier. Enfant adolescente, Gaëlle Hérault est adjudante, légende ici.
2: Bonjour, je suis l'adjudante Gaëlle Hérault, je suis pompier professionnel depuis 23 ans et j'occupe le poste de chef de salle opérationnelle adjointe au CODIS de la Sarthe. Mon histoire, j'ai découvert l'univers pompier en classe de 4e lors du stage de découverte et donc j'ai dû intégrer la section des jeunes sapeurs-pompiers au centre de la Ferté-Bernard. Par la suite, donc rentrée pompier volontaire. Après le bac, je suis rentrée militaire technicienne de l'air en tant que pompier. Donc le déclic et puis l'ambiance caserne, alliée du sport, travail d'équipe et puis de passer les différentes formations, ça a concrétisé et aujourd'hui je regrette pas et je continue dans ce métier avec passion. Alors la fameuse question, quand on est femme, est-ce facile de progresser ou d'être pompier? Comme tout métier, lorsqu'on l'exerce avec passion, conviction et beaucoup de sérieux, je pense que tout le monde a sa place. Et la Sarthe représente bien ce corps-là, féminisé au maximum. Chaque pompier se doit de répondre à ses missions. Et là, il n'est plus question de femme ou d'homme. Au moment de partir en intervention, il y a toujours cette phase de gestion du stress, l'adrénaline. On aime cette phase-là, en fait, qui nous porte et puis qui nous galvanise pour la mission à venir. Voilà, au fur et à mesure des années, l'expérience font que ce stress, on le dompte, on le familiarise et puis grâce aux formations, on en fait une clé de réussite en fait. Mmh. Et on a tous besoin de ce stress-là et de cette adrénaline pour continuer à exercer ce métier. Et toujours cette fameuse question, est-ce que la tenue de pompier peut faire fantasmer? Je suis désolée, alors soit parce que je la vois depuis trop longtemps, pour moi elle s'apparente à mon métier, ma passion, et forcément certains la portent tout de même mieux que d'autres, faut être honnête. Mais après je suis pas du tout dans le mythe de l'uniforme, peut-être parce que ça fait trop d'années que je le porte. Mais c'est valable aussi pour les autres corporations, hein, gendarmes ou autres. Donc voilà, désolée de mon côté, je rentre pas dans le mythe du pompier en tenue.
3: Un pompier doit toujours être prêt à intervenir.
2: Voilà, c'était l'adjudante Gaëlle Hérault. Merci de m'avoir écouté et gardez en tête, toujours réserver un meilleur accueil possible pour les pompiers qui, sachez-le, au téléphone ou en mission, font le maximum pour vous aider.
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4: Et adieu, miadiou, couchiba. Vous allez bien, Franck?
5: Très, très bien. J'ai une pêche aujourd'hui.
4: Mais tant mieux. Je ne sais pas, je n'ai pas bien dormi la nuit dernière. Et il passe plein de dormites, là, l'année passée. Vous savez pourquoi?
5: Non.
4: À cause de mes voisins. Ils m'ont empêché de dormir. Alors, vite. À quoi arrive au pagar et les grands gauches périlleux? Alors, heureusement pour moi, grands gauches périlleux, ça n'arrive pas souvent. Mais quand même, quel sagan que mes voisins ont fait la nuit dernière.
5: Quel sagan? Alors, je connais pas. Qu'est-ce que ça veut dire, ça?
4: Qu'est-ce que c'est, le sagan? C'est le bruit. Le sagan, c'est le vacarme, le tapage. Vous voyez le genre de nuit que j'ai passé.
5: Oh là là, oui.
4: Alors, faire du sagan, faire des sagans, c'est faire du bruit. Chez nous, en français régional, en francitan, vous pouvez entendre quel sagan et qu'une sagan, un sagan du diable, une sagan del diable, en version originale. Le sagan, c'est aussi le tapage consécutif à une querelle. Quel sagan!
5: C'est marrant parce que Sagan, moi, ça me fait penser à François Sagan.
4: Ah, c'est vrai, vous avez tout à fait raison. Mais oui, Françoise Sagan, effectivement, une femme de lettres française. Ben, non, je cudo, en Corsi à Cazar en 1935, née dans le Quercy, dans le Lot à Cajar en 1935 et décédée en 2004. Alors, une précisionnette, elle passe au nom official. En réalité, Sagan n'était pas son véritable nom. Elle s'appelait Françoise Quarez. Fille finale, la question que nous pouvons poser à France, on peut se poser cette question. Pourquoi avait-elle choisi ce pseudonyme Sagan? Peut-être espérait-elle que son nom fasse du bruit.
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6: La cabine minute sur Ici Picardie, votre chronique de la joie et de la bonne humeur. Comment ça va les amis? Est-ce que parmi vous, il y en a qui regardent des séries télé? Moi j'adore les séries, Aujourd'hui, je vais vous parler d'un fléau moderne, un truc qui nous bouffe la vie, qui nous use la patience, qui nous fait vieillir plus vite que le temps qui passe, les séries qui prennent trois plombes à sortir la saison suivante. Non mais sérieux, on vit à une époque où on peut envoyer une fusée sur Mars avec un drone qui filme en 4K. Et il filme en 4K la fusée sur Mars. On a des voitures qui conduisent toutes seules, des robots qui font le ménage. Mais on n'est toujours pas foutu de sortir la saison 2 d'une série avant que ton neveu passe le bac. À la fin de la saison 1, il avait 12 ans, le frérot. Les séries télé, comment vous faites? Vous disparaissez comme ça sans prévenir? Ils te mettent la tête dans une saison, dans une série, t'es à fond. Tu attends la saison 2 pendant 4 ans. Et toi, comme un con, tu les attends vraiment pendant 4 ans. Il y a des gens qui meurent durant les 4 ans. Ils ne voient même pas la fin de la série, c'est dégueulasse. Et nous, la génération années 80-90, on a assez attendu. Par exemple, avec Beverly Hills, c'était un peu notre HPI à nous. Tout le monde regardait Beverly Hills. Et quand une saison se terminait, pendant 2 ans, TF1, ils te rediffusaient les vieux épisodes. Et ils mentaient sans honte dans les publicités. Ils te disaient, la semaine prochaine, des nouveaux épisodes inédits de Beverly Hills. Ah, toi, t'es à fond, là. Le samedi, là, tu t'assois avec tes frites, ton hamburger, fait maison pour mater Beverly Hills. L'épisode commence, tu dis, mais j'ai déjà vu ça. Ah oui, bien sûr. Après, ils vont embrasser Kelly. Des escrocs. Et de nos jours, ça recommence. Sur les séries sur Netflix, Amazon Prime, t'es là, t'es à fond, tu mates la saison 1, tu mates la saison 2, t'as pas dormi depuis 3 jours, t'as des cernes de panda en dépression, et là, boum, dernier épisode, gros cliffhanger, t'as le cœur qui bat à 200, et là, paf, l'épisode est fini. Mais il est mort ou pas le mec? Non mais à la fin de l'épisode, là, il est mort ou pas? Et là, Netflix te répond, rendez-vous en 2029 pour la suite. Il y en a marre, c'est beaucoup trop long. Moi, je vous dis la vérité. Aujourd'hui, on a 1000 plateformes, 1000 séries, mais on a toujours le même problème de lenteur. Les gars, on parle en ce moment d'intelligence artificielle, de deep learning, de robots qui écrivent des scénarios en 2 secondes. Moi, je vous le dis, si un jour, les séries faites par l'IA, elles sortent plus vite que les autres, je vous lâche.

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1: Allez, suivez-moi, je vous emmène dans une entreprise à Ernée. C'est l'ère du relookage, entreprise qui donne une seconde vie à nos meubles anciens. David Ozafel, le directeur des lieux, m'accueille dans les ateliers qui se trouvent dans les anciens locaux d'une célèbre entreprise ernéenne.
2: C'est les anciens locaux Panard, pour les gens qui connaissent en Mayenne.
1: Vous êtes une petite dizaine dans des locaux qui sont immenses. J'ai l'impression qu'on peut jouer à cache-cache ici, on s'amuserait comme des fous.
2: Ah, c'est sûr, complètement. L'avantage, c'est qu'il y a où se tourner.
1: Bon, il n'est pas caché, on le voit bien, il y a l'un de vos salarié qui est là.
2: Alexandre.
1: Alexandre. Bonjour Alexandre.
3: Bonjour.
1: Bon, qu'est-ce que vous êtes en train de faire là?
3: Là, je suis en train de reponcer un caisson de rangement. Donc, il y a tout ce qui est bouchage du Sainto, je suis en train de le reponcer, de relisser.
1: Qu'est-ce qui vous plaît, vous, Alexandre, dans le travail du bois?
3: C'est la restauration, l'odeur du bois. C'est plutôt satisfaisant de pouvoir restaurer un vieux meuble qui date de très très longtemps, par exemple, et puis de le redonner vie, quoi.
1: Parce que ça fait longtemps que vous faites ça?
3: C'est depuis que j'ai l'âge de 16 ans, j'ai 40 ans.
1: Chaque meuble est donc nettoyé, parfois réparé, puis poncé, on l'a entendu. Ensuite, pour qu'il soit mis au goût du jour, il change de couleur. Avec David, nous allons dans une autre partie de l'atelier.
2: Voilà, on change de pièce. Donc là, vous êtes sur la partie cabine de peinture où il y a notre peintre Thomas.
1: On change d'odeur un peu parce que c'est vrai qu'on avait la bonne odeur du bois. Là, je ne vais pas dire que j'aime pas, mais c'est moins agréable au nez.
2: C'est moins agréable, mais c'est ce qui fait la beauté du travail. Et là, on est sur toute la finition de que ce soit meuble. Là, Thomas est en train de finir une chaise.
1: C'est quand même assez incroyable de regarder la métamorphose de certains meubles, parce qu'il y a des meubles, ils arrivent ici, c'est un petit peu le meuble de la grand-mère ou du papy.
2: Bien sûr.
1: Et vous en faites quelque chose très déco, très actuel.
2: Alors on en refait déjà quelque chose de très déco, et c'est surtout qu'on garde très important aussi la qualité de base, parce qu'en règle générale on travaille sur des meubles en chêne, en merisier ou autre essence de bois, donc il y a quand même une certaine qualité au point de départ.
1: On va se rapprocher de votre salarié qui est en train de peindre. Il a une cabine, il fait ça avec un pistolet, c'est plus facile qu'au pinceau.
2: Oui, et puis c'est Thomas, c'est notre Picasso, voilà, c'est la finition, c'est vraiment son dada, entre guillemets.
1: Non, il y a un Picasso mayennais, ça existe?
2: Ça peut exister complètement, c'est quelqu'un qui bosse très très bien.
1: Et là, ce sont des chaises qui sont en train d'être peintes.
2: Voilà.
1: Donc là, tout ça, ça se fait sur l'ossature en bois. Et après, vous remettez l'assise.
2: Alors, on remet l'assise. On a un des salariés aussi qui fait que ça en termes de tapisserie. C'était une chaise paillée. Donc, on supprime le paillage. Et par la suite, il va y avoir une nouvelle garniture de chaises.
1: Donc ce sera du tissu alors plutôt?
2: Alors, du tissu, là, ça va être un sky. Mais on peut accorder plein de choses, que ce soit du tissu, du sky, de l'alcantara. D'une chaise ancienne, elle devient moderne et à la fois neuve également.
1: Et avec ces chaises, il y a évidemment une grande table qui a été peinte également par votre Picasso, puisque c'est son surnom. Et j'observe ça avec beaucoup d'attention. J'ai mis mon doigt, je crois que c'était pas sec en fait.
2: Oui, ça vient d'être terminé tout juste, donc faut faire attention aux doigts.
1: Ben, vous dites c'est pas grave, on voit quand même la marque de mon doigt.
2: Oui, non, c'est pas grave, on va le refaire après, vous souciez pas.
1: Et je vous rappelle que ce week-end, c'est un événement ici Mayenne, il y a le salon Maison et Déco à Espace Mayenne à Laval.
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4: À la base, le chemin de Saint-Jacques, c'est vrai que ça, c'est plus ou moins spiritueux, quand même. Il ne faut pas se leurrer.
5: Spirituel, parce que spirituel.
4: Oui, spirituel. Pardon. Excusez-moi, spirituel. Spirituel, excusez-moi. Vous n'avez pas enregistré, c'est bon.
6: Virginie et vous.
7: Virginie, on vous attend à 13h ce dimanche, Ville-la-Plaisance, dans le centre-ville de l'Odève. Signé Bruno et Lily. Le couple héberge des marcheurs du chemin de Saint-Jacques-de-Compostelle. Et ce dimanche, ils ont invité une trentaine d'hébergeurs héroletais à une journée de rencontre. Avec Théo, le technicien du son, on arrive pendant l'apéro. Dans la cour de leur maison vite, les tables hautes ont été installées. Tout le monde se parle avec le sourire, un verre ou un toast à la main. Quand je suis partie faire ce reportage, je pensais aborder l'hébergement des marcheurs. Pourquoi on héberge? Comment? Mais très vite, un autre sujet s'est imposé. La marche. Car s'ils sont devenus hébergeurs, c'est parce qu'ils ont été hébergés. Et que cette rencontre a changé quelque chose en eux pour toujours. Exemple avec Miguel, qui accueille les gens sur l'UNAS depuis 2016.
4: J'étais marcheur avant d'être hébergeur. Je fais les deux, parce que je continue de marcher. C'est un manque qu'on a dans le cœur, qu'à un moment donné, on se dit, je disais, ça me manque, c'est un besoin qu'il nous faut combler.
7: C'est-à-dire que tous les ans, vous partez pour marcher?
4: Oui, moi tous les ans, je fais un chemin ou l'autre. Cette année, j'ai fait le chemin de Saint-Guyen. J'ai fait une partie du chemin de Saint-Guyen.
5: Ouais.
4: Et bon, l'an dernier, il y a deux ans, j'ai fait le Camino Primitivo en Espagne.
5: Ah ouais,
4: aussi, qui était magnifique, qui est très beau.
5: Qu'est-ce qui fait qu'à un moment donné, vous vous dites, Miguel, je vais accueillir des gens?
4: Grâce à une pèlerine. Et qui avait eu un souci et qui était tombée. Et je n'avais pas encore le gîte ouvert. Et que grâce à elle, par rapport à ce qu'elle a vécu, ce qu'elle était tombée, tout ça, elle est sortie d'une séparation, d'une maladie. Et je l'ai accueilli, on l'a accueilli ce jour-là. Et donc, ça fait que le déclenchement de pouvoir entamer le gîte.
6: Il n'y a pas de hasard, en fait.
7: Albine, marcheuse et accompagnatrice sur le chemin.
6: Le chemin vient nous chercher et ne nous lâche pas, en fait. Et donc après, ben même après avoir cheminé, il va encore créer des choses pour nous. Et...
5: Alors, vous dites, c'est le chemin qui vient nous chercher.
6: Vraiment.
5: C'est-à-dire que quand on a l'idée, parce que moi, ça m'a déjà traversé l'esprit, de dire, tiens, je vais faire un bout du chemin de Saint-Jacques de Compostelle, pour vous, c'est pas moi qui décide, c'est le chemin qui vient m'appeler.
6: Totalement.
5: Ça, c'est hyper religieux et mystique, votre truc.
6: Pas du tout, non.
4: Non, pas spécialement. Vraiment... Non, pas spécialement pour moi. Comme on dit, chacun trouve midi à sa porte.
5: Oui,
6: c'est la foi. Et la foi n'est pas forcément religieuse.
7: Mmh. Si après tu deviens toi-même hébergeur, c'est parce que tu n'as pas envie de quitter ce truc-là, tu as envie de continuer.
4: C'est un peu ça, c'est-à-dire retracer la convivialité, tout l'accueil que j'ai eu.
7: Alors voilà. Ça veut dire que vous transformez votre maison à ce moment-là? Comment ça
4: pas
7: se passe?
4: Pas spécialement. Mais moi j'ai la chance que je suis dans une villa et que j'ai le rez-de-chaussée à disposition.
7: Là, et là, est-ce que c'est payant ou pas?
6: Oui, mais alors oui.
7: C'est dérisoire.
4: Oui, c'est-à-dire on fait des sommes en s'adaptant aux pèlerins.
6: De toute façon, c'est ça le chemin. C'est vraiment l'idée, je pense, comme tu le disais tout à l'heure, c'est de rendre ce qu'on a reçu. C'est de continuer en fait le chemin d'une autre façon.
7: Miguel me dit qu'il y a une grande différence entre randonnée et marcher. Quand je lui demande laquelle, il me répond « il faut le vivre pour le comprendre ».
4: C'est ça.
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8: Je rêvais d'avoir une maison à la campagne. Cette maison, c'est comme si j'y étais née. C'est ma maison de famille.
9: Ma maison s'appelle l'Ostao de la Mar.
10: C'est une maison un peu envoûtante.
11: Eh bien, vous voyez, des livres et trois fenêtres qui me donnent le paysage du pays, comme si c'était trois tableaux.
12: Ils ont vécu ici.
7: Thibaut Gaudry.
13: Ce fut autrefois Montmartre ou Montparnasse. C'est aujourd'hui Saint-Germain-des-Prés, avec ses rendez-vous littéraires, ses silhouettes et ses figures. Avec Juliette Gréco, qui en fut l'enfance et n'y est plus qu'une passante.
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12: Symbole de liberté et de féminité, la jolie môme Juliette Gréco devient à la fin des années 50 la muse de Saint-Germain-des-Prés, avant de devenir une icône de la chanson française à texte. Ce qu'elle n'avait pas prévu, se rêvant plutôt danseuse.
15: Je donne mes textes à Cosma, il aime si tu t'imagines, et l'après-midi même, il leur fait la musique. Moi je suis là, maintenant il va me falloir chanter. Tout d'un coup, le miracle s'est produit. Pour moi, il y a eu un miracle. Voilà, ça y est, je m'envole, je me mets à chanter. Et depuis, j'ai toujours chanté.
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12: Juliette s'échappe régulièrement de Saint-Germain-des-Prés, fuit le tourbillon de la vie parisienne pour goûter la douceur de vivre du Sud. En virée parfois à Saint-Tropez, avec ses copains Boris Vian ou François Sagan. Jusqu'en 1985, où elle est invitée à chanter au festival de Ramatuelle. Et c'est le déclic. C'est là qu'elle veut vivre avec son mari, le musicien Gérard Joannest.
17: Je voulais une maison face à la mer. Je voulais le soleil qui tourne autour de la maison toute la journée parce que Gérard adore ça. Et je voulais une maison qui me permette de rêver dans le silence.
12: Elle achète un terrain et demande à Serge Meige, l'architecte du théâtre de Verdure où elle a chanté pendant l'été, de lui concevoir son futur havre de paix qu'elle baptise la Maya. Elle va en penser les moindres détails, comme cette table de jardin construite autour d'un mûrier platane ou la tortue en mosaïque au fond de la piscine.
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12: Juliette, contemplative, aime se ressourcer sur la terrasse, avec vue sur la Méditerranée, et dans son jardin constellé de toutes sortes d'espèces méridionales. Elle développe même une passion pour les orchidées blanches. Elle fait de ce jardin et de sa maison son petit coin de paradis, son refuge. Celui qu'elle n'a jamais eu petite et qu'elle partage avec ses chats, ses chiens, un ménate prénommé Goya et même un bébé panthère. Mais on peut aussi la croiser dans Ramatuel, au marché ou au café de l'Ormeau. Et puis, femme libre, c'est également une collectionneuse, notamment d'objets érotiques, mais aussi religieux.
15: Déshabillez-moi.
12: Et l'été venu, elle aime toujours chanter au festival de Ramatuel.
17: C'est vrai que ça ressemble un peu à Avignon, quand Avignon a démarré. C'est-à-dire une chose totalement artisanale, faite d'amour, de tendresse et de sueur, de larmes de sang, de larmes de sel, de larmes de miel.

0: C'est dans cette maison, face à sa Méditerranée, le 23 septembre 2020, que la jolie môme quitte la scène.
1: Jolie môme.
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2: Pour Chloé Valette, la musique est une histoire de famille, car c'est avec son papa qu'elle a appris la musique.

0: Originaire de Boulogne-sur-Mer, Chloé est une artiste sensible. 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
6: Kaikaouzout le mot cluc. Ça veut dire lunettes. Ken er mainat. Kem dizem toustem den liba la miyash cluc. Quand j'étais petit, on me disait toujours d'enlever mes lunettes avant de faire le sport. Et un jour, Udi n'est pas tirat la miyash cluc. Je les ai pas enlevées. Et Balou qui aimait ce Yaribat en cap. Et ma sculpture qui est son copate. Il y a eu un ballon qui est arrivé dans ma tête. Et

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4: Un circuit court à Vals-les-Bains aujourd'hui avec Geoffrey Guillermin, créateur de bijoux uniques et magnifiques, vraiment. Geoffrey a lancé en Ardèche sa marque Gautreau en 2018.
5: J'étais cuisinier, j'ai passé toute ma vingtaine à travailler dans des cuisines, à monter dans les échelons et à voyager, à travailler à l'étranger. Je me suis installé en Écosse, une autre fois en Allemagne, je suis revenu en France. Et je savais qu'au fond de moi, il y avait quelque chose avec les mains, quelque chose à faire. Puis un jour, j'ai commencé à acheter des outils pour sculpter le bois. J'ai vu que j'avais une certaine facilité, enfin que ça me parlait, quoi, et que j'arrivais à faire des choses qui me plaisaient. Et petit à petit, j'ai pris plus de temps à côté de mon travail pour maîtriser un peu cette partie-là. Et puis quand j'ai découvert, grâce à la résine, on pouvait créer un petit monde à l'intérieur, j'ai commencé à sérieusement penser à créer une marque de bijoux et je me suis lancé comme ça.
4: Et alors ce bois dont parle Geoffrey est vraiment au cœur de chaque création, ce n'est pas un simple décor. Chaque fibre est une empreinte, chaque vénure un relief. Et avec ces bois choisis pour leur caractère, leur histoire et leur singularité, Geoffrey crée différentes collections de pendentifs et de boucles d'oreilles.
5: Donc il y a une collection qui est faite avec ces deux matières exclusivement, donc on n'en voit pas trop. Mais c'est une technique qui est super intéressante parce que ça permet de faire des mélanges de couleurs. Moi, j'utilise pas mal d'essences de bois exotiques, des bois rares, mais aussi des bois locaux comme le buis, l'olivier, le cadre aussi dans le futur. Ça permet d'utiliser pas mal d'essences. Ensuite, on a la possibilité de colorer la résine et garder cette transparence. Moi, c'est ce que j'aime bien. Je veux pouvoir voir le bois à l'intérieur. En lui rajoutant de la couleur à la résine, on peut du coup donner un thème. Et ensuite, une fois qu'on a ces deux matières assemblées, c'est sans limite d'une certaine manière, il y a une collection qui est basée sur cette technique-là. La collection entre ciel et terre, donc il y a plein de sous-collections dans celle-là. Donc la nuit d'Islande, le rêve de Dolly, Zahir. C'est la collection bois, résine et opale de laboratoire. Une alternative à la pierre d'opale qui est super intéressante pour ce que je fais. C'est ça qui va donner cet effet d'un peu d'aurore boréale dans les bijoux.